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1: Sérieux, c'est nerveux. 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
1: À l'écoute de RFI, il est 6h ici à Paris, 2h de moins en temps universel. L'heure d'un nouveau journal avec vous Gaëtan Plenet. Bonjour Gaëtan.
2: Bien, bonjour Simon, bonjour à tous.
1: On ne se frappe plus, mais on menace de le faire de nouveau.
2: La tension toujours très vive entre Iraniens et Israéliens, alors que la trêve a été fortement fragilisée par des attaques de part et d'autre dimanche et lundi. On y revient dès le début de cette édition. À la une également, l'émotion toujours très vive en France après le meurtre de la jeune Liana. Émotion et colère aussi, des dysfonctionnements judiciaires sont pointés du doigt. On sera en République démocratique du Congo, dans le nouveau centre de traitement à Rwampara qui accueille des malades d'Ebola. Et puis on va parler cinéma avec la sortie demain en France du nouveau film du réalisateur américain Steven Soderbergh. Les vols ont repris à l'aéroport de Téhéran, tandis que les écoles s'apprêtent à rouvrir en Israël. Retour à la normale, ou en tout cas retour au cessez-le-feu qui était en vigueur depuis 2 mois et qui a connu son premier vrai coup de chaud dimanche et lundi. Israéliens et Iraniens se sont mutuellement attaqués. Les Iraniens d'abord, en représailles à des frappes israéliennes contre le Hezbollah libanais, soutient Téhéran. Puis l'État hébreu a répliqué. Alors, pas de morts signalés, mais une quinzaine de blessés dans la République islamique. L'Iran, qui a finalement annoncé une cessation de son opération, tout en prévenant qu'elle reprendrait de plus belle s'il devait y avoir de nouvelles attaques israéliennes, que ce soit en Iran ou au Liban. Son cloche assez similaire du côté du Premier ministre israélien, qui revendique le droit de son pays à se défendre chaque fois que nécessaire, et c'est ce qu'il a dit d'ailleurs à Donald Trump, qui l'a appelé pour lui demander de cesser ses frappes. Et c'est vrai que la position de Benjamin Netanyahou est assez délicate entre message de fermeté envoyé aux Israéliens et impossibilité à se mettre à dos son précieux allié américain. Correspondance à Washington de Vincent Souriau.
3: Avant d'être enseignant à l'université américaine de Washington, Dan Arbel était diplomate de carrière en Israël. Quels que soient les grands discours de Benjamin Netanyahou, dit-il, à l'heure actuelle, sa politique étrangère se décide à la Maison-Blanche.
4: Lorsque Trump lui demande de cesser le combat, il s'exécute la plupart du temps. Et si Trump lui donne le feu vert, il reprend ses opérations. Israël a perdu beaucoup d'indépendance dans sa manière d'appliquer sa stratégie. Ce n'est pas que les relations soient fragiles, c'est que la dynamique entre ces deux dirigeants est telle que si Netanyahou ne s'aligne pas sur ce que Trump attend de lui, il s'expose à des mesures de rétorsion.
3: Benjamin Netanyahou, pieds et poings liés, parce que d'après Dan Arbel, le premier ministre israélien a aussi placé son propre avenir politique entre les mains du président américain.
4: Il espère que la pression que Trump exerce sur le président israélien fonctionne et qu'il finisse par être gracié de ses procès criminels. Netanyahou mélange les intérêts politiques d'Israël avec ses considérations personnelles. Et il est prêt à faire tout ce que Trump lui demande parce qu'il espère que Trump va l'aider personnellement et politiquement. C'est pour ça qu'il perd les leviers qu'il pouvait avoir.
3: En octobre, il y a des élections en Israël. Benjamin Netanyahou rêve, selon Dan Arbel, que Donald Trump le soutienne, comme il l'a fait par exemple avec Viktor Orban, et clame en public qu'il n'y a pas d'autre choix raisonnable pour les Israéliens. Vincent Souriau, Washington RFI.
2: Et les frappes israéliennes se poursuivaient hier dans le sud du Liban. Elles ont visé une quinzaine de localités, notamment celle de Tyr. Selon un bilan des autorités et de la Croix-Rouge, au moins 14 personnes ont été tuées, plus d'une vingtaine d'autres blessées. Le Hezbollah, lui, a revendiqué de nouvelles attaques contre des forces israéliennes dans cette région du sud Liban. En Ukraine, ce sont au moins 4 personnes qui ont été tuées après une attaque russe près de Kharkiv. 15 personnes blessées également. Hier, le président ukrainien Volodymyr Zelensky s'est entretenu par téléphone avec les émissaires américains Steve Witkoff et Jared Kushner, dont il salue, je cite, la volonté de travailler activement dans les semaines à venir pour redonner un élan à la diplomatie. RFI, il est 6h04 à Paris, la France, où plusieurs milliers de personnes se sont rassemblées hier devant des tribunaux, car pour ces manifestants, la justice a une part de responsabilité dans la mort de Liana, une collégienne de 11 ans. Son meurtrier présumé est le père de l'une de ses amies, côtoyée notamment dans le cadre d'une soirée pyjama. Il était visé par plusieurs plaintes et signalements liés à des faits de pédocriminalité sans être pour autant systématiquement interrogé. Dans un courrier rendu public hier soir, le Premier ministre Sébastien Lecornu a évoqué une incompréhension sur les circonstances de ce drame. Il recevra en fin de matinée plusieurs membres de son gouvernement pour décider de nouvelles mesures sur la protection des enfants et contre les violences sexuelles. Car il y a urgence, nous disent ses parents, rencontrés à Issy-les-Moulineaux, en région parisienne. Reportage d'Oriane Gendreau.
5: Devant l'école primaire Jules Ferry, très peu de parents veulent évoquer l'actualité anxiogène. Une chose est sûre, pour Sarah, elle ne laissera plus ses enfants faire des soirées pyjama.
6: Maintenant, non. J'ai trop peur. Je ne veux pas laisser mon fils chez quelqu'un que je ne connais pas, en fait.
5: Qu'est-ce que vous lui dites à lui pour le sensibiliser ?
6: Je fais attention à mon fils, c'est tout. Je ne veux pas dire.
5: Ne pas en parler pour préserver les enfants, c'est la stratégie d'une partie des parents. Anne n'est pas d'accord. Avec ce qui se passe, il faut essayer de les alerter le plus tôt possible.
7: On fait plus de prévention vis-à-vis de nos enfants. Bah surtout, moi j'ai trois filles. Bon, j'ai une de 23 ans, j'ai une de 9 ans, une de 5 ans. Donc forcément, il y a davantage plus de discussions autour de la table.
5: La mère s'appuie notamment sur des vidéos YouTube pédagogiques. Samira, de son côté, a sensibilisé ses deux garçons dès la maternelle, il y a 4 ou 5 ans.
8: On les apprend déjà à connaître leur corps, à respecter l'intimité des autres. Si on rentre dans les pyjama parties, ce genre de choses, ils sont au fait de la sensibilité, aussi de l'intimité. Et même à la maison, ils se protègent, ils disent « tu peux pas venir parce que voilà ». Je suis aussi rassurée parce que je me dis « voilà, ça a été intégré ».
5: Depuis 2001, l'école est censée éduquer à la vie affective, relationnelle et sexuelle dès la maternelle. Mais les programmes sont encore inégalement appliqués, faute de moyens.
2: C'était un reportage d'Oriane Gendreau. Le début aujourd'hui à Paris du procès en appel d'Eugène Roy-Mucho. Fin 2024, cet ex-médecin rwandais avait été condamné en assises à 27 ans de prison, notamment pour complicité de génocide et complicité de crimes contre l'humanité. C'était lors du génocide des Tutsis en 1994. 530 parties civiles seront à nouveau représentées pour ce nouveau procès qui doit s'achever le 17 juillet. Le directeur général de l'OMS parle d'un bon taux de réussite dans la prise en charge des Ebola en Ouganda, où il s'est rendu hier. Il a salué la stratégie mise en place par ce pays, où 19 cas ont été confirmés. Bilan beaucoup plus lourd chez le voisin congolais, là où cette nouvelle épidémie s'est déclarée. Plus de 500 cas confirmés en RDC, 91 morts, 12 guérisons, mais aussi près de 300 patients, toujours placés à l'isolement, hospitalisés. Alors certains sont accueillis dans des structures médicales classiques, d'autres ont pu rejoindre des centres de traitement dédiés, notamment à Bunia, capitale provinciale de l'Ituri, épicentre de cette nouvelle épidémie. Et parmi ces centres qui ont vu le jour là-bas, celui de Rwampara, financé par l'agence humanitaire de l'Union européenne et géré par l'ONG Alima. Son installation n'a pas été simple. Une partie des installations ont été incendiées le 21 mai dernier par les proches d'une personne décédée qui voulait récupérer le corps. Depuis, la situation s'est en partie apaisée et les premiers malades sont arrivés ce week-end. Reportage de Pauline Azidi.
9: Désinfection des chaussures et lavage de mains obligatoires pour pénétrer dans le centre de traitement. Auparavant, les patients Ebola étaient pris en charge à l'hôpital adjacent. Désormais, des tentes un peu particulières, toutes transparentes, ont fait leur apparition sur un ancien terrain dégagé, comme l'explique le docteur Papislam de l'ONG Alima.
10: On veut faire de la vraie médecine et n'est pas juste donner des traitements perros. Donc ça, ici, on a 4 chambres pour les soins intensifs où on peut réanimer les malades.
9: Le personnel médical peut alors évoluer autour de ces bulles et pour le docteur Richard Cogent, médecin réanimateur, c'est indispensable pour tenter de sauver le plus de patients.
11: Pratiquement la quasi-totalité vient avec des troubles digestifs, donc ils perdent beaucoup de liquide et des électrolytes en même temps. Et donc pour ça, il faut tout corriger, quoi. Il faut avoir une interaction constante avec les patients. Et donc ce design, il permet une interaction constante avec les patients. Après, quand ils sont stabilisés, ils partent selon leur statut biologique. Il y en a qui sont suspects, ils partent dans les chambres individuelles. Et ceux qui sont confirmés, ils vont dans une salle commune.
9: C'est alors Patience, jeune infirmière de 26 ans, qui prend la relève et veille sur les malades.
12: C'est difficile, ça demande du courage. Si tu essaies, ils font vraiment te protéger. Tu dois respecter d'abord les mesures barrières, tu portes bien des hauts jusqu'en bas.
9: Sur le pont depuis le début de l'épidémie, elle se dit épuisée, mais prête à soutenir la riposte jusqu'au bout. Pauline Azidi, de retour de Bounia RFI.
2: Le dépouillement continue au Pérou après le second tour de la présidentielle dimanche. Il reste environ 5% de bulletins comptabilisés. Pour l'instant, c'est le candidat de gauche, Roberto Sanchez, qui est donné en tête, mais très légèrement, devant sa rivale de droite, Keiko Fujimori. L'annonce d'un résultat officiel et définitif pourrait prendre plusieurs jours. En Arménie, les urnes ont désigné beaucoup plus clairement un vainqueur. Cette fois, ce sont des élections législatives qui étaient organisées ce week-end et le parti du Premier ministre Nicole Pachignan est arrivé largement en tête. Pour lui, aucun doute, c'est un message de la part des électeurs pour poursuivre poursuivre le rapprochement du pays avec les États-Unis et l'Union européenne. Ça veut dire, dans le même temps, s'éloigner de la Russie, mais ne pas rompre totalement non plus, car l'économie arménienne, c'est un fait, dépend aussi de Moscou. Reportage à Yerevan de notre envoyé spécial Daniel Valo.
13: Nicole Pachignan l'a répété devant ses partisans juste après l'annonce de sa victoire. Il va poursuivre sa politique de rapprochement avec les pays européens. Une bascule saluée par cette électrice de Pachignan qui se dit favorable à une candidature de l'Arménie pour entrer dans l'Union européenne.
14: Si cela est nécessaire pour renforcer notre pays, pour élever notre niveau de vie, alors nous devons tout tenter pour y arriver. Tous les Arméniens le souhaitent. Tous ceux qui aiment ce pays et qui veulent sa prospérité le souhaitent.
13: Mais Nicole Pachignan a également rappelé qu'il ne souhaitait pas entrer en confrontation avec la Russie et qu'il voulait simplement équilibrer ses appuis et ses alliances. Il faut renouer avec Moscou, nous explique Narek Babayan, député du parti contra-civil de Nicole Pachignan.
15: Nous n'avons pas choisi que nos relations avec la Russie se dégradent. Nous avons choisi une politique équilibrée, au mieux de nos intérêts. Je pense que cette tension va s'estomper avec le résultat des élections. Et nous sommes prêts à négocier, à résoudre ces différents que nous n'avons pas provoqués.
13: Nicole Pachignan l'avait annoncé avant le scrutin, dans l'espoir d'apaiser les tensions avec Moscou, il souhaite réserver son premier déplacement à l'étranger après sa réélection à Vladimir Poutine. Avec un premier objectif, obtenir la levée des sanctions commerciales prises par la Russie en amont du scrutin. Daniel Valo, Yerevan RFI.
2: Les footballeurs français se rassurent un petit peu avant le mondial masculin qui commence jeudi. Victoire 3-1 hier soir face à l'Irlande du Nord pour leur dernier match amical, même si c'est vrai la performance des Bleus n'a pas franchement convaincu tout le monde. Ça reste quand même un meilleur résultat que celui de jeudi dernier. Ils s'étaient inclinés 2-1 contre la Côte d'Ivoire. On termine avec du cinéma et le nouveau film du réalisateur américain Steven Soderbergh, The Christophers, avec Ian McKellen et l'actrice britannique d'origine ghanéenne Michaela Cole. Ça sort demain en France. C'est une comédie sur la fraude artistique, Elisabeth Le Carré.
16: Think of this as a way to get revenge.
17: Une vieille gloire du pop art, des enfants cupides, une faussaire de génie. The Christophers est un film sur l'arnaque, mais surtout dans la façon dont le marché de l'art transforme n'importe quelle toile en produit financier. Le héros du nouveau Soderbergh est une star de la peinture, un homme dont les tableaux se vendent à des prix stratosphériques. Ses enfants voient dans ces toiles inachevées une opportunité. Ils engagent une restauratrice d'art pour les terminer. L'objectif, les faire passer pour des découvertes posthumes et en tirer un maximum d'argent. Ce dispositif policier, Soderbergh le filme dans un format resserré, presque théâtral, et lui ajoute un adjuvant, l'amitié improbable qui va se nouer entre le vieux misanthrope et la faussaire. C'est du Soderbergh à l'état pur, élégant en surface, clinique sur le fond, avec cette question en suspens. Qu'est-ce qui rend une toile précieuse? Est-ce la main de l'artiste ou le récit qu'on peut construire autour d'elle?
2: Elisabeth Le Carré, 6h13 à Paris.
18: Gaëtan Plenet.
2: Le retour de l'information africaine dans très exactement 17 minutes. D'ici là, on est à New Delhi. Pour rejoindre notre correspondant en Inde, avec lui, on va parler du système éducatif secoué par plusieurs crises depuis quelques semaines, des crises et polémiques qui mettent en lumière une méritocratie de plus en plus dénoncée. Olivier Mellor sera notre invité culture ce matin. À Paris, il met en scène une pièce de théâtre qui interroge le spectateur sur son rapport au travail. Et puis on va parler du cortisol, hormone dédiée, décriée du corps humain liée au stress. On verra qu'il faut surtout la remercier d'exister, cette hormone. Ce sera notre conseil santé du jour. Mais d'abord, on part en Suède, où la criminalité organisée se féminise. De plus en plus de filles impliquées et de plus en plus jeunes. En plus, parfois, elles n'ont qu'une douzaine d'années. Des filles jeunes, selon le Conseil suédois de prévention du crime, ça attire moins l'intention des autorités. Reste que pour nombre d'entre elles, ce n'est pas forcément un choix et ce n'est de toute façon pas le bon, illégal évidemment, mais dangereux aussi, très dangereux. Reportage à Stockholm d'Ottilia Ferré.
19: À 200 km au nord de Stockholm, Nathalie Klockars, 29 ans, décroche le téléphone tout en installant sa fille dans la voiture. Jusqu'en 2020, elle a été une importante vendeuse de drogue et a travaillé pour différents gangs pendant près de 5 ans. À 19 ans, elle récoltait plus de 7000 francs suisses par semaine. Mais depuis, les choses ont bien changé.
20: Quand j'ai commencé, c'était encore un peu honteux de vendre de la drogue ou d'avoir un petit copain criminel. Mais aujourd'hui, c'est tendance. Tout d'un coup, c'est devenu cool d'être criminel. Mais dans ce milieu-là, les femmes ont très peu de valeur. Tout a tellement changé. Je pense que si j'étais active aujourd'hui, j'aurais probablement été victime de violence ou de viol.
19: Aujourd'hui, environ 10 000 filles sont considérées comme liées au réseau criminel en Suède. Le point positif, c'est qu'elles semblent en sortir plus facilement que les garçons. Devenir maman, c'est ça qui a poussé Nathalie à tout arrêter. Quand elle a accouché, elle a été soutenue et accompagnée par les services sociaux.
20: Si j'avais bénéficié de ça à 19 ans, quand j'étais malade, déscolarisée et avec des problèmes de drogue, j'aurais peut-être pris un autre chemin. Peut-être qu'il aurait été plus facile de me sauver. Ces filles ont juste besoin d'adultes qui osent croire en elles.
19: À Göteborg, Anna Biström coordonne le programme intitulé « Un angle mort » consacré aux jeunes filles dans les réseaux criminels. Longtemps invisibilisées, elles apparaissent aujourd'hui à la fois comme actrices, mais aussi victimes de ces réseaux.
0: L'univers des gangs est marqué par une très forte culture machiste. Pendant longtemps, ces filles sont restées sous les radars. Certaines sont exploitées, utilisées comme marchandises ou échangées lors de règlements de comptes entre gangs. Elles peuvent servir de monnaie d'échange. Leur corps peut devenir une source de revenus pour la criminalité organisée.
19: Il s'est avéré que plus de 80% des filles suivies dans le cadre de ce projet avaient été exposées à des violences sexuelles. Valoriser les jeunes filles, croire en elles et les accompagner dans les moments difficiles, c'est précisément la mission des associations comme l'EBI.
21: Au lieu de rester collé à nos téléphones, on peut venir ici à l'EBI pour manger ensemble. On parle de tout, de ce qui se passe à l'école ou de nos histoires de cœur.
19: Près du comptoir, on trouve Sandra, 22 ans, une encadrante sollicitée de toutes parts par les jeunes filles qui veulent la prendre dans les bras.
21: Aujourd'hui, elles peuvent être recrutées dans un centre de loisirs, dans la rue, à l'école, même simplement en rentrant du bus. De plus en plus de filles prennent un mauvais chemin. Elles commencent par de petits vols, elles se poussent entre elles à faire des bêtises. Les filles sont souvent utilisées comme des proies.
19: Ici, au sein de l'EBI, des liens forts se sont rapidement créés. Ottilia Ferré, Stockholm, RFI.
2: Un reportage à retrouver sur RFI.fr. Cette question maintenant, êtes-vous prêt à tout pour garder votre travail? Cette question, elle est au cœur de la pièce 7 minutes, comité d'usine. Une pièce écrite par Stefano Massini. C'est l'histoire de 11 femmes travailleuses dans une usine à qui l'on donne une heure top chrono pour prendre une décision au nom de toutes leurs collègues de l'usine, réduire ou non leur pause déjeuner de 7 minutes. Si elles disent oui, l'usine reste ouverte et tous les emplois sont maintenus. Et si c'est non, eh bien, il y aura des licenciements. Cette pièce, elle sera jouée à partir de jeudi au théâtre de l'Épée de Bois à Paris. Et c'est Olivier Mellor qui est à la mise en scène. Il est notre invité culture ce matin, interrogé par Lisa Géraldini.
22: Olivier Mellor, bonjour.
23: Bonjour.
22: Qu'est-ce qui vous a plu dans le texte de Stefano Massini et comment vous avez abordé sa mise en scène?
23: Déjà, c'est un texte qui est assez peu joué parce qu'il y a 11 femmes au plateau. Et avec les temps qui courent, 11 acteurs au plateau, c'est compliqué. Ensuite, ça aborde un thème qui est assez peu exploré au théâtre, en fait. C'est le monde du travail, le monde de l'usine. Là, on a 11 femmes d'un comité d'usine qui doivent décider pour les autres d'une proposition que leur font les patrons, une proposition parce qu'ils viennent de reprendre l'usine. Et en fait, ils leur proposent quelque chose d'assez simple. Lâcher 7 minutes le midi, ou alors il va y avoir des licenciements. Et ça pose un dilemme, on va dire, à ces 11 femmes qui, en temps réel, doivent voter oui ou non à cette proposition. Donc à partir du moment où elles ont la proposition, elles ont une heure pour répondre. Et le spectacle, à ce moment-là, ne dure plus qu'une heure.
22: 7 minutes est un huis clos assez tendu, vous l'avez dit. Comment vous avez pensé, avec les comédiennes, mais peut-être aussi via le décor, les lumières, la sensation d'enfermement collectif?
23: Le décor, il est à la fois assez dépouillé, un peu fourni. On a un grand mur en carton, on a une couronne de 36 projecteurs au-dessus d'elle, un peu comme une sorte d'épée de Damoclès, quoi. Et puis on a beaucoup de sons, hein, puisque nous, on fait que du théâtre musical, donc il y a de la musique en même temps, des sons qui sont un peu oppressants. On rajoute des sons à la soufflerie elle-même de la salle parce que ça permet de mettre les gens dans une espèce d'inconfort. On est dans un moment très tendu. Il faut que les spectateurs soient aussi un peu tendus pour que ça marche.
22: Qu'est-ce que vous avez voulu le plus mettre en avant en adaptant cette pièce, notamment sur la parole des femmes au travail et sur leur manière de faire collectif?
23: Alors je pense que le fait que ça soit que des femmes, ça change beaucoup de choses. Parce que même si au final, elles parlent pas tellement de la condition féminine. Elles parlent de leur condition de travail, mais pas tellement du fait qu'elles soient des femmes, en fait. Si ça avait été 11 hommes, je pense que la discussion aurait été plus courte. Ça se serait fighté beaucoup plus vite, en fait. Là, il y a quand même de l'argumentaire. Il y a le respect qu'elles ont les unes envers les autres. Comme dans les usines, notamment féminine, parce que la pièce, elle, de Stefano Massini, elle part de l'aventure des ouvrières Le Jabi, qui étaient que des femmes, parce que c'est de la textile, hein, de la lingerie, et qui ont essayé de lutter comme ça face aux repreneurs. Et je pense que vraiment, le fait que ce soit des femmes, ça apaise le débat. Même s'il est très tendu, il va jusqu'au bout. Et elle se respecte. Même si elle dit non ou oui, elle s'écoute, quoi. Et ça fait du bien, peut-être, ouais.
22: Les 7 minutes discutées dans la pièce représentent à la fois une lutte ouvrière, horizontale, mais aussi plus largement une métaphore de notre rapport au travail en général. Dans quelle mesure cette pièce peut résonner chez tous les travailleurs aujourd'hui, en 2026 ?
23: Dans tous les secteurs, l'associatif, la santé, la justice, l'éducation, la culture aussi, évidemment, des moments très tendus, avec des budgets qui n'existent pas ou ne sont pas complètement encore définis. Nous, on a des chiffres, hein, c'est des baisses de subventions énormes. J'imagine que dans les usines, c'est un peu le même drame qui se joue. Et quand ça ruisselle par le bas, c'est aux gens qui travaillent qu'on demande des efforts, en fait. Et les gens, ils ont, comme dans la pièce, et il y a Blanche, qui est la porte-parole du comité d'usine, leur demande un moment qu'est-ce qu'elles sont prêtes à faire pour garder leur boulot. Nous, en tant qu'artistes, en ce moment, on se pose aussi cette question. Mmh. Et je pense que tout le monde se la pose.
22: Olivier Mellor, merci beaucoup.
23: Merci à vous.
2: Metteur en scène de la pièce, 7 minutes comité d'usine à découvrir à partir de jeudi et jusqu'au 28 juin au théâtre de l'Épée de Bois à Paris avant une tournée jusqu'en mai 2027. En Inde, c'est un phénomène politique, un ovni. Le parti des cafards, né sur les réseaux sociaux, ce mouvement satirique au succès fulgurant, a tenu sa première manifestation samedi. Satirique, humoristique, mais qui n'efface pas la réalité d'une jeunesse qui crie car elle souffre. Elle souffre des fraudes massives qui ont récemment entaché des examens pourtant cruciaux pour l'avenir. Bonjour Abdoulaye Rally.
1: Bonjour.
2: Correspondant de RFI à New Delhi. Abdoulah, des fraudes, notamment lors du concours national pour entrer en fac de médecine, ça a véritablement traumatisé des millions de familles. Qu'est-ce qui s'est passé ?
1: Voilà, c'est un choc total, ce concours national, le NEET, c'est quand même 2 millions de candidats. Et là, on a découvert un véritable système mafieux, des fuites de serveurs et des familles qui ont déboursé des milliers d'euros pour obtenir les questions des examens la veille, cachées dans des hôtels clandestins. Des fraudes, il y en a toujours eu en Inde, mais jamais à cette échelle. Du coup, pour réorganiser les épreuves en urgence, le gouvernement a dû confiner les centres et carrément déployer l'armée pour escorter les nouveaux papiers. C'est du jamais vu. Mais ça ne suffit pas à calmer la colère. Le parti des cafards réclame désormais avec force la démission du ministre de l'Éducation et lui a posé même un ultimatum. Il a jusqu'à la fin de la semaine pour quitter son poste.
2: Oui, le ministre qui est d'autant plus sur la sellette que l'histoire ne s'arrête pas là. Un autre scandale a éclaté dans la foulée.
1: Oui, c'est l'examen de fin de lycée, l'équivalent du bac ici, qui s'est effondré et testé pour la première fois la correction numérique appelée OSM. Et ça a viré au fiasco avec des pannes en série, des bugs et des notes incohérentes. Il s'avère que les protocoles pour choisir le prestataire privé n'avaient même pas été respectés. Résultat, près de 2 millions de lycéens sont aujourd'hui dans l'angoisse. Et puis, ces scandales prennent aussi une tournure internationale depuis les révélations américaines, c'était la semaine dernière, chez les fraudes au visa H1. B pour des travailleurs hautement qualifiés. L'enquête montre que des milliers de faux diplômes indiens ont été utilisés pour s'installer aux États-Unis. Le symbole de cette dérive, c'est l'université Manav Bharati qui a délivré à elle seule 36 000 faux diplômes. L'établissement vendait ses faux titres à des tarifs entre 1 000 et 3 000 euros le diplôme.
2: Alors au-delà de ces chiffres, Abdoulah, vous qui rencontrez ces jeunes sur place à New Delhi, je disais ce terme de traumatisme tout à l'heure, c'est à peine exagéré. Hein. Pourquoi l'éducation, est-ce qu'elle est à ce point une question de vie ou de mort sociale en Inde ?
1: La détresse est frappante. Hein. Il y a une phrase qui revenait en boucle chez les étudiants que j'ai rencontrés à New Delhi la semaine dernière. L'éducation, disent-ils, est notre seul espoir. C'est qu'au-delà de la politique, on est en face à vraiment une crise sociétale. En Inde, le diplôme, c'est l'unique ascenseur social, le seul moyen de s'extirper de la pauvreté, des conditions de vie. Alors pour les parents, c'est un choc. Mais c'est la fin de l'omerta aussi. Même les professeurs sortent en ce moment du silence pour dénoncer cette situation.
2: Merci Abdoulaye Rally, correspondant de RFI à New Delhi. Il est 4h24 en temps universel.
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2: Et on parle du cortisol ce matin, aussi appelé hormone du stress. Alors le nom donne plus envie de l'éviter qu'autre chose. Et pourtant, cette hormone est vitale. Chantal Leroux en parle avec son invité.
3: Docteur Marie-Pierre Moisan, bonjour.
4: Bonjour madame.
3: Vous êtes directrice de recherche en neuro-endocrinologie. Pourquoi le cortisol est-il vital pour notre organisme et à quoi sert cette hormone du stress, comme on l'appelle ?
4: Alors, elle a divers rôles, hein, puisque ça commence dès la vie dans l'utérus, puisqu'elle aide à l'implantation de l'embryon dans l'utérus, donc ça commence très très tôt. Elle agit aussi dans le développement, par exemple, par rapport à la santé des os, par rapport... au cartilage, par rapport au développement du cerveau, en particulier les connexions entre les neurones. Donc ça, c'est tout au long de la vie. Je veux dire, c'est pendant le développement et tout au long de la vie, elle a un rôle très important d'action anti-inflammatoire pour ne pas que la réaction inflammatoire déborde. Et puis, on l'appelle la réponse au stress parce que son niveau va augmenter très fortement en situation de stress. Et dans ce cas-là, elle permet de mobiliser l'énergie nécessaire pour que le cerveau fonctionne à plein tube, je dirais, et puis aussi pour que les muscles aient l'énergie éventuellement suffisante pour courir, et au niveau du cerveau également pour avoir un état de vigilance, une concentration maximum, et ensuite pour mémoriser cet événement stressant afin de mieux l'appréhender la prochaine fois à laquelle on y est exposé.
3: Merci beaucoup docteur Moisan. Rendez-vous avec Priorité Santé à 11h10 heure de Paris, 9h10 temps universel, rediffusion à 3h10 heure de Paris, 1h10 TU.
2: Merci Chantal Leroux. Le retour de l'actualité africaine dans 4 minutes, mais d'abord de la musique, c'est dans notre playlist du mois sur RFI. Le chanteur et rappeur Yamé et son mélange entre rap et soul, aidé par un timbre de voix, il faut bien le dire, unique. Dans ce titre, il sort un petit peu des sentiers sur lesquels il nous emmène d'habitude aux sonorités. Ce titre plutôt afropop, voici Ne reviens pas, Yamé sur RFI.

0: ne revient pas jamais sur Radio France Internationale. 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À suivre le journal Afrique en français, sauf si vous nous écoutez en Swahili en Afrique de l'Est. Là, vous avez rendez-vous avec 30 minutes d'information en Swahili. On se retrouve dans une minute. À tout de suite sur RFI.
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4: Et maintenant, je crois que nous allons pouvoir vous quitter, auditeurs amis, en vous souhaitant une excellente journée à tous.
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5: Avis de recherche. Géraldine Georges, 45 ans, 1m65, 65 kg, a disparu depuis mardi 28 avril. Lors de sa disparition, Géraldine était vêtue d'une veste blanche, pull marron, pantalon vert, chaussures basses type running avec sac à dos marron clair. Sa voiture a été retrouvée au lieu-dit La Boutière sur la commune de Laval en Belledonne. Il est possible qu'elle ait quitté le site à bord d'un autre véhicule. Si vous l'avez prise en stop ou si vous l'avez vue, merci de communiquer toute information au numéro 06 28 21 01 35 08 28 21 01 35.
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3: Le local Le Pourquoi Pas d'Alvar vous propose un apéro philo sur le thème de l'entraide le jeudi 11 juin à 19h30.
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3: Saugrenu, coque-cigru. Tel est le nom étrange de l'exposition proposée par l'artiste plasticienne Kata. L'univers de Kata est peuplé de créatures loufoques et saugrenues nommées coque-cigrues. Ces sculptures en céramique proposent un moment en suspension pour contempler l'absurdité et la beauté de notre cohabitation avec les autres espèces. Saugrenu coque-cigru, exposition à voir à la médiathèque de Crolles jusqu'au 27 juin. Et dans le cadre de cette exposition, vous pourrez échanger avec l'artiste autour d'un café le samedi 13 juin de 10h à midi, toujours à la médiathèque de Crolles.
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4: Le Festival des paysanneries revient à la Chapelle du Bar pour sa 9e édition. La ferme de la Grangette ouvre ses portes et installe sa scène désormais mythique avec du gros son cette année encore une fois. La journée sera également ponctuée par de nombreuses animations, dont un marché de producteurs et des spectacles tout public. 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

0: 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Pour finir l'année en beauté, l'EMC ou Ensemble Musical Crawlois propose plusieurs événements immanquables qui vont venir rythmer et animer Crawl. La musique donc fleurit un petit peu partout avec les beaux jours qui viennent à Crawl. Et en juin, vous allez être servi avec de douces mélodies qui s'élèveront d'un petit peu partout dans les quartiers, ainsi qu'un magnifique festival autour du ukulélé. On va découvrir tout ça plus en détail tout de suite avec Karine Morel et Muriel Goretsi. Pardon. Bonjour à toutes les deux.
1: Bonjour.
0: Comment prononce vos noms? Je ne vous ai pas demandé, je suis désolé.
1: Non, c'était Muriel Goretsi, mais j'ai l'habitude, c'est pas grave.
0: Désolé, merci beaucoup Muriel. En tout cas, vous êtes assistante de gestion et chargée de communication à l'EMC. Et Karine, vous êtes directrice administrative. Pour commencer, est-ce qu'on peut faire un tout petit point sur l'EMC? C'est donc l'école de musique crawloise. Donc finalement, qu'est-ce que vous y proposez et à qui?
2: Eh bien, en fait, oui, on est une grosse école de musique à Crawl, parce qu'il y a deux écoles et nous, on fait partie, on est dans l'espace Paul Jargot. On propose de la musique pour tous et pour tous les âges, donc on peut arriver dès la fin de grande section de maternelle. Et puis on démarre la musique, on apprend, on écoute, on joue, on joue de l'instrument, on chante et on fait de la musique jusqu'à point d'âge. Voilà,
1: et on met un point d'honneur à faire de la musique ensemble. C'est-à-dire que pour nous, les pratiques collectives sont vraiment très importantes. On ne fait pas juste de la musique tout seul dans son salon. Quand on vient à l'EMC, c'est vraiment pour partager la musique. Et c'est un peu l'idée qu'on a en cette fin de mois de juin. C'est que voilà, on l'a partagé entre nous à l'espace Paul Jargot. Et maintenant, on veut partager la musique avec les Crawlois et même au-delà de Crawl, pourquoi
0: et
1: pas
0: oui. Complètement, et bah c'est en ce sens-là, donc si je comprends bien, que vous avez proposé l'événement du soleil dans les quartiers. On peut peut-être en parler rapidement, expliquez-nous le concept.
1: En fait, on a commencé par plutôt de la pluie et de la neige dans les quartiers, parce qu'on a proposé cette animation autour de Noël pendant 2 années. C'était très très sympa, on envoyait tous nos musiciens dans différents quartiers de Crawl, mais c'est vrai que jouer quand il fait 8 degrés, c'est pas facile. Du coup, on a eu cette idée de reproposer cet événement qui s'appelle du soleil dans les quartiers, mais là vraiment du soleil dans les quartiers, au mois de juin. On va envoyer tous nos ensembles, que ce soit les chorales, les orchestres, les petits ensembles à cordes, les élèves qui font de la formation musicale, tous vont aller dans un quartier différent de Crawl proposer une animation musicale. Ça se déroulera entre le 3 juin et le 26 juin. On peut retrouver le programme sur le site internet de l'école de musique. Il y a un des onglets tout en haut du site qui dit « Du soleil dans les quartiers ». Vous cliquez, vous avez tout le programme. Voilà.
0: em-crawl.com du coup pour retrouver le site internet et puis voilà, c'est 2 à 3 rendez-vous à peu près par chaque semaine un petit peu partout dans les quartiers de Crawl.
2: Oui.
0: Et finalement il suffit d'une chaise pour venir s'installer et profiter du concert.
2: Exactement, et on espère que dans les quartiers les gens vont venir avec leur chaise et pourquoi pas l'apéro pour partager aussi un moment convivial avec tous les gens du quartier.
0: Et c'est vraiment sous forme de concert ou ça, c'est un peu des répétitions comme ça publiques, comment ça se passe?
2: Alors, il y a des concerts, mais il y a aussi des répétitions publiques. Okay. Effectivement, la chorale, ça va être une répétition publique dans des chants. Les chants de la ferme Edou à la fois. Qu'est-ce qu'on a d'autre? On va aller au Moulin des Ailles avec l'ensemble des Annie Croche. Là, ils feront un petit concert.
1: En fait, l'idée aussi, c'est de montrer aux gens comment se passe une répétition. Parce qu'il y a du travail en amont avant de faire un concert. Et c'est bien de l'expliquer, en fait, aux gens. Donc, ils pourront assister à de vraies répétitions. Mais sur des programmes déjà bien aboutis. Hein. Ça ne va pas être juste du B.A.B.A. C'est vraiment déjà abouti.
2: Et il y aura tous les âges. C'est aussi ça qui est important à savoir. C'est que ce n'est pas seulement ceux qui font de la musique depuis très longtemps qui vont se présenter dans les quartiers. C'est tous les âges. Parce que même petits, ils font déjà des choses extraordinaires. Donc voilà. Donc, par exemple, les Tutti Cookies, ils vont aller... les Tutti Cookies vont aller dans une crèche.
0: Okay.
2: Voilà, y a des petits qui vont aller dans la crèche, je ne sais plus lesquels.
1: Le mercredi.
2: Les petits lutins.
0: Les Tutti Cookies, c'est les,
1: c'est la chorale.
2: La
1: des
2: chorale.
1: Tutti.
0: D'accord. Magnifique. Bon, en tout cas, il y a plus d'une dizaine de rendez-vous. Donc, encore une fois, ça se passe sur le site internet pour retrouver tout le programme. Il y en a sûrement qui vont passer près de chez vous si vous habitez à Crolles. Et puis même, vous pouvez venir d'un peu plus loin pour l'occasion. Ça fait plaisir. Le premier rendez-vous, je crois que c'est le mercredi 3 juin.
1: C'est demain.
0: Finalement.
1: Demain, on a les ados à 19h sous le kiosque, si la météo le permet, parce que je crois qu'ils annoncent un petit peu de pluie. Voilà.
0: Bon, en tout cas, c'est tout le mois de juin, donc venez profiter du soleil dans les quartiers à Crolles. On va parler d'un autre événement aussi que vous organisez pour la première fois, si je ne me trompe pas. C'est du 16 au 20 juin, ça s'appelle le FUCRE. FUCRE, c'est, j'aime bien, c'est un acronyme pour le premier festival de ukulélé à Crolles. 16 au 20 juin, est-ce que, d'où vient cette idée? Qu'est-ce qui a motivé la création de ce festival?
1: En fait, il y a 2 ans de cela, on a monté une classe de ukulélé à l'ensemble musical crollois. Cet instrument n'était pas enseigné jusque-là, et puis on a dit, allez, banco, ça a l'air vraiment sympa. En fait, Karine et moi, on fait même partie de la toute première promo. Et puis, c'est vraiment un instrument qui amène de la joie. On s'en rend compte durant les répétitions, c'est gai, on se prend pas la tête. C'est un petit instrument qu'on peut emmener partout. Moi, personnellement, j'en joue dans la voiture sur les longs trajets. Mon mari, il en peut plus, mais, mais voilà, c'est vraiment un instrument fun. Et on s'est dit, mais pourquoi pas lancer un festival? Puisque maintenant, on a un peu de recul sur ce petit instrument. On s'est renseigné, on a regardé un peu ce qui se faisait. Et puis voilà, l'idée a germé et notre prof a dit « Banco, on lance le FUCRE ».
0: Magnifique, le FUCRE. Et l'idée, c'est de démocratiser un peu la pratique qui est plutôt accessible finalement. C'est pas, disons que ce n'est pas l'instrument le plus compliqué, j'imagine, à appréhender au départ. Donc le programme, est-ce que vous pouvez nous expliquer un peu comment ça va se passer ces 4 jours de fête?
2: Eh bien, en plus de notre désir de faire ce festival, il y avait aussi sur en fait la commune de Crolles, l'espace Paul Jargeau avait programmé pour le 20 juin le Big Ukulélé Syndicate, et on s'est dit vraiment là, on n'a pas le choix, on est obligé de faire ce FUCRE qui va tomber pile pendant ce moment-là, et donc on démarre notre festival par l'ouverture du FUCRE avec le bus qui sera en sortie de résidence. Donc il nous propose un petit moment musical dans l'espace par à l'espace Paul Jargeau. Donc ça va être l'ouverture le mardi 16 juin à 20h. Et puis ensuite, tout au long de la semaine, on va proposer différentes choses, et notamment des apéros lélés. Alors le principe des apéros lélés, c'est vous venez, vous ne savez pas jouer du ukulélé, vous n'en avez pas chez vous, pas de souci, on vous en met un à disposition. Vous savez faire du ukulélé, vous avez un ukulélé, pas de souci, vous venez aussi. Et puis ensemble, on va découvrir pendant 2 heures un ou deux morceaux et essayer de jouer tous ensemble.
0: Comment ça se passe? C'est gratuit, il faut s'inscrire, comment c'est organisé?
1: Alors c'est gratuit, on peut participer sans problème à ces apéros lélés. Simplement, si vous n'avez pas de ukulélé, vous pouvez en réserver un. Le MC en a quelques-uns, une trentaine. Et donc sur Eloasso, on peut se connecter moyennant 5 € minimum. Après, c'est comme on veut, comme on peut. On peut vous mettre à disposition un ukulélé sur la période de cet apéro lélé de 2 heures.
0: Voilà. Magnifique. Ces apéros lélés, ça sera les 17 et 19 juin. Et je crois que le 19 juin à 18h, vous prévoyez un bel événement aussi, le karaolélé. Non, je ne sais pas si je le prononce bien. Karaolélé, si, c'est ça.
1: Le karaolélé, c'est le samedi 20 juin, juste avant le grand concert du bus. Là, c'est un peu le moment de folie, quoi. On s'est dit, ça fait 3-4 jours que les gens apprennent le béaba du ukulélé. Pourquoi ne pas les faire chanter

0: 4 accords magiques. Donc venez les découvrir, ce sont les plus simples à jouer au ukulélé. Et vraiment, vraiment, on peut en faire mais des mélodies de dingue, quoi. Non, non, c'est très, très intéressant à découvrir.
1: Vous, du coup, vous pratiquez, vous disiez, donc avec ces nouveaux cours de ukulélé à l'EMC. Est-ce que ces 4 accords magiques ont fait, je ne sais pas, ont porté leurs fruits?
0: Tout à fait.
1: Ouais.
0: Ah ouais, Karine, notamment, était... néophyte, n'avait jamais fait de musique, du chant, mais pas du tout d'instrument.
2: Ouais.
0: Et aujourd'hui, venez l'écouter. Elle sera sur scène.
2: Et ben, on sera tous sur scène d'ailleurs. Toute la classe de ukulélé, on se retrouve le vendredi 19 juin à 20h pour la soirée Julien Adoré. Ah ah, ça met du mystère.
1: J'imagine que ça va être en honneur d'un certain musicien, un certain chanteur même.
0: Oui et non. En fait, notre professeur s'appelle Julien aussi.
1: Ah.
0: Mais on ne vous dit pas tout. Il faut venir. Voilà, vous verrez pourquoi on a appelé ça la soirée Julien Adoré.
1: Okay.
2: Et du coup, toutes les classes de ukulélé, les 3 classes de ukulélé, là, se sont retrouvées pour monter
0: un programme.
1: Bon, il y aura des surprises, donc. Mais finalement, toutes les personnes, je sais qu'il y en a qui nous écoutent, qui ont voulu toujours se lancer dans la musique, qui aiment chanter peut-être dans leur douche, mais pas devant des gens, ou alors qui, voilà, veulent apprendre un peu, s'y mettre, c'est l'occasion, là, vraiment. C'est du 16 au 20 juin, c'est le FUCR, le festival de ukulélé à Crolles. Donc, foncez-y, les amis. Est-ce qu'on a manqué d'autres moments, d'autres temps forts?
0: En fait, durant ce festival, on a voulu vraiment intégrer toutes les populations et tous les âges. Donc, on va notamment organiser un télélé, c'est-à-dire que les seniors de la ville de Crolles seront invités à venir prendre un thé, mais découvrir également ce que c'est que le ukulélé. Donc, on va leur faire un petit atelier. Et ça, ce sera le jeudi 18 juin à 15h, très certainement à l'espace Paul Jargeau, voilà. Donc le télélé pour les anciens. Et puis bien évidemment, il y aura un concert le mercredi 17 juin. Là, c'est une pointure quand même du ukulélé. Elle s'appelle Carlotta. Je laisse Karine vous la présenter.
2: C'est une chanteuse qui réinterprète en fait tous les tubes, les chansons d'hier et d'aujourd'hui. Avec son ukulélé, elle sera accompagnée aussi de Guillaume, qui lui a plein de ukulélés différents, des ukulélés, un ukulélé de ténor, soprane, basse. Et c'est l'occasion vraiment d'entendre toute la panoplie du ukulélé avec une chanteuse, cette chanteuse Carlotta. Donc ça va être une soirée vraiment, une petite soirée intimiste et chaleureuse. Donc on vous invite vraiment à venir nous voir à la médiathèque pour assister à ce concert, et c'est gratuit.
0: Mercredi 17 juin, Carlotta à la médiathèque.
1: Et il n'existe pas un ukulélé, il existe plein de formes de ukulélé.
2: Oui,
0: tout à fait, il y a plusieurs tailles. Okay. C'est d'ailleurs pour ça que c'est un instrument qui est parfait pour même les enfants, parce qu'il y a le ukulélé soprane qui est vraiment tout petit, après il y a ténor, concert, basse, etc. Le Big Ukulélé Syndicate, justement, utilise mais toute la panoplie des ukulélés. C'est un concert à ne pas louper du tout. C'est le samedi 20 juin dans le parc Paturel, sous le kiosque. Ça va être du délire. C'est vraiment des musiciens déjantés.
1: C'est un orchestre constitué uniquement de ukulélés, donc qui se sert de toutes ses formes avec des dizaines de musiciens. On va les écouter justement là dans quelques instants. Je ne sais pas si vous souhaitiez rajouter une dernière chose ou on a fait le tour.
0: Bah juste en fait, le programme, on l'a un peu pris dans le désordre. Donc pour les gens, c'est peut-être un peu confus. Mais si on veut retrouver l'ordre complet de tous les événements entre le mardi 16 juin et le samedi 20 juin, là encore, rendez-vous sur notre site internet. Tout en haut sur la page d'accueil, il y a un onglet spécifique pour le FUCR.
1: Magnifique.
2: Donc venez fucrer avec nous.
1: em-crawl.com, voilà, pour trouver tout le programme avec l'EMC. Merci beaucoup à toutes les deux. Je rappelle que Muriel, vous êtes donc chargée de com et assistante de gestion. Et Karine, vous êtes directrice administrative de l'EMC. Merci beaucoup et
0: merci
1: bon festival.
0: Merci à vous.
1: Avec plaisir.

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1: RFI Matin commence, c'est maintenant. Bonjour, bienvenue au programme ce matin, notamment le premier épisode d'une enquête menée avec une dizaine d'autres médias et le consortium Forbidden Stories. Enquête sur le Mozambique et ça commence dans le Cabo Delgado, cette région du Nord au riche sous-sol, théâtre de la violence des Chebabs. Et vous allez l'entendre, ressources minières et violences sont étroitement liées. Sur place, on en parle dans votre journal, Julien Coquel-Rohem. Bonjour.
3: Bonjour Andréane, à la une également des milliers de manifestants en colère devant des dizaines de tribunaux et le ministère de la Justice hier soir en France. La polémique autour de l'affaire Liana continue. Reportage dans un instant. À la une également l'accalmie entre l'Iran et Israël. Et Donald Trump qui dit ce matin être dans les derniers efforts en vue d'un accord à Téhéran. Et puis une victoire 3 buts à 1 à une semaine de l'entrée en lice en Coupe du Monde de football. L'équipe de France victorieuse hier soir face à l'Irlande du Nord, mais pas rassurée pour autant à la fin de cette édition.
1: Ministre sous pression et la colère qui s'installe.
3: 5 jours après la découverte du corps de la jeune Liana en France, la polémique qui continue alors que le principal suspect du meurtre n'avait pas été inquiété malgré plusieurs plaintes pour violences sexuelles sur mineurs. Le ministre de la Justice continue de se défausser sur l'institution. Il ne nous a manqué ni de moyens ni de lois, a déclaré hier Gérald Darmanin qui menaçait il y a quelques jours de sanctions contre les magistrats et qui a convoqué l'ensemble des procureurs généraux ce lundi. Qui est responsable du système sinon vous, l'a interpellé hier matin le président de l'Union syndicale des magistrats dans un courrier dénonçant notamment le manque de budget pour la justice. Colère aussi dans la rue. Hier soir, des milliers de personnes se sont rassemblées aux quatre coins du pays et notamment à Paris. Reportage Marius Roland.
4: Des centaines de manifestants présents malgré la pluie avec leurs slogans, leurs pancartes, notamment celle de Paul.
5: Sur ma pancarte, il y a écrit « J'ai 11 ans comme toi, Liana, plus jamais ça, faut plus jamais que ce qui est arrivé à Liana ne se reproduise. »
4: Pour sa mère Sabine, il fallait que son fils soit présent.
6: Je suis là avec mon enfant parce que ce qui est important comme message, c'est que les enfants, quand ils nous parlent, on doit les écouter, on doit les croire et on doit les protéger.
4: Protéger les enfants en donnant plus de ressources à la justice, une revendication portée par le collectif féministe Nous Toutes, dont fait partie Célia Lévy.
7: Il faut des moyens pour la justice, pour pouvoir écouter la parole des enfants, parce que les magistrats et le personnel de justice est totalement débordé.
4: À quelques kilomètres de là, malgré l'interdiction de la préfecture, des manifestants se sont également rassemblés devant le ministère de la Justice. Claire Bourdi est fondatrice du collectif enfantiste engagé contre les violences faites aux mineurs.
8: On veut plus de petites mesurettes, on veut une vraie volonté politique. On veut aussi l'application de la loi cadre contre les violences sexuelles.
4: Le ministre de la Justice, Gérald Darmanin, a fixé au 14 juillet la date limite aux magistrats pour recenser intégralement les 70 000 plaintes pour violences sexuelles sur mineurs en cours afin d'éviter une nouvelle affaire Liana.
3: Marius Roland et le gouvernement sous pression. Le Sénat doit auditionner aujourd'hui les ministres de l'Intérieur et de la Justice, Laurent Nunez et Gérald Darmanin. Le Premier ministre Sébastien Lecornu organise lui une réunion ce matin pour annoncer de nouvelles mesures.
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3: La capitale égyptienne qui accueillait ces derniers jours de nouvelles discussions sur la mise en œuvre du cessez-le-feu dans la bande de Gaza, alors que malgré la trêve conclue en octobre 2025, les frappes israéliennes continuent de tuer les Palestiniens de l'enclave. L'armée israélienne continue aussi d'avancer, alors que Benjamin Netanyahou lui a ordonné de prendre le contrôle de 70% du territoire, au-delà de la ligne convenue au moment de l'accord. Les ordres d'évacuation continuent de semer la panique parmi les Gazaouis. Reportage sur place de notre correspondant Rami Almeghari avec Frédéric Misselin à Jérusalem.
9: Comment se déroule une évacuation ordonnée par l'armée israélienne à Gaza? Eh bien, en général, l'avertissement s'adresse à tout un quartier, raconte Mohamed, qui vit à proximité de Nousserat. Il n'y a pas de localisation précise. Jeudi dernier, à 9h du soir, Mohamed a compris qu'il fallait partir immédiatement.
10: Ça va aller à Jérusalem. Ils ont prévenu les voisins au moment du dîner à peu près. Ils leur ont dit de quitter la zone. Mais le problème, c'est qu'ils n'ont pas désigné de maison précisément. Ils n'ont pas dit les maisons de un tel ou un tel doivent être évacuées.
9: Pas le temps d'emporter quoi que ce soit, il faut se mettre à l'abri à proximité et attendre la frappe israélienne. Tiab, père de famille déplacé à de nombreuses reprises, a vécu ce moment d'angoisse encore une fois.
11: Quand nous sommes revenus après le bombardement, il n'y avait plus rien, ni la tente, ni nos affaires. Tout est détruit, tu vois. Il y a des tas de pierres qu'on essaie de déblayer. Nous travaillons à nettoyer, on essaie de se débrouiller.
9: Yasser, un commerçant du quartier, s'emporte lorsqu'on lui demande si cette situation lui rappelle la guerre.
12: Ça ne nous rappelle pas la guerre, c'est la guerre. Et ce n'est pas terminé. Chaque jour, il y a des nouveaux morts des bombardements à tel ou tel endroit, dans toute la bande de Gaza.
9: Plus de 960 Gazaouis ont été tués depuis le début de la trêve. Rami Al-Megari dans la bande de Gaza, Frédéric Misselin, Jérusalem, RFI.
3: Dans la région également, l'accalmie après les premiers affrontements directs entre Israël et l'Iran depuis le début du cessez-le-feu le 8 avril. C'était dans la nuit de dimanche à lundi. Les deux camps ont finalement annoncé hier la cessation pour l'heure des hostilités après un appel en ce sens de Donald Trump. Mais le ton reste martial. Benjamin Netanyahou affirme qu'Israël ripostera avec force à toute nouvelle attaque iranienne. Le commandant des forces armées iraniennes prévoit, lui, des actions bien plus sévères en cas de nouvelle agression israélienne, y compris dans le sud du Liban. Donald Trump dit à l'instant être dans les derniers efforts en vue d'un accord avec Téhéran.
1: Le regain de tension d'hier qui a de nouveau fait grimper les prix du pétrole.
3: Alors que depuis fin février, la guerre au Moyen-Orient et le blocage du détroit d'Hormuz ont aussi provoqué une explosion des prix des engrais. Les ministres de l'agriculture du G7 se sont réunis hier pour réfléchir aux moyens de soutenir les paysans concernés. L'Union européenne a déjà promis le déblocage de plus de 200 millions d'euros. Situation urgente, notamment en Italie, où les agriculteurs, très dépendants des engrais importés, sont en première ligne. Reportage Anne Verdaguet.
13: La ferme de Cesare Fedeli est à seulement quelques kilomètres de Milan, mais ses rizières s'étendent à perte de vue sur près de 200 hectares. Depuis le début de la guerre au Moyen-Orient, le céréalier, qui cultive aussi du maïs et du fourrage, a vu le coût de ses engrais doubler.
14: Alors, si l'on parle uniquement de l'urée, avec 200 hectares en riz et 100 hectares en maïs, il y a une augmentation des dépenses d'environ 35 000 à 40 000 euros. En ce moment, toute la filière est en difficulté. C'est comme si on nous avait privé d'eau ou d'oxygène, je ne sais pas comment l'expliquer autrement. Nous sommes asphyxiés. Le peu de gains des années précédentes est en train d'être drainé par ces augmentations et notre peur est de produire à perte.
13: La plaine du Pô, où règne une agriculture intensive, est particulièrement touchée par cette hausse du prix des engrais. Le syndicat agricole Col di Reti multiplie les rassemblements en Italie pour tirer la sonnette d'alarme. Luigi Simonazzi, responsable économique de Col di Reti, région Lombarde.
15: Col di Reti a estimé qu'il pourrait y avoir une augmentation des coûts sur les productions agricoles de 30% en Italie, ce qui inclut les coûts des fertilisants et de l'énergie. C'est ajouté à cela une taxe carbone aux frontières, car l'urée et le nitrate d'ammonium, qui sont les plus utilisés dans les engrais, sont très énergivores. C'est un coût supplémentaire pour les agriculteurs qui vient s'ajouter à celui de la guerre.
13: L'Union européenne a aussi suspendu pour un an les droits de douane sur les importations d'engrais, une maigre consolation pour les agriculteurs italiens, dont certains se tournent déjà vers les légumineuses comme le soja, moins gourmande en fertilisants. Anne Verdaguet, Milan, RFI.
1: Quand la confiscation des ressources naturelles nourrit le terrorisme, le premier volet ce matin de notre série d'enquêtes sur la situation au Mozambique.
3: RFI mène cette enquête avec une dizaine de médias et le consortium de journalistes Forbidden Stories pour raconter la violence qui dévore le cinquième pays le plus pauvre du monde où le régime impose un blackout de l'information. Nous partons ce matin pour commencer dans le Cabo Delgado, région du nord du Mozambique, en proie depuis près de 10 ans aux attaques meurtrières des terroristes Chebab et où la captation des richesses du sous-sol alimente augmente donc la crise. Reportage Gaël Lalex.
16: Assis devant une carte, Vashku King, membre de l'organisation de défense des droits de l'homme Kundeleya, dessine avec son doigt les poches d'insécurité du Cabo Delgado.
17: C'est le long de la route N380 que se trouvent les endroits les plus vulnérables. Là où se trouvent les mineurs artisanaux, près du complexe de rubis et d'or entre Montepuech et Enkouabe. Ce sont les endroits les plus problématiques.
16: La région de Montepuech fournit près de 80% des rubis du monde entier. La plupart sont extraits par Montepuech Ruby Mining, filiale de Gemfields Limited. En 2019, le géant minier britannique a versé plus de 6,5 millions d'euros à 273 mineurs artisanaux en échange de l'abandon de leurs plaintes. Ils accusaient les agents de sécurité de la mine de meurtres, coups et blessures, détentions arbitraires et abus sexuels. Des pratiques encore courantes dans la région, selon Ali Caetano du Centre pour la démocratie et les droits humains.
18: Il y a des tortures, des détentions illégales, des morts. On a des cas d'enfants impliqués dans les mines qui ont subi des abus. Les rubis de Montepuech alimentent le discours des terroristes. Les chebabs s'en servent d'arguments pour radicaliser les gens.
16: Montepuech Ruby Mining est aussi détenu à 25% par le général Raimundo Pachinuapa, cadre du Frelimo, le parti au pouvoir depuis l'indépendance. À cette heure, aucune enquête n'a été menée au Mozambique sur ces événements. Gaël Alex, de retour de Pemba, Nairobi, RFI.
3: Et le premier volet de notre enquête au Mozambique avec le consortium Forbidden Stories à retrouver en longueur sur RFI.fr.
1: À la une également, Léon XIV qui poursuit son voyage en Espagne.
3: Il était hier à Madrid pour s'exprimer devant le Parlement et promettre des efforts supplémentaires pour lutter contre les violences sexuelles dans l'Église catholique. Il sera aujourd'hui à Barcelone où il doit notamment inaugurer la dernière tour de la Sagrada Familia. Familia, œuvre de l'architecte Antoni Gaudi, en chantier depuis bientôt 150 ans, le quartier autour de la basilique s'organise devant des habitants partagés. Élise Gazangel.
19: Tout est enfin prêt. Autour de la Sagrada Familia, des pancartes annoncent cette triple journée historique qui marque le centenaire de la mort d'Antoni Gaudi, l'inauguration de la dernière tour centrale et sa bénédiction par le pape. Manuela Pombo, septuagénaire.
20: Je ne dis pas que ce n'est pas bien, mais c'est qu'on a déjà beaucoup de monde là et le quartier est saturé. Moi, je vis juste là. Il y a tellement de touristes. Et avec le pape, je suppose qu'il y en aura encore plus.
19: Même si elle n'attend pas le pape, elle est tout de même heureuse de voir la nouvelle tour.
20: Je la vois au-dessus là et je suis très contente. La Sagrada Familia, je l'aime beaucoup parce que c'est un symbole de Barcelone et de mon quartier partout dans le monde.
19: De l'autre côté de la basilique, Lourdes Pérez, elle, observe satisfaite le parc tout juste nettoyé.
21: Moi je suis contente parce qu'en plus je vais à la paroisse alors que le pape vient, c'est un plus. Et puis aussi, depuis qu'on sait qu'il vient, ils ont nettoyé le quartier et refait l'esplanade.
19: Après cette bénédiction, la tour de Jésus sera enfin illuminée chaque soir dans le ciel de Barcelone. Élise Gazangel, Barcelone, RFI.
1: Enfin, c'était hier, Julien, un dernier match avant la Coupe du Monde.
3: À 8 jours de son entrée en lice face au Sénégal, l'équipe de France de football se testait une dernière fois après sa défaite face à la Côte d'Ivoire jeudi dernier. Les Bleus, victorieux cette fois, 3 buts à 1 face à l'Irlande du Nord, 70e nation au classement FIFA. Un succès qui ne suffit pas à rassurer Olivier Pron.
22: Pour le dernier match de Didier Deschamps à leur tête sur le sol français et avant de s'envoler mercredi pour les États-Unis, les Bleus ont buté longtemps sur un bloc nord-irlandais parqué façon bus devant son but. Dédé avait pourtant choisi d'aligner son équipe type, celle qui débutera sans doute mardi le mondial face au Sénégal avec une ligne d'attaque comme une autre pareille. Doué, Mbappé, Dembélé, Eolysée, Désiré Doué, remuant, créatif, Michael Olysée d'un réalisme clinique. L'attaquant du Bayern Munich, auteur de son premier triplé en équipe de France, un but juste avant la pause à la reprise d'une frappe contrée de Dembélé, puis un autre juste après, façon boulet de canon à mi-hauteur, le troisième enroulé second poteau à un quart d'heure de la fin. 7 buts en bleu en 17 sélections, ça claque pour Olysée. Pour le reste, malgré une deuxième mi-temps de meilleure facture que la première, les vice-champions en titre ont beaucoup gâché, trop, pour ne pas inquiéter Mbappé en tête. Ils ont même fini par encaisser un but, peu après l'heure de jeu signé Patrick Kelly, qui évolue en 3e division anglaise. 3-1 au final, lors de ces deux matchs de préparation, l'équipe de France n'a jamais été à la hauteur de son statut de favori de la Coupe du Monde. Il reste 8 jours pour rectifier le tir.
3: Olivier Pron.
1: Julien Coquelin-M, merci à vous. La Coupe du Monde, on le rappelle, débute ce jeudi et à cette occasion, RFI sera en édition spéciale entre 8h et 10h. et jusqu'au coup d'envoi de ce mondial, notre série de reportages sur les pays africains qualifiés. Il y en a 10, c'est historique et nos correspondants nous font entendre chaque jour les supporters de ces 10. Aujourd'hui, place au Fennec. Reportage à écouter dans 2 heures. RFI Matin au programme aussi le Moyen-Orient au lendemain d'une nouvelle flambée de tensions. Avec notre grand invité Afrique ce matin, on parle du cas des travailleurs domestiques au Liban, principalement des travailleuses d'ailleurs, hein, venues d'Afrique pour la plupart. Elles sont au premier plan de la guerre en cours. Julie El-Rouri de l'ONG CAFA vient en aide à ces personnes. Vous l'entendrez dans une demi-heure. À suivre aussi ce matin, vous l'entendiez dans le journal, le début de cette enquête en 7 épisodes sur les violences au Mozambique. Ça commence dans le Cabo Delgado. Et notre dossier à 9h sur le sujet. Et puis on parlera avec lui aussi du Moyen-Orient, mais également de l'immigration. L'eurodéputé François-Xavier Bellamy est votre invité ce matin, Arnaud Pontus.
0: Oui, il a été à la manœuvre pour faire durcir la politique migratoire de l'Union européenne. La semaine dernière, les eurodéputés et les États membres se sont mis d'accord sur le règlement retour, autrement dit les règles qui vont permettre d'accélérer les expulsions d'étrangers en situation irrégulière. Les pays européens qui le souhaitent pourront installer des hubs de retour en dehors de l'Europe, des centres où seraient renvoyés les déboutés du droit d'asile. On demandera à François-Xavier Bellamy ce qu'il attend de ce durcissement.
1: A tout à l'heure, Arnaud, 6h20 en universel pour cet entretien RFI Matin. Vous avez le programme, on commence. Et on parle à présent politique migratoire, mais en Espagne, le pays à contre-courant de ses voisins procède en ce moment à des régularisations massives. 1,5 million de personnes en situation irrégulière vont obtenir des papiers. Décision portée par le gouvernement, prise sans l'approbation du Parlement. Et pour se justifier, l'exécutif assure que l'économie a le vent en poupe. Lui a bénéficié d'une régularisation. Sébastien, aujourd'hui, dirige un restaurant et il témoigne. La régularisation, ça change tout, dit-il, au micro de notre correspondant en Espagne, François Musso.
2: Je me trouve tout à côté du jardin et du temple égyptien de Debod. On est dans l'ouest de Madrid. J'ai rendez-vous avec un certain Sébastien qui est l'encargado, c'est-à-dire celui qui est responsable du restaurant. À l'intérieur du café, relativement plein, des pâtisseries spécialités de la maison. Et Sébastien qui a des lunettes, les cheveux en brosse, qui est jeune, qui a une chemise bleue claire.
5: Je suis d'origine équatorienne. Je suis arrivé en Espagne il y a 3 ans. Au début, c'est un peu difficile pour s'habituer à une nouvelle culture, à de nouvelles coutumes. Mais bon. Si tu y mets du tien et si tu as un objectif très clair, je crois qu'on peut s'en sortir dans ce pays.
2: Il y a 3 ans, tu étais, je crois, un simple garçon de café, on va dire.
5: Oui, et un an plus tard, on m'a donné la possibilité d'évoluer, de devenir le manager et, depuis quelques mois, de devenir le gérant.
2: Et apparemment, il y a une bonne majorité de gens d'origine latino-américaine.
5: Actuellement, dans l'équipe, nous sommes 16 personnes, entre cuisiniers et serveurs. Et je dirais que nous sommes à 80% d'origine latino, du Venezuela, de Bolivie, d'Équateur.
2: Toi, tu as connu ça, le passage d'être régularisé.
5: Oui, ça change tout. Si tu n'as pas de document d'identité, quelque chose qui montre que tu es citoyen espagnol, tu ne peux pas trouver un emploi digne. Tu es payé à l'heure, au noir, et en général, c'est mal payé.
1: Voilà un extrait de notre grand reportage du jour sur RFI à écouter intégralement ce soir à 17h10, temps universel, et à retrouver aussi sur notre application RFI Pure Radio, 7h18 à Paris. La France, où ces derniers mois, les délais de renouvellement de titres de séjour ont explosé pour atteindre jusqu'à plusieurs années. Conséquence, une situation totalement absurde hein, qui plonge des milliers de personnes dans la précarité et les préfectures dans l'illégalité. À Marseille, dans le sud de la France, Sophie Bourlet a rencontré des personnes qui ont tout perdu à cause de ces délais et des retards de papier auxquels pourtant ils et elles ont droit.
23: Et là, je travaille, j'ai un CDI, mais le patron m'a obligé de quitter le travail parce que ma carte de séjour, elle est finie.
16: Amina est comorienne. Elle vit en France depuis 25 ans. Ce qui, pour elle, devait être une formalité, s'est transformé en cauchemar. Un an après avoir déposé sa demande de renouvellement de titre de séjour, sans nouvelles de la préfecture, elle a perdu son travail.
23: Ben, ça fait mal au cœur parce que là, je suis à la maison à cause de la préfecture. Celui de mon conjoint, il va finir le 25 juin. Imagine, moi je ne travaille pas, mon conjoint ne travaille pas. Comment on vit ? Même les loyers et tout ça, on ne peut pas payer. Alors, les trucs à manger, les nourritures et tout ça, comment on va manger, comment on vit ?
16: Depuis plusieurs mois, des délais interminables en préfecture plongent des milliers de personnes dans des périodes de non-droit. Guillermo est argentin, il est musicien et père de deux enfants français. Il vit à Marseille depuis 2014. Il est dans l'attente du renouvellement de son titre de séjour depuis maintenant un an.
4: Il fallait faire la démarche via ordinateur, appeler, il y avait un numéro de contact, on voyait des mails, mais on ne te donne pas de rendez-vous facilement, juste pour aller récupérer la carte de séjour. J'ai vu des gens se barrer en face de la préfecture. On est maltraité, on nous parle mal aussi, il y a zéro patience. Et même si j'aimerais travailler, je ne peux pas déclarer, je ne peux pas être embauché, quoi. Et je ne pouvais pas toucher les droits au chômage. Et c'est dur, quoi. Là, c'est dur. C'est dur et je ne sais pas quoi faire, quoi.
16: Il a fait appel à une avocate et espère obtenir ses droits au tribunal administratif. Car les préfectures dépassent largement les délais d'attribution prévus par la loi. Nicole est bénévole à la CIMAD, l'association d'aide aux personnes étrangères.
6: Les gens, il y a des personnes qui sont endettées à hauteur de 8000 euros, certaines personnes. Les mères de famille, on a ça, quoi. Je veux dire, imaginez-vous. Et les conséquences sur la santé mentale, je veux dire, c'est quelque chose d'incroyable. Je veux dire, ils détruisent l'existence des gens.
16: Dans un communiqué, la préfecture des Bouches-du-Rhône parle de son côté d'une augmentation du nombre de demandes qui amènerait des délais supplémentaires.
1: Et demain, des manifestations sont prévues devant les préfectures de France à l'appel d'associations comme le collectif Bouge ta préf. Objectif, garantir le droit d'accès à la préfecture et un accueil digne ainsi que la continuité des droits. Morgane Paré est juriste en droit des étrangers. Elle fait partie du collectif Bouge ta préf. Et elle tente de nous expliquer comment on en est arrivé là.
7: Déjà, je pense qu'on peut noter, à partir du Covid, un vrai changement, puisque sous couvert de la dématérialisation des titres de séjour, donc de passer le droit au séjour sur l'ANEF, l'administration numérique des étrangers en France, ça a été une première étape pour les guichets des préfectures pour pouvoir fermer. Et en fait, après le Covid, les guichets n'ont jamais réouvert. Donc là, on a vu déjà un basculement réel dans la manière dont fonctionne le droit au séjour en France. La réalité, c'est que les personnels des bureaux des séjours sont très peu formés, très peu nombreux. Depuis la loi 2024-42, dite la loi Darmanin, et la circulaire Retailleau du 23 janvier 2025, on a un vrai changement politique de traitement des dossiers. Donc ça, c'est très important. Et depuis janvier, mais c'est vraiment une catastrophe, on n'a jamais connu ça. Moi, ça fait 8 ans que je suis juriste en droit des personnes étrangères. Une personne sur deux que l'on accompagne n'a plus de titre de séjour ou de document provisoire de séjour, alors même que son droit au séjour n'est absolument pas remis en cause.
1: Morgane Paré, juriste, membre du collectif Bouge ta préf, interrogée par Sophie Bourlet, qui signe ce dossier. RFI, on passe à la question d'environnement. Et ce matin, les oiseaux sont de retour. Et ils sont nombreux, hein, les oiseaux. Florent Guignard, vous nous parlez du tout premier baromètre avifaune de la LPO, la Ligue pour la protection des oiseaux. Dedans, l'état des populations d'oiseaux en France. Alors concrètement, à quoi ça sert de savoir si les oiseaux se portent bien ou mal ?
8: Eh ben, si les oiseaux vont mal, c'est peut-être que nous, humains, on ne va pas très bien. En fait, les oiseaux sont des espèces de lanceurs d'alerte, malgré eux, sur l'état de la nature. C'est ce que nous explique Cédric Marteau, le directeur de la LPO.
24: L'oiseau est reconnu comme le meilleur bio-indicateur permettant, si vous voulez, de prendre la température de l'état de la nature, en fait. C'est-à-dire, si les oiseaux augmentent, c'est que notre environnement s'améliore. La qualité de l'air, la qualité de l'eau, la qualité de l'alimentation, la qualité de nos sols. À l'inverse, quand les oiseaux chutent, c'est qu'il y a encore des problèmes à réguler.
1: Et donc les oiseaux vont bien ?
8: Certains oui, et c'est la bonne nouvelle de ce premier baromètre de la LPO. Les politiques de conservation, de réintroduction d'espèces menacées, ça marche, Cédric Marteau.
24: Si on prend soin de la nature, et notamment des oiseaux, on arrive à les sauver. Ça a été le cas de la cigogne, des grands rapaces, des vautours, des espèces emblématiques. On a mis beaucoup d'énergie à les sauver et ça a fonctionné. Et c'est tant mieux, évidemment. Malheureusement, les petites espèces, et notamment les petites espèces qui sont les plus nombreuses, hein, et ben pour ces oiseaux, pas de plan de conservation spécifique. Et qu'est-ce qu'on constate ? Un effondrement des populations.
1: On vient de passer directement aux mauvaises nouvelles.
8: Oui, c'est un peu brutal, j'en conviens, mais c'est quand même la plus grande réalité. Les petites espèces qui représentent 90% des oiseaux de France, hirondelles, moineaux ou rouge-gorge, sont en constante diminution et l'ennemi numéro un de ces oiseaux, c'est l'agriculture intensive, les pesticides qui privent les oiseaux de nourriture, Cédric Marteau.
24: Les espèces qui disparaissent le plus, ce sont les espèces qu'on va retrouver dans les plaines agricoles et elles disparaissent principalement à cause de l'agriculture chimique avec le cortège de produits phytosanitaires. Les pesticides, si vous voulez, la première chose, c'est la disparition de leur nourriture, disparition des insectes. C'est plus de 80% de diminution des insectes sur les 30 dernières années. Et donc, évidemment, plus de nourriture pour les poussins, première cause de mortalité chez les oiseaux.
8: Et à l'échelle de l'Europe, ce sont ainsi 800 millions d'oiseaux qui ont disparu en 40 ans à cause des pesticides, de la mécanisation et de l'arrachage des...
1: Alors, qu'est-ce qu'il faut faire ?
8: Bien, c'est assez simple, il faudrait changer de modèle agricole, c'est la conviction de la LPO et de Cédric Marteau.
24: Le système agricole industriel est à bout de souffle et il est temps de le changer. Pour les oiseaux, mais à travers eux et surtout pour notre santé, ça devient vital. On le voit, les cancers pédiatriques, la qualité de l'eau, ça ne peut plus durer. Nous devons changer de système. Il en va de notre propre santé.
8: Voilà, et tant que les oiseaux chanteront, nous, humains, nous pourrons danser.
1: Florent Guignard pour la question d'environnement sur RFI. Tout de suite, un peu de musique avant de passer à l'information africaine. C'est sur notre playlist du mois, l'ivoirien Imra et le titre Barabara.

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8: Bienvenue sur notre série de podcasts. Nous sommes des élèves de seconde du lycée Marie-Lenoir et nous vous présentons dans nos chroniques plusieurs inégalités entre femmes et hommes. 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
9: Salut Eloane, comment ça va?
10: Ça va et toi?
9: Moi ça va, je voulais te demander, tu connais la fission nucléaire?
10: Bah oui, pourquoi?
9: Parce que je me demandais si tu connaissais son créateur.
10: Bah oui, c'est Otto Fritsch.
9: Bah non, c'est Louise Mettner. Otto Fritsch, c'est celui qui lui a volé ses mérites.
10: Mais comment ça se fait?
9: Bah c'est juste la victime la plus flagrante de l'effet Matilda.
10: Mais c'est quoi l'effet Matilda?
9: L'effet Matilda, c'est la spoliation ou la minimisation des efforts fournis par une femme dans la découverte scientifique. Souvent, ces efforts sont repris par des collègues masculins. Cet effet a été nommé par Matilda Joslingage, elle-même victime de cette ignominie.
10: Ah oui, comme Rosalind Franklin, un truc comme ça. Elle qui s'est fait voler 2 prix Nobel.
9: C'est presque ça. C'est Rosalind Leslie Franklin qui s'est fait voler ses 2 prix Nobel sur la recherche scientifique, ADN, par Francis Crick, James Darwin Watson et Aaron Klug. Mais il y a aussi la femme d'Albert Einstein.
10: Ah bon? Albert Einstein est une femme?
9: Eh oui, elle l'a même beaucoup aidée, notamment pour tout ce qui est problème mathématique. Elle a été très impliquée pour trouver la formule E égale MC2.
10: En bref, l'effet Matilda, c'est un joli mot pour expliquer que les hommes s'approprient le travail des femmes impliquées dans la recherche scientifique.
9: D'ailleurs, aujourd'hui, il y a des manifestations pour rendre hommage à toutes ces victimes. 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
8: C'était les élèves de seconde du lycée Marie-Rénoir.
7: D'égal à égal,
8: on a encore du boulot.

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1: Le basketball à LeBron James et Bronny James, père et fils, qui jouent tous deux pour la grande équipe des Los Angeles Lakers en NBA. Mais la musique, elle, a The Tact. Un magnifique duo guitare-batterie fondé en 2022 par Nico et Charles Germain, père et fils. The Tact explore les dynamiques rock, indé, punk rock et fusion. Ils sont de la région et ils écrivent des chansons en anglais qui témoignent des enjeux de société actuelle avec un goût prononcé pour le sarcasme. On écoutait d'ailleurs à l'instant Don't Care, c'est un titre extrait de leur dernier EP en date, Fizzy Life, sorti en février de cette année. Et les amis, si vous souhaitez une vie plus pétillante, allez tout de suite écouter leur musique. Elle opère un petit peu comme un boost d'énergie sur votre organisme. Mais en attendant donc, dans la famille Germain, je demande le père, car oui, tout de suite, nous avons le grand plaisir d'accueillir Nicolas sur Radio Grésilodent pour découvrir un petit peu plus l'univers de The Tact. Salut Nico.
2: Salut Ismaël.
1: Et merci beaucoup d'être avec nous aujourd'hui.
2: Avec plaisir.
1: Tu es donc toi le batteur, et donc la moitié du duo The Tact. Alors si j'ai bien compris, la saison des concerts a pas mal repris en ce moment, elle bat son plein. Vous en aviez quelques-uns dans la région récemment. Comment ça s'est passé? Est-ce que vous mettez en place des nouvelles chansons dans le live? Comment ça se passe?
2: Oui, écoute, ça s'est bien passé. On a eu plusieurs formats de live puisqu'on a joué à Vizille, par exemple, au Rock'n'Road Festival. On a joué que 30 minutes. Et on a joué après dans des bars à Saint-André-le-Gaz, à côté de chez nous, là dans l'Isère, et puis à Moutier, à Art Factory, où là on a joué une heure et une heure et demie. Donc quand on joue une heure et demie, ouais, on essaye des nouveaux morceaux qu'on n'a pas beaucoup joué en live.
1: Ok, ouais, finalement ça fait varier. Chaque concert est différent. Est-ce que du coup, dans ces grands formats, là, une heure et demie, il est nécessaire de rajouter des reprises, des choses comme ça, ou vous avez plein de compos en stock? Comment ça se passe?
2: Ouais, on a, je dirais, à peu près 25 compos en stock, donc on joue que nos compos.
1: Ok, magnifique.
2: Ouais, on n'a pas bossé de reprises encore. Véritablement, il n'y a rien qui nous inspire pour le moment.
1: Ok. Et là, par contre, si je ne me trompe pas, il y a une petite pause là, un petit trou en juin de concert. Est-ce que je me trompe si je dis que c'est le moment du bac pour un certain guitariste?
2: Ouais, c'est exactement ça, Ismaël. Charles, donc le guitariste, qui vient d'avoir 17 ans, donc mon fils, il passe le bac de français et de maths. Donc, ouais, il y a pause de concert au mois de juin. Et on va reprendre en août, et puis on a pas mal de belles dates aussi à l'automne.
1: Ok, magnifique. On en redonnera peut-être quelques-unes en fin d'interview, des dates. Mais voilà, en ce moment, obligation, les études. Il doit déjà jongler un petit peu entre les obligations professionnelles et les études, en fait, c'est ça?
2: Eh ben oui, c'est ça, hein. Exactement.
1: Bon, c'est très bien, la bonne école. On va parler un petit peu de l'EP que vous avez sorti cette année, qui s'appelle Fizzy Life, mais avant ça, commençons par le commencement. Un EP, vous en avez sorti un premier, je crois, en 2025, il s'appelle Do It Myself. On y voit d'ailleurs Charles, donc, je crois, sur, si je ne me trompe pas, hein, tu m'arrêteras, mais on y voit Charles sur la cover avec une petite guitare dans les mains, du haut de ses, je dirais, 2 ans maximum. Est-ce que c'est bien
2: ça?
1: Ouais.
2: C'est ça, ouais.
1: Est-ce que c'était sa première guitare? Ça remonte à très loin, donc son intérêt pour la musique?
2: Ouais, c'était une guitare jouet qu'on avait achetée comme ça, hein, donc c'était juste une photo un peu clin d'œil par rapport à ça. Il a commencé véritablement la musique par la batterie avec moi quand il avait 7 ans, et il a commencé la guitare à 10 ans, et après il s'est mis à jouer aussi de la basse vers 12 ans.
1: Ok, il n'avait pas accroché avec la batterie, ou comment ça s'est fait?
2: Aussi, il avait bien accroché avec la batterie, mais il avait envie de commencer la guitare aussi.
1: Ok, et c'est une bonne chose, finalement.
2: Carrément. Il avait pas de... C'est moi qui lui donnais des cours de batterie, donc ça allait pas, c'était pas très technique et ça allait pas très loin. Et après, il a commencé sérieusement la guitare avec un prof, et puis après, il a été au conservatoire de Bourgoin l'année dernière, et maintenant il est à Annecy.
1: Donc
2: il est en bac musique et au conservatoire à Annecy aussi en guitare.
1: Ah ok, donc les études sont quand même intimement liées à la musique pour Charles en ce moment, quoi.
2: Ouais, absolument.
1: Ok, et donc c'est vous qui avez poussé finalement un peu déjà très tôt pour lui mettre les instruments dans les mains, qui teste un petit peu tout ce qui est possible de faire avec la musique, quoi.
2: Ouais, bah écoute, nous dans notre famille on a toujours écouté beaucoup de musique. Et lui, ça, on l'a amené voir des concerts aussi assez tôt, et ouais, ça lui a plu. Et donc, il a souhaité commencer la guitare quand il avait 10 ans. Okay. Voilà.
1: Quand tu dis vous écoutiez toujours beaucoup de musique à la maison, dans votre famille, tu as des exemples à nous donner, un peu des trucs qui tournaient dans les oreilles de Charles quand il était petit?
2: Ouais, bah, il y a Rage Against the Machine qui l'a vraiment marqué quand il avait 6-7 ans. L'album Blood Sugar Sex and Magic qu'il y avait toujours dans la voiture de ma femme, qu'il écoutait tout le temps sur tous les trajets. Donc ça, ouais, ça l'a vachement marqué, ouais.
1: Ok. Et toi, pour ta part, Nico, la batterie, comment ça a commencé? Est-ce que toi aussi, c'est ton père qui t'a mis directement les baguettes dans les mains?
2: Non, pas du tout. En fait, moi, j'ai commencé assez tard la batterie en fin de lycée, donc au siècle dernier, tu vois, ça remonte. Hein. Non, c'était avec le truc classique, avec des copains, on avait envie de faire du punk rock, et donc j'ai commencé la batterie à ce moment-là, et j'ai joué dans pas mal de groupes rock, punk rock, jusqu'à arrêter quand on a eu nos enfants. Voilà, donc j'ai repris la musique véritablement avec Charles.
1: Ok, ouais, c'est un nouveau arc qui se déclenche. Donc là, en duo père-fils, c'est assez incroyable. Qu'est-ce qui a fait que vous avez voulu lancer un peu le truc, on va dire sérieusement, passer peut-être de jouer à la maison tranquille, posé, à on veut faire des concerts devant plein de personnes, chanter nos chansons et tout. C'est quoi qui a déclenché ça?
2: Bon, ça s'est fait assez naturellement, si tu veux. Au début, quand Charles il avait ses cours de guitare, il fallait aussi qu'il pratique en groupe, et puis ça nous amusait de pratiquer tous les deux guitare batterie. Après, il a commencé à faire ses compos, et puis une fois qu'il avait quelques compos, qu'on avait quelques reprises à l'époque, on a fait les fêtes de la musique dans notre village, et puis petit à petit on s'est pris au jeu puisqu'il composait de plus en plus. Et moi j'ai écrit les textes en anglais par rapport à son yaourt. Et puis voilà, ça se fait assez naturellement, c'est progressivement.
1: C'est quoi que t'appelles son yaourt?
2: Eh ben, tu sais, en fait, quand il va faire une nouvelle compo à la guitare, il va chanter dessus ce qu'on appelle le yaourt. C'est du chant qui est pas langagier, qui ne veut rien dire. Et tu vas juste avoir des syllabes avec la mélodie de la voix, et donc à partir de ça, tu vas pouvoir écrire des textes.
1: Très bien.
2: Voilà, c'est ce que font la plupart des musiciens. Souvent, c'est souvent le cas.
1: Ok. Très bien. Et du coup, ça vous permet de créer à deux comme ça, toi les textes, lui la composition derrière, musicale, on va dire. Et donc ça dure depuis quand même 2022, du moins sous le nom The Tact. Cette année, je sais aussi que vous êtes accompagné par la cuvée grenobloise, un dispositif donc que propose l'association Retour de Scène pour accompagner donc les groupes émergents comme le vôtre. Et est-ce que peut-être tu peux nous expliquer un peu en quoi ça vous aide?
2: Ben, ça nous aide, si tu veux, on a fait un bilan de notre projet musical avec eux.

0: pourquoi ce choix?
1: Si tu veux, en fait, c'est le titre d'un des morceaux qui figure sur l'EP, Fizzy Life. Vous pouvez trouver d'ailleurs le clip sur notre chaîne YouTube, avec que des extraits de dessins animés commerciaux des années 60, libres de droit. Donc c'était assez rigolo à faire. Tu veux que j'explique en fait la chanson Fizzy Life?
0: Carrément, en vrai. Là, vu que tu parles du clip, on peut en parler limite. C'est en effet un clip qui a été réalisé à partir d'extraits de dessins animés vintage, comme tu dis. Et on y suit dans ce clip des personnages un peu enfermés dans une routine mécanique. J'ai l'impression un quotidien un peu répétitif. D'où est-ce que c'est venu déjà l'idée de réaliser ce clip absolument génial à partir de ces extraits de dessins animés?
1: C'était d'utiliser le côté vintage, le côté un peu parodie de dessins animés libres de droit. Et c'était pour évoquer les paroles de la chanson. Si tu veux, la chanson, elle parle d'un quotidien, moi, du quotidien que j'ai eu quand j'avais une vingtaine d'années, où je faisais un travail que j'aimais pas du tout. Et donc j'essayais de me sortir, de trouver une solution pour sortir de ce travail et pour avoir une vie un peu plus pétillante, un peu plus éclatante, quoi. Voilà.
0: Et alors la solution, parce que je pense qu'il y a plein de gens qui peuvent se retrouver dans ce genre de situation. Je ne sais pas si tu as un conseil à leur donner.
1: Non, c'est pas vraiment de conseil à leur donner. C'est juste que j'essaie de changer de voie professionnellement et donc du coup après, une fois que j'ai arrêté de faire ce travail qui me plaisait pas, ça allait beaucoup mieux.
0: Bon, en tout cas, le clip, il est visionnable, il est sur YouTube et il est super, vraiment, et il convient parfaitement. On a un espèce de je sais pas comment dire, un truc un peu paradoxal entre les images et la musique, mais ça colle parfaitement et c'est trop chouette de suivre la vie de ce petit personnage de dessin animé. Et tu dis que c'était des dessins animés libres de droit, en fait, vous avez pas eu le souci de droit d'auteur et tout?
1: Non, c'est des images libres de droit. On a fait deux clips comme ça. On a fait le clip At One, qui est qui a été fait, que j'ai fait avec des extraits de la Seconde Guerre mondiale, des vidéos de la Seconde Guerre mondiale. Je peux donner le site internet aux auditeurs, c'est un site internet qui est vachement bien, qui s'appelle Internet Archive. Et donc dessus, c'est une mine d'or parce que tu trouves énormément de photos, de sons, de vidéos libres de droit.
0: Ok, incroyable. Et donc derrière, c'est toi qui fais le montage, qui réalise les clips, tout?
1: Ouais, c'est ça.
0: Ok, incroyable. Eh bien, les amis, foncez, regardez ça, ça vaut le coup. Et puis, comme ça, vous découvrirez en plus leur musique. On va peut-être approcher de la fin de cette interview. Nico, merci beaucoup en tout cas déjà pour toutes ces réponses. Est-ce que pour finir, tu pourrais peut-être nous parler de la suite? Tu nous disais que vous aviez fait un bon bilan avec la cuvée par exemple. Imaginez peut-être la suite du groupe The Tact. C'est quoi vos ambitions en fait avec ce projet?
1: La première chose là, c'est qu'on va enregistrer notre premier album cet été, au mois de juillet.
0: Ok.
1: Donc on va en studio, on travaille avec un ingénieur du son qui s'appelle Laurent Loiseau à Organic Studio à Saint-André-le-Gaz dans l'Isère. Donc on a réalisé nos deux premiers EP avec lui, donc on continue. Donc là on va être 15 jours en studio en juillet. On retourne, on va refaire des concerts cet automne. Et puis l'ambition, c'est petit à petit de se professionnaliser et puis d'essayer de jouer de plus en plus en festival et avoir des belles dates de concert, rencontrer notre public et communiquer notre joie de faire de la musique avec tout le monde. Voilà.
0: Trop cool. En tout cas, comme je le disais en introduction, c'est vraiment une musique qui donne la pêche, qui donne de l'énergie. Donc si vous avez besoin d'un petit coup de boost, les amis, n'hésitez pas. Peut-être pour finir aussi, est-ce que c'est quelque chose que vous aviez imaginé, projeté avant même d'avoir des enfants, de faire de la musique avec votre fils par exemple, Nico, ou pas du tout?
1: Non, pas du tout.
0: Ok, donc c'est un heureux hasard quoi.
1: Ouais, c'est ça, ça s'est fait comme ça assez naturellement, et puis après on essaie d'avancer petit à petit au rythme de Charles qui est encore au lycée, quoi. Donc le but pour lui, c'est d'aller vers des métiers autour de la musique. Donc après le bac,

0: qui veut aller vers des métiers de technicien du son. Donc le projet, on l'avance au rythme de Charles, surtout quoi.
1: Okay.
0: De ses études. Voilà.
1: Ouais. Magnifique. Bon, et bien pour les suivre, les amis, The Tact, il y a Facebook, Instagram, vous pouvez les retrouver donc sur les réseaux, les clips sur YouTube et puis les albums, enfin les EP pardon, qui sont disponibles sur toutes les plateformes. En attendant l'album, donc très bientôt. On se quitte sur donc Fizzy Life dont on parlait à l'instant, c'est le morceau éponyme de ce dernier EP. Merci beaucoup Nico. Je sais pas si tu souhaitais ajouter une dernière chose.
0: Non, merci à toi, Isabelle. Merci. L'intérêt pour le groupe et puis merci de nous diffuser, ça fait vraiment plaisir.
1: Bah, avec grand plaisir, merci à toi d'être venu aujourd'hui et puis à bientôt.
0: À bientôt, salut, bye, bye.
1: Merci,
0: bye.
1: Ciao. 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

Fizzy Life, c'était extrait de cette EP du même nom, Fizzy Life, de The Tact. On continue tout de suite avec un autre titre extrait de cette EP, toujours pour finir en beauté avec The Tact, c'est Proud of Your Jeans.

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2: Andréane Mélard.
1: L'heure du journal, bonjour Gaëtan Plenet.
3: Bonjour Andréane, bonjour à tous.
1: Pas de nouvelle attaque israélienne signalée ce matin en Iran.
3: Et inversement, les deux pays ont cessé leur frappe hier, mais pas leur menace pour autant. Dans ce journal, on s'intéresse au numéro d'équilibriste du Premier ministre israélien Benjamin Netanyahou, se montrer ferme auprès de sa population, sans pour autant fâcher l'allié américain qui lui demande, pour ne pas dire ordonne, de ne pas y aller trop fort. À la une également, la France et la colère toujours très vive après la mort d'une collégienne tuée par un homme déjà connu des autorités pour des accusations de pédocriminalité. On va parler de l'Union européenne qui renforce son aide à la riposte contre Ebola en République démocratique du Congo. Et puis de la visite du président chinois qui continue en Corée du Nord.
1: Nous sommes dans les derniers efforts de ce qui va être un très très bon accord, Donald Trump optimiste.
3: Il croit à un accord conclu avec l'Iran dans les 2 ou 3 jours à venir, mais ce n'est pas la première fois qu'il fait une telle annonce et jusqu'à présent, il avait parlé un petit peu vite, surtout que le Moyen-Orient a bien failli s'embraser à nouveau dimanche et lundi. L'Iran et Israël se sont à nouveau affrontés malgré le cessez-le-feu. Finalement, les combats se sont arrêtés, mais chaque camp continue de menacer l'autre. Le Premier ministre israélien revendique le droit de son pays à se défendre chaque fois que nécessaire et c'est ce qu'il a dit à Donald Trump, qui l'avait pourtant appelé pour lui demander d'arrêter ses frappes. Frédéric Misselin, vous êtes à Jérusalem. Les désaccords entre le président américain et le Premier ministre israélien s'affichent de plus en plus au grand jour.
4: Oui, c'est moi qui décide, dit Donald Trump, et Benjamin Netanyahou, lui, essaye de maintenir des équilibres délicats. La question de la souveraineté d'Israël sur les décisions qui concernent sa défense est posée depuis des semaines ici. La classe politique estime que le Premier ministre doit résister à la pression américaine. L'opinion publique juge que Benjamin Netanyahou prend ses ordres à la Maison-Blanche. Alors, quand l'Iran tire des missiles balistiques sur Israël, le Premier ministre trace une ligne rouge, affirme sa position de dissuasion vis-à-vis de Téhéran, mais il prend aussi un risque en défiant Donald Trump qui veut absolument trouver une issue au conflit avec l'Iran. Une position inconfortable, d'autant que le président américain a été clair dans ses menaces. Après avoir traité Benjamin Netanyahou de fou il y a quelques jours, il prévient qu'il pourrait bien se retrouver tout seul. Cela, le dirigeant israélien ne peut pas se le permettre. Il est en campagne. Des élections sont prévues au plus tard en octobre prochain. Son principal adversaire politique, Naftali Bennett, le répète à l'envi. Benjamin Netanyahou n'a obtenu aucune victoire décisive sur aucun front.
3: Merci Frédéric Misselin en direct de Jérusalem. Et les frappes israéliennes se sont poursuivies hier dans le sud du Liban. Elles ont visé une quinzaine de localités, notamment Tyr. Au moins 14 personnes ont été tuées.
1: Des attaques quasi quotidiennes malgré le cessez-le-feu conclu en avril.
3: Des attaques qui tuent et puis qui détruisent aussi les moyens de subsistance de nombreuses familles. Parmi les armes utilisées par les Israéliens, le phosphore blanc, ça a des conséquences pour les agriculteurs rencontrés à Beyrouth par Amélie David.
5: Hussein Ezzedine a fui son village de Zaoutar el-Harbiye dans le sud du Liban. Il a perdu sa maison, ses plantations et ses 35 moutons dans des bombardements, dont certains au phosphore blanc, il explique.
6: J'ai su qu'il y avait du phosphore grâce à la télévision. Ils ont frappé Zaoutar el-Harbiye avec du phosphore. On le sent dans la terre. La terre a changé depuis cette guerre. Il n'y a plus de rendement, vous voyez ?
5: Sadar Hashem a cédé à Mansouri, une zone bombardée au phosphore blanc le 19 mai dernier selon l'ONG Green Southerners. Sa terre n'a pas été directement touchée mais il s'inquiète.
7: Les dégâts seraient imprévisibles honnêtement. C'est une terre morte, une terre véritablement morte. Je ne suis même pas sûr que le sol puisse être restauré.
5: Arme incendiaire, le phosphore blanc est interdit par le droit international lorsqu'il est utilisé dans des zones civiles fortement peuplées. L'ONG Human Rights Watch a documenté ce genre de cas à de nombreuses reprises, le chercheur Ramsey Case.
8: L'utilisation illégale et répétée du phosphore blanc par Israël au Liban, ainsi que l'usage illégal d'autres armes et les attaques menées dans le pays qui ont tué des civils à un rythme alarmant, devrait servir de signal d'alarme aux États qui continuent de fournir des armes à Israël.
5: ONGs et autorités libanaises dénoncent une véritable politique de la terre brûlée employée par l'armée israélienne au sud du Liban. Amélie David, Beyrouth, RFI.
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1: RFI 8h05 à Paris, justice, réveille-toi.
3: C'est l'un des nombreux slogans que l'on a pu entendre hier en France lors de mobilisations dans plusieurs villes du pays, souvent devant des tribunaux. Après le meurtre de Liana, 11 ans, l'homme soupçonné de l'avoir tué avait déjà été mis en cause dans le passé dans d'autres affaires de pédocriminalité. Pourtant, malgré des plaintes et des signalements, il était en liberté, parfois même sans avoir été interrogé par les enquêteurs. Le ministre de la Justice, Gérald Darmanin, parle de faille et demande aux procureurs généraux de réexaminer toutes les plaintes pour violences sexuelles sur mineurs. Un ministre qui fuit ses responsabilités, selon les syndicats de magistrats, qui trouvent qu'on les accuse, eux, peut-être un petit peu vite, un petit peu fort dans cette affaire. Ludovic Fria, président de l'Union syndicale des magistrats, a envoyé une lettre à ce sujet au ministre.
2: Nous sommes très très en retard de nos voisins européens. Nous avons entre 3 à 4 fois moins de procureurs que dans les pays européens, chose comparable. 2 fois moins de juges du siège, 2 fois moins de greffiers, avec un nombre d'affaires, surtout en matière de violences sexuelles et sexistes, qui ont explosé. L'autre point qu'on voulait mettre en exergue dans ce courrier, c'était le fait aussi que, d'un côté, le garde des Sceaux a désigné une mission d'inspection pour savoir s'il y a eu des dysfonctionnements, mais en même temps, avant même que l'inspection ait commencé ses auditions sur place, il en donne, me semble-t-il, quelque part les conclusions, il envisage d'ores et déjà des sanctions. On voit bien la difficulté. D'un côté, on ordonne une inspection pour savoir ce qui s'est passé. D'un autre côté, on dit, mais de toute façon, je sais déjà qu'il y a eu des dysfonctionnements individuels et je les sanctionnerai. Et puis, on met de côté toute une partie du débat, hein, qui est les dysfonctionnements d'ordre systémique.
3: Des propos recueillis par Baptiste Coulon, et le Premier ministre Sébastien Lecornu recevra, lui, en fin de matinée, plusieurs membres de son gouvernement pour décider de nouvelles mesures sur la protection des enfants et contre les violences sexuelles. Le pape Léon XIV promet, lui, des efforts supplémentaires pour lutter contre les violences sexuelles dans l'Église. Il poursuit sa visite en Espagne. Aujourd'hui, il sera à Barcelone pour inaugurer la dernière tour centrale de la basilique de la Sagrada Familia. Après une visite à Bunia, en Ituri, l'épicentre de l'épidémie d'Ebola qui frappe en ce moment la République démocratique du Congo, la commissaire à la gestion des crises de l'UE était hier au siège de l'Union africaine à Addis Abeba. Elle y a réitéré le soutien de l'Union européenne au continent, Alexandra Banjon.
9: Aucun pays ne devrait avoir à faire face seul à une épidémie d'Ebola, a réitéré hier Adja Labib, la commissaire européenne qui a rappelé que l'Europe est un partenaire de longue date de l'Afrique. Nous l'avons prouvé dans le passé, nous le réaffirmons aujourd'hui avec cette visite, a-t-elle indiqué hier lors d'un point de presse. Avant d'annoncer une aide de 5 millions d'euros supplémentaires pour soutenir les infrastructures de santé et la recherche.
10: Les urgences sanitaires doivent être une responsabilité collective et donner lieu à une réponse collective. Nous étions aux côtés de l'Afrique durant l'épidémie de Mpox, lorsque nous avons livré plus de 600 000 doses de vaccins. Les vrais partenariats sont faits également pour les temps durs. Aujourd'hui, nous sommes à nouveau mis à l'épreuve et c'est pour cela que je suis ici.
9: Un geste de solidarité salué par Jean Casseya, directeur d'Africa CDC, le centre africain de contrôle et de prévention des maladies.
11: Dans un contexte actuel où tout est commercial et mercantile, l'Union européenne vient nous soutenir sans poser aucune condition. Et nous le réaffirmons haut et fort, le partenariat que nous avons avec l'Union européenne est celui dont le continent a besoin. Ce n'est pas de l'aide, mais un investissement dans le futur.
9: La commissaire européenne et le directeur d'Africa CDC ont également réitéré leur appel pour un cessez-le-feu dans la région, indispensable pour pouvoir travailler correctement et lutter contre l'épidémie d'Ebola.
3: Eugène Roy-Mouchot, à nouveau jugé à partir d'aujourd'hui en France, en appel cette fois. Fin 2024, cet ex-médecin rwandais avait été condamné en assise à 27 ans de prison, notamment pour complicité de génocide et complicité de crimes contre l'humanité lors du génocide des Tutsis en 1994. Alibaba, Baidu et BYD, trois grosses entreprises chinoises et trois noms de plus à la liste américaine des entreprises accusées de travailler avec l'armée chinoise. Ça pourrait à l'avenir bloquer d'éventuels accords avec ces entreprises sur le sol américain.
1: Des accords, le président chinois est parti en conclure en Corée du Nord.
3: Xi Jinping est arrivé hier avec la ferme intention de réaffirmer les liens qui unissent Pékin et Pyongyang, 65 ans après la signature du traité d'amitié entre les deux pays. Car depuis, le régime nord-coréen s'est aussi tourné vers Moscou et la Chine n'a pas du tout l'intention d'être laissée de côté. Correspondance depuis Séoul de Célio Fioretti.
12: Pour renouer avec la Corée du Nord, Xi Jinping propose d'élever leurs relations à de nouveaux sommets au travers d'un partenariat d'envergure stratégique. Le président chinois a rappelé les idéaux socialistes qui unissent les deux pays et insisté sur la nécessité d'augmenter les échanges commerciaux et la coopération militaire entre les deux pays. Pékin souhaite notamment soutenir le développement agricole, scientifique et médical du régime nord-coréen. Xi Jinping a également appelé à réouvrir pleinement le pays aux touristes chinois, dont le nombre a grandement diminué depuis la pandémie de coronavirus. Bien que s'étant accordé avec Washington lors de la venue à Pékin de Donald Trump sur l'objectif de dénucléarisation du régime, cette notion était absente des propos du président chinois face à Kim Jong-un, laissant planer des doutes sur la stratégie réelle de Pékin vis-à-vis de la Corée du Nord. Kim Jong-un, de son côté, a félicité Xi Jinping pour sa réussite économique et rappelé qu'il se tient à ses côtés dans la défense de la politique de la Chine unique et de ses intérêts. C'est le Fioretti, Séoul, RFI.
1: Vos jours sont comptés, dit le président bolivien.
3: Rodrigo Paz menace ceux qu'il appelle des narcoterroristes et qui seraient en partie responsables, selon lui, du mouvement de protestation qui dure depuis plusieurs semaines dans le pays. Un mouvement au départ pour dénoncer la crise économique qui frappe la Bolivie et pour réclamer aussi la démission du chef de l'État qui n'a pas du tout l'intention de partir. La Hongrie aussi est confrontée à une situation budgétaire difficile, alors les députés ont accepté hier de contribuer à leur échelle pour tenter de redresser la barre. Ils vont perdre 40% de leur salaire. Leurs factures téléphoniques, elles, ne leur seront plus remboursées.
1: Lui a promis de se payer au SMIC le salaire minimum s'il venait à être élu président en France l'an prochain.
3: Une question de probité, aime répéter François Ruffin, mais on n'y est pas. Il n'a pas été élu à l'Élysée pour l'instant et d'ici là, eh bien, il lui en faut de l'argent. Pour une campagne, ça coûte cher, François Ruffin le sait, et il participait donc hier soir avec son parti debout à une opération de démarchage téléphonique dans son QG du 10e arrondissement de Paris. Victoria Guillaume, il part à la chasse aux dons.
13: Dans une petite salle, François Ruffin est entouré d'une quinzaine de soutiens, une soixantaine si on compte ceux en visio, après un moment de pédagogie.
14: Et l'objectif, c'est de les appeler et les convaincre.
13: Chacun prend son téléphone et François Ruffin lui-même mouille le maillot.
15: Bonjour, Marie, quoi que vous êtes
16: domicile,
15: laissez-moi un message avec vos
16: coordonnées.
15: Merci.
16: Bonsoir Marie, c'est François Ruffin. J'appelle pas pour une coupe de cheveux, mais pour voir s'il est possible que certains souhaitent donner davantage d'argent. C'est aussi le nerf de la guerre politique.
13: Quatre appels finissent sur répondeur, mais la chance finit par sourire au candidat de gauche.
16: Est-ce que vous avez déjà pensé à faire un don pour soutenir notre campagne ?
17: Non, pas forcément, mais c'est quelque chose qui pourrait être envisageable, parce que je vous apprécie.
16: Bah écoutez, c'est super.
13: Actuellement, son parti compte 6500 donateurs actifs, mais l'objectif est de doubler ce chiffre, explique Sandy Arzur, en charge de la levée de fonds.
18: Debout est un très jeune parti. 98% de nos moyens financiers proviennent de dons. Et à ce titre-là, seule une levée populaire très très conséquente peut nous permettre d'avoir un premier socle financier pour ensuite pouvoir envisager d'emprunter de l'argent.
13: Dans la pièce d'à côté, les appels s'enchaînent.
19: Essayez d'être rapide.
13: Pas de chance, je suis plutôt parti pour suivre les insoumis, explique au bout du fil l'interlocuteur.
3: Un reportage de Victorien Villot. Mais un nouveau candidat à gauche pour cette élection présidentielle française, c'est le maire socialiste de Saint-Ouen, Karim Bouamran, qui l'a annoncé il y a quelques minutes chez nos confrères de France Inter.
1: Gaëtan Plenet, prochain journal dans un quart d'heure sur RFI, suivi de la revue des journaux africains avec Frédéric Couteau. Avant ça, notre invité dans 5 minutes, l'eurodéputé François-Xavier Bellamy au micro d'Arnaud Pontus. Tout de suite, le sport. Avec Babacar Diarra, et on parle de foot bien sûr, l'équipe de France s'est un peu rassurée hier soir, Babacar à Lille pour son dernier match de préparation avant le grand départ pour les États-Unis.
20: Un succès 3-1 face à l'Irlande du Nord, 70e nation mondiale, de quoi faire oublier la défaite de jeudi face à la Côte d'Ivoire, même si tout n'a pas été parfait. Les Bleus peuvent se projeter désormais sur le premier match de leur Coupe du Monde face au Sénégal. Principale satisfaction de cette rencontre, c'est le premier triplé sous le maillot des Bleus de Michael Olise. Le joueur du Bayern Munich a impressionné le sélectionneur Didier Deschamps.
21: Il est rayonnant à l'image de sa saison au Bayern, à travers ce qu'il fait aussi. Tout est facile pour lui, donc il est très efficace. Donc c'est très bien. Il y aura besoin de d'autres joueurs aussi, mais bon, sur ce match-là, évidemment avec ce triplé, ça le met encore plus en valeur. Il a une capacité à répéter les efforts qui est impressionnant.
20: L'équipe de France débutera sa Coupe du Monde donc dans une semaine, pile face au Sénégal à New York. Des Lions de la Teranga qui finalisent leur préparation ce soir avec un match contre l'Arabie Saoudite à San Antonio à 23h, temps universel. Cette nuit, ce sont les champions d'Europe espagnols qui étaient à l'œuvre à Puebla, au Mexique. La Roja s'est imposée 3-1. Face au Pérou.
1: Dans le domaine du sport, la ville de San Antonio est surtout connue, Babacar, pour son équipe de basket victorieuse, enfin, cette nuit en NBA.
20: Tout est relancé dans les finales NBA face aux New York Knicks, avec deux défaites à la maison. Une défaite des Spurs aurait pratiquement hypothéqué les chances d'être champion, et les Texans ont répondu présent sur le parquet new-yorkais du Madison Square Garden en s'imposant 115-111, meilleur marqueur de la franchise texane, Victor Wembanyama. A inscrit 32 points. Le pivot se savait attendu.
15: J'ai envie de dire, notre plan de jeu, c'est un peu toujours de me chercher. Mais souvent, les équipes font en sorte que ce ne soit pas possible et c'est les teammates après qui profitent. Mais c'est toujours la première option. Et effectivement, je suis d'accord avec toi, on était beaucoup plus dans le contrôle et c'était ça la différence. Je pense que les situations difficiles, ça fait ressortir de nous... L'urgence, en fait, de l'exécution. On sait qu'on n'aura pas 100 chances.
20: Le Français Victor Wembanyama attendu dans la nuit de mercredi à jeudi pour la quatrième rencontre de ses finales NBA. Et puis, comme annoncé, le président américain Donald Trump a assisté à cette rencontre. Une présence qui a complètement perturbé la circulation aux alentours de la salle à New York. Trump a d'ailleurs été hué lors de son apparition sur les écrans géants lorsque l'hymne national a été entonné en avant-match.
1: Babacar Diarra pour le Journal des Sports. Aujourd'hui l'économie sur RFI. Bonjour Stéphane Genest.
19: Bonjour Andréane.
1: On parle ce matin, Stéphane, de la croissance très forte de DeepSeek, l'intelligence artificielle chinoise. En tout cas, si l'on en croit l'organisme Ramp Economics Lab qui analyse les dépenses de plus de 50 000 entreprises américaines. En fait, ce que ça nous dit, Stéphane, eh bien, c'est que de plus en plus de sociétés choisissent DeepSeek pour leurs besoins en IA, alors que les États-Unis hébergent les champions mondiaux du domaine.
19: Et oui, DeepSeek était encore relativement inconnu du grand public il y a un peu plus d'un an. Aujourd'hui, elle est au centre de l'attention en raison de son adoption par les entreprises américaines. Depuis fin 2022 et le lancement de ChatGPT, l'intelligence artificielle générative est devenue un marché colossal. Résultat, tout le monde s'est rué sur ces nouveaux outils. Et si les Américains OpenAI ou Anthropic, qui sont les références du secteur, ont été plébiscités pendant longtemps, DeepSeek attire de plus en plus. En fait, Andréane, les usages se développent à mesure que les factures augmentent.
1: Car dans certaines organisations, les dépenses liées à l'intelligence artificielle se comptent parfois, Stéphane, en millions, voire en dizaines de millions de dollars par an.
19: Et c'est justement là que DeepSeek entre en scène, selon Ramp Economics Lab. Et c'est ce qui surprend d'ailleurs, certaines entreprises américaines ne se contentent pas de tester DeepSeek. Elles lui confient directement leurs données. Elles paient même un abonnement alors qu'il s'agit d'une entreprise chinoise. Et c'est ça qui est intéressant. Mine de rien, l'idée même qu'une société américaine transfère ses données sensibles vers un fournisseur chinois paraissait difficilement envisageable. Et bien maintenant, c'est le cas.
1: Et on imagine que les motivations sont l'efficacité de DeepSeek d'une part et d'autre part son prix.
19: Voilà, DeepSeek s'est imposé grâce à une stratégie très agressive. Son dernier modèle phare, le V4 Pro, affiche des performances qui se rapprochent des meilleurs modèles occidentaux tout en étant proposé à un coût bien inférieur. Récemment, l'entreprise a annoncé même une réduction permanente de ses tarifs pour attirer les clients occidentaux. Le rapport qualité-prix devient donc imbattable et ça séduit la planète tout entière. Si un modèle permet d'obtenir des résultats comparables pour 2, 3, 4 fois moins cher, la tentation est forte.
1: Dans un contexte où les entreprises cherchent à maîtriser leurs dépenses, cette logique devient difficile à ignorer.
19: Exactement, et ce phénomène, il a un nom tout simple, la banalisation. Concrètement, au début, une innovation est rare, chère, dominée par quelques acteurs. La concurrence s'intensifie, les prix baissent, les marges diminuent, la technologie devient ainsi accessible à tous, bref, elle devient banale. Ça se voit dans tout, ça se voit partout, et c'est probablement ce qu'il se produit dans l'intelligence artificielle. Et justement, cette situation crée une pression importante sur les géants américains du secteur.
1: Et pour eux, ça sonne un peu comme une mauvaise nouvelle.
19: Oui, paradoxalement, c'est une excellente nouvelle pour les entreprises qui utilisent l'IA, car généralement, la concurrence implique l'innovation et une baisse des coûts. Pour autant, si on dézoome, c'est la dimension géopolitique qui est saisissante. La Chine et les États-Unis, on le sait, se livrent une compétition stratégique autour de l'intelligence artificielle. Et malgré les restrictions visant Pékin, si les entreprises américaines continuent de privilégier DeepSeek, ce sont les géants du pays qui pourraient voir leur domination contestée, et cela sur leur propre marché. Et ça, ce serait un véritable pied de nez de la Chine à Washington qui cherche justement à freiner l'ascension technologique chinoise.
1: Stéphane Genest pour aujourd'hui l'économie à Paris, il est 8h19, l'heure de notre invité. En ligne avec Arnaud Pontus ce matin, l'eurodéputé François-Xavier Bellamy, également premier vice-président du parti Les Républicains. C'est à vous messieurs.
0: Bonjour François-Xavier Bellamy.
4: Bonjour.
0: Les eurodéputés et les États européens ont trouvé un accord pour durcir la politique migratoire de l'Union européenne. Vous avez joué un rôle central dans l'adoption de ce texte, ce règlement retour. Quel message adressez-vous ce matin à ceux qui rêvent d'Europe et qui vous écoutent en direct sur le continent africain notamment ?
4: Eh bien, le message est très simple. Nous leur disons que nous voulons mettre fin à la situation de désordre que nous connaissons aujourd'hui dans la relation entre l'Europe et les pays qui l'entourent. Cette situation de désordre qui fait que nos États n'avaient plus la capacité de maîtriser leurs frontières et qui a conduit à donner tant de pouvoir aux réseaux de passeurs qui sont les mafias les plus dangereuses du monde aujourd'hui. Si tant de personnes sont mortes en mer Méditerranée, si tant de personnes ont été volées, ont été l'occasion d'être exploitées par ces réseaux de traite d'êtres humains, c'est d'abord parce que la promesse qui leur a été faite était que si elles parvenaient à rentrer illégalement en Europe, elles pourraient y rester pour toujours. Eh bien, c'est cette situation à laquelle il s'agit aujourd'hui de mettre un terme. On ne pourra venir en Europe, comme dans tous les autres pays du monde, que si on y a été légalement autorisé. Et c'est le point de départ d'une relation bien plus sûre à la question migratoire pour... L'Europe, bien sûr, mais pour tous les pays qui sont en relation avec elle.
0: Donc vous leur dites, ne venez pas, vous n'êtes pas les bienvenus en Europe, restez chez vous.
4: Non, simplement, nous leur disons que l'immigration illégale ne peut plus être une option. Et que quelqu'un qui veut se rendre dans un autre pays, c'est la même chose pour un Européen quand il veut se rendre dans un pays hors d'Europe, doit commencer par demander l'autorisation d'entrée et se conformer aux règles en vigueur pour pouvoir voyager. C'est le point de départ d'une relation normale entre nos États, d'une relation de respect, mais aussi de sécurité. Parce que je le redis, la situation actuelle, elle faisait le bénéfice de ces réseaux criminels qui tirent aujourd'hui des milliards d'euros chaque année de l'exploitation du désespoir et du malheur,
0: oui,
4: et de la mise en danger de tant de vies dont l'Europe a été d'une certaine manière aussi responsable, parce qu'en ne faisant rien pour sortir de cette situation pendant trop longtemps, elle a laissé prospérer ce business absolument sordide.
0: François-Xavier Bellamy, pour être tout à fait clair de votre point de vue, est-ce que vous diriez qu'il y a trop d'étrangers aujourd'hui en France ou d'extra-européens sur le continent européen ?
4: Je crois que les niveaux d'immigration, y compris légale, ont été extrêmement importants au cours des dernières années et que pour nos pays, il y a désormais une urgence à reconstruire l'unité de nos sociétés, à faire en sorte que chacun puisse trouver sa place, à mener le travail nécessaire d'intégration qui s'impose,
0: oui,
4: et qui, parce qu'il n'a pas été conduit, je le dis aussi comme professeur, je l'ai vécu directement, à mener tant de personnes à une forme de relégation, d'exclusion, ou à conduire nos sociétés à une fragmentation, une communautarisation. Donc tout cela est un sujet de préoccupation. Mais lorsque nous parlons du règlement retour, nous parlons d'un phénomène très singulier qui est l'immigration illégale.
0: On est d'accord, on parle de l'immigration illégale, oui, bien sûr. Mais
4: je ne veux pas confondre l'immigration légale et l'immigration illégale.
0: Alors, la mesure phare de ce plan, c'est l'instauration de hubs de retour. Les demandeurs d'asile déboutés pourront être expulsés vers des centres situés dans des pays tiers, c'est-à-dire ni les pays où ils ont atterri, ni les pays d'où ils sont partis. Qu'est-ce qu'ils vont y faire dans ces centres, de votre point de vue, les personnes refoulées ?
4: Alors pourquoi la création de ces centres de retour ? D'abord, ils seront installés dans des pays extérieurs à l'Union européenne avec lesquels l'Europe ou des pays européens pourront nouer des accords. Rappelons-le, il y a aujourd'hui des États qui malheureusement ne coopèrent pas sur le plan de la lutte contre l'immigration illégale en n'assumant pas leur première responsabilité qui est de reprendre leurs propres ressortissants. Quand un
0: donc ce sont de ces personnes dont on parle, hein. Ce sont de ces personnes dont on parle, qu'ils n'ont plus le droit d'être sur le territoire européen et que leur pays de départ refuse de reprendre, si je puis dire.
4: Exactement. En refusant, ce faisant, leur première responsabilité à l'égard de leurs propres citoyens.
0: Et donc on les enverrait vers le centre, en dehors de l'Union européenne.
4: Notre but est de nouer des partenariats avec des pays qui, eux, pour le coup, sont coopératifs. Nous savons qu'aujourd'hui, nous avons d'excellentes relations de coopération, y compris sur le sujet migratoire, avec beaucoup de pays de différents continents du monde. Le but est de faire en sorte que dans ces pays, nous puissions installer des centres de retour. L'objectif n'est pas demain d'y reconduire massivement des personnes qui seraient en situation irrégulière en Europe, mais l'objectif est de créer un moment dans lequel les personnes qui sont illégalement présentes sur le sol de nos pays et qui viennent d'États non coopératifs seront incitées à retourner d'elles-mêmes chez elles.
0: François-Xavier Bellamy, est-ce que vous avez une liste des pays candidats pour accueillir ces centres de retour ?
4: Alors les discussions sont en cours entre des pays européens et plusieurs États tiers qui seraient susceptibles d'accueillir de tels centres. Je ne peux pas donner de nom encore parce qu'aucun accord n'a été à ce stade conclu, donc les discussions se déroulent et...
0: Donc ça reste à faire. D'accord. Pour avancer, excusez-moi, à quoi vont ressembler dans votre esprit ces hubs de retour ? Est-ce que ce sont des centres d'accueil, des camps ou est-ce qu'on peut parler de prison ?
4: Non, ce sont des centres où pourront être accueillies des personnes qui, encore une fois, je le redis, aujourd'hui ne sont pas repris dans le cadre d'un retour forcé par leur propre pays de départ. Mais le point le plus important pour moi, je le redis, c'est que la création de ces centres de retour constitue une incitation. Si je suis illégalement présent en Europe et que je viens d'un pays qui refuse de me reprendre dans le cadre d'une expulsion, aujourd'hui, pourquoi partirais-je d'Europe ? Je n'ai aucune raison de le faire de moi-même puisque je sais que je ne serai jamais expulsé. Mais si demain je sais que je pourrais être reconduit dans l'un de ces centres de retour, alors il y a de fortes chances que je décide de repartir de moi-même dans mon pays d'origine, ce qui est évidemment la meilleure des choses qui puisse se produire.
0: On comprend bien ce que vous en attendez, mais sur la forme que prendront ces centres, est-ce que vous avez des précisions à apporter ? Est-ce que vous savez, est-ce que vous pensez que les personnes qui vont s'y retrouver auront accès à des avocats, des interprètes, des médecins ? Combien de temps va durer leur séjour dans ces centres ? Est-ce que ce sont des questions auxquelles vous avez des réponses aujourd'hui ?
4: Mais tout cela va devoir se déterminer dans le cadre des discussions qui s'engagent entre les pays européens et des pays tiers. Mais ce qui est certain, c'est que l'Union européenne réaffirme dans ce règlement que la totalité des procédures qui sont couvertes par ces dispositions doivent être évidemment conformes à tous les droits fondamentaux auxquels nous nous astreignons. L'Europe est sans aucun doute le continent où la question migratoire, y compris celle de l'immigration illégale, est traitée avec le plus de respect droits humains essentiels. Donc, je pense que nous devons évidemment continuer de suivre ces
0: droits. Vous nous dites que tout cela sera conforme aux valeurs de l'Union européenne.
4: Tout cela sera conforme aux textes juridiques qui définissent le principe des droits fondamentaux et qui s'appliquent évidemment aux États européens dans chacune de leurs actions. Le règlement réaffirme cela de manière extrêmement claire, notamment dans son article 5.
0: François-Xavier Bellamy, vous avez peut-être entendu le pape hier, Léon XIV, en Espagne, qui appelle à une réponse coordonnée, solidaire, efficace face au drame tragique de la migration. Vous pensez que les mesures que vous avez imaginées avec d'autres constituent la bonne réponse ?
4: Oui, je le crois, une partie de la réponse. Vous savez, moi je crois profondément qu'en effet, ces drames de la migration dont parle le pape, et notamment le fait, je le redis, que tant de personnes aujourd'hui risquent leur vie et parfois perdent leur vie pour se rendre en Europe, ces drames sont d'abord causés par l'incapacité de nos États à assurer les conditions d'une maîtrise normale de leurs frontières. Et il n'y aura plus de morts en mer Méditerranée, il n'y aura plus de drames sur les routes de la migration, il n'y aura plus de tragédies exploitées par les passeurs, le jour où il sera parfaitement clair qu'on ne peut s'établir en Europe
0: mais vous êtes
4: que si
0: certain,
4: on y vient légalement.
0: Est-ce que vous êtes certain, il nous reste à peine 30 secondes, mais est-ce que vous êtes certain de l'efficacité de ces mesures pour atteindre les objectifs que vous nous décrivez ce matin ?
4: Je crois que ces mesures adoptées par les 27 États membres et par le Parlement comme la Commission européenne sont longuement mûries et travaillées. Ce dont je suis absolument certain, c'est que la situation actuelle est totalement inefficace et dangereuse.
0: Ça,
4: et que
0: c'est nous devons le constat, mais ça fait 8 ans. La certitude que ces mesures sont les bonnes, vous l'avez.
4: Oui, je crois que nous avons longuement travaillé pour corriger toutes les impasses d'une situation qui dure depuis des années maintenant et dont tout le monde constate qu'elle est effectivement dramatique sur le plan des droits fondamentaux comme de la sécurité et de la démocratie.
0: Merci à vous, François-Xavier Bellamy.
6: Merci à vous.
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25: Et maintenant, je crois que nous allons pouvoir vous quitter, auditeurs amis, en vous souhaitant une excellente journée à tous.
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26: 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Il est possible qu'elle ait quitté le site à bord d'un autre véhicule. 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

Hé, hey, Jean-Louis! Oh, Jean-Louis! Dégourdi! Dégourdi! J'ai un problème sur la bécane, là, viens voir! Ah, bah attends, mais c'est bon! Bon, bah, je rejoins tout à l'heure, Robert! Je fais des merguez!

J'ai fait un rêve. C'était un concert dans un gymnase. Dans une salle où, qui est d'habitude prédestinée à des matchs de basket. Sauf que là, c'est un groupe que j'adore, que j'adorais, que j'adore toujours, les Beastie Boys. Et moi, je suis en retrait. Je suis un peu dans les vestiaires et j'observe de loin. Et c'est un peu surnaturel parce que j'ai l'impression d'y être, mais d'être un peu extérieur à tout ça. Et en fait, je comprends qu'en fait, je fais partie de l'organisation. Je suis même l'organisateur de ce concert des Beastie Boys dans ce gymnase. Et ils sont là, ils jouent et tout le monde a l'air de s'éclater dans les gradins et tout ça. Et moi, je suis en transe, quoi. Je prends un pied monumental. Et le concert se termine et le groupe sort de scène et on se dirige ensemble dans les vestiaires et on se retrouve dans les vestiaires en petit comité comme ça. Puis d'un seul coup, on se met à parler ensemble comme si on était potes, quoi. C'est hyper simple, c'est hyper facile et c'est trop agréable. Et j'ai vraiment l'impression d'un moment de complicité comme il y en a rarement, tu sais, avec des amis qu'on connaît depuis toujours, quoi. Et on sert des verres de caramel mou, chaud. Et c'est hyper cool, quoi. Et je me suis réveillé avec une impression de réalité. T'as envie que ça continue pour toujours, quoi. T'as envie d'y retourner.

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Pour toi, mon amour, de Jacques Prévert, chanté pour la première fois par Agnès Capri en 1941 et publié en 1946 dans le recueil Paroles.

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0: Vous écoutiez Le Soleil d'Alex Toucourt, single de son dernier album Toboggan, sorti le 24 avril.
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2: Bonjour, bonjour à toutes et à tous et bienvenue dans la télé au placard, l'émission de Grésivaudan Actu. Les amis, j'espère que vous allez bien, que vous êtes en grande forme, que vous êtes chaud malgré cette journée pluvieuse et humide. Et de notre côté, on est parti pour une heure d'actualité locale et culturelle dans la vallée du Grésivaudan. On est le mardi 9 juin 2026 et j'espère que vous êtes chaud comme tous les journées là en direct de 11h à midi et en rediffusion de 17h à 18h. Le 9 juin, c'est une journée très importante pour les archives, car c'est la journée internationale des archives. Et oui, partout dans le monde, les professionnels du secteur archiviste s'unissent le 9 juin pour faire ressortir l'importance de soutenir les archives et la profession. D'ailleurs, connaissez-vous peut-être le site internet France Archives ? Il s'agit du Graal en termes de référence des archives, c'est-à-dire des documents donc administratifs, personnels ou d'activité, qui ont été créés pour garder le souvenir d'un événement quel qu'il soit. Naissance d'un enfant, vente d'une maison, jugement d'un crime, signature d'un traité entre deux États, paiement d'un salaire, ce ne sont que des exemples parmi tant d'autres. Et donc, une petite partie de ces documents contient des informations utiles aussi aux historiens pour étudier le passé et devient des archives historiques ou des archives définitives. Et ces documents sont alors conservés indéfiniment dans les services d'archives, ce qui n'est pas le cas de tous. Mais bref, si vous souhaitez en savoir plus un petit peu sur ces archives, il y a un site internet, donc francearchives.gouv.fr. Peut-être cela vous intéressera si vous menez actuellement des enquêtes personnelles, ça peut être utile. Et sinon, plus localement, vous pouvez aussi découvrir les archives départementales, par exemple, qui ont été créées partout en France en 1796. Et celles de l'Isère, eh bien, elles organisent régulièrement des événements, comme par exemple des visites guidées. Visite guidée dans les coulisses des archives, ce sont les agents archivistes qui vous guideront au cœur des archives dans les espaces habituellement fermés au public pour vous faire découvrir leur mission, leur métier et explorer la diversité des documents qui y sont conservés. C'est des visites qui durent une quarantaine de minutes à peu près et la prochaine a lieu le mardi 16 juin. Donc voilà, si ça vous intéresse, c'est dans une semaine. Donc mardi 16 juin, 14h30, c'est gratuit dans la limite des places disponibles et vous pouvez réserver vos places sur le site internet des archives de l'Isère, tout simplement archives.isère.fr. Voilà, il y a aussi des ateliers d'initiation à l'archivage électronique ou d'initiation à la recherche sur le site internet des archives. Voilà pour cette journée internationale des archives, j'espère que vous aurez appris des choses et que vous irez faire un tour sur ces sites internet si ça vous intéresse. On continue tout de suite avec le sommaire de notre émission, les amis.

Au programme de notre émission de la télé au placard du jour, les amis, nous commencerons avec une interview qui a été réalisée par une de nos bénévoles animatrices qui s'appelle Sylvanie, qui anime l'émission Toutes les couleurs d'être parent tous les jeudis de 19h30 à 20h30. Elle a réalisé une interview dernièrement au sujet d'une association qui a une antenne basée à Grenoble. L'association s'appelle L'Enfant Bleu. Elle œuvre pour la protection de l'enfance, car la lutte contre la maltraitance des enfants ne se résume pas à sanctionner les coupables. Les répercussions de la maltraitance sont généralement profondes pour l'enfant victime et son entourage, et il est donc indispensable de les aider à se reconstruire et de veiller à mieux les protéger. Donc telles sont les missions de cette association L'Enfant Bleu, qu'a reçu Sylvanie. Donc on écoutera cette interview en tout début d'émission. Voilà pour le début du programme, car par la suite, nous irons cette fois du côté de la Chapelle du Bar pour découvrir cette édition de Festival des Paysanneries qui aura lieu ce samedi 13 juin. C'est une grande fête dans une ferme qui réunira plein de gens et plein de nourriture délicieuse locale et surtout plein de musique et d'animation tout au long de la journée à la Chapelle du Bar. On en parle plus en détail en fin d'émission, les amis. Et on commence comme d'habitude, pour le coup, en musique. Aujourd'hui, on va se mettre un petit peu d'humeur joyeuse, puisqu'il fait un peu trop humide. Donc on va du côté... je ne sais pas exactement de quel côté, mais je pense que c'est du côté du Brésil. On écoute tout de suite Essa Menina, et c'est son titre Bebeto. À tout de suite, les amis.

0: 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J'accueille Régis Deschamps. Bonsoir Régis.
1: Bonsoir.
0: Donc avec vous, nous allons parler de protection de l'enfance avec l'association L'Enfant Bleu. Donc je vous laisse vous présenter parce que vous avez quand même un rôle particulier dans cette association. Et après on parlera plus longuement de l'Enfant Bleu. Quelle est cette association? Parce que je pense qu'il y a des auditeurs qui en ont peut-être jamais entendu parler. Et en fait vous faites un travail essentiel pour la protection de l'enfance. Donc vous, quel est votre travail?
1: Alors moi initialement j'étais avocat. J'ai exercé pendant 20 ans au barreau de Grenoble en tant qu'avocat d'enfants notamment. Et depuis 5 ans j'ai pris la direction de l'antenne Iser de l'association L'Enfant Bleu, et en parallèle je suis maître de conférence à l'université de droit de Grenoble en droit des mineurs notamment.
0: Et donc cette association L'Enfant Bleu, quelle est son histoire? Elle a été créée il y a combien de temps et pourquoi?
1: Elle a été créée il y a déjà un bon moment, puisqu'elle a été créée en 89 par Lorraine Roussel, qui est une ancienne victime de maltraitance, qui malheureusement n'avait pas trouvé de lieu pour pouvoir verbaliser ce qu'elle vivait, et qui une fois adulte et en réfléchissant à son parcours s'est dit que la structure associative, le milieu associatif serait le plus adapté pour pouvoir libérer la parole et libérer les oreilles, surtout vis-à-vis de ses enfants. Donc elle a créé cette association pour être un lieu véritablement d'écoute, avant tout, de libération de la parole et ensuite d'accompagnement de cette parole, d'accompagnement des enfants victimes de violences, avec l'idée d'un accompagnement pluridisciplinaire, qui soit un accompagnement à l'écoute, un accompagnement juridique et psychologique.
0: Et cette association est au niveau national?
1: Tout à fait.
0: Elle n'est pas qu'à Grenoble.
1: Non, c'est une association nationale qui a des antennes sur le territoire, donc notamment des antennes sur la région Aura, sur la région Occitanie et sur la région PACA et en Île-de-France.
0: Alors, pourquoi ce nom d'association, L'Enfant Bleu?
1: Alors, L'Enfant Bleu, c'est un nom qui a été choisi par Lorraine Roussel parce que pour elle, le bleu avait un double sens. D'abord, malheureusement, le bleu des coups, le bleu des hématomes, mais également pour elle, le bleu de l'espoir, le bleu du ciel, de l'azur, de l'horizon. Donc l'idée, c'est de transformer ce bleu des coups en bleu de l'espoir.
0: Et donc, cette association, est-ce que vous savez, vous avez un peu des chiffres, vous savez combien vous avez accompagné d'enfants, de familles? Alors, je ne sais pas si vous avez des chiffres plutôt nationaux ou au niveau de Grenoble. J'imagine que depuis 89, hélas, le chiffre est élevé. Hein.
1: Ah ben oui, les chiffres sont impressionnants au niveau national. Hein. Depuis à peu près 36 ans, on a accompagné plus de 35 000 victimes. Hein. On a une action très importante de prévention aussi à l'Enfant Bleu, puisqu'avant d'intervenir pour traiter des situations de maltraitance, on a à cœur d'intervenir au plus tôt pour faire de la prévention. On pourra en reparler, notamment auprès des écoles du département. Et on a sensibilisé plus de 70 000 enfants dans les écoles depuis la création de l'association, et on a offert plus de 90 000 séances de thérapie auprès des victimes. Alors sur le territoire de l'Isère, les chiffres sont un petit peu différents. On a une cellule d'écoute les mardis, mercredis et jeudis après-midi qui reçoit environ à l'année à peu près 2500 appels sur le département. On accompagne en file active à peu près 250 victimes. On offre à peu près 1500 séances de thérapie à l'année, et on accompagne des victimes dans des procédures judiciaires à peu près autour de 50 procédures par an. Voilà, donc effectivement des chiffres assez importants, puisque malheureusement les violences faites aux enfants restent un sujet d'actualité, on peut dire même un vrai fléau.
0: Et là, si je voulais vous accueillir ce soir, c'était pour, si les auditeurs peuvent être aussi acteurs, quand je dis les auditeurs, c'est les citoyens, peuvent être aussi acteurs, parce que c'est protection de l'enfance, donc on parle d'enfants maltraités, c'est pas l'enfant qui va prendre son téléphone pour appeler. Ça va être un adulte, donc j'imagine un voisin, quelqu'un de la famille.
1: Alors la porte d'entrée est assez variée au niveau de l'association. Alors c'est vrai que vous, comme vous le dites, il y a, et ça c'est important, le citoyen qui peut nous contacter, et même on l'invite à le faire s'il est inquiet, puisqu'il y a quand même, il faut rappeler au niveau du code pénal, une responsabilité collective de dénoncer tous les sévices faits aux enfants, et c'est une infraction pénale de ne pas le faire. Donc effectivement, on a cette responsabilité collective de protéger les enfants qu'on peut être amené à connaître, puisque l'enfant qui est victime de violences, notamment lorsque c'est des violences intrafamiliales, devient un petit peu l'enfant de tous et l'enfant de la société qu'on doit protéger. Donc c'est avant tout donc des personnes qui peuvent être témoins de violences ou inquiets sur une situation concernant un enfant qui va pouvoir nous contacter. Donc au 04 76 86 16 69. On peut être contacté aussi par mail. Donc de toute façon, on a un site internet, donc les personnes peuvent aussi aller sur le site, vous avez toutes les informations.
0: Toutes les informations pour retrouver les coordonnées.
1: Tout à fait. Donc on a beaucoup donc de enfin à peu près 25% des appels sont des personnes inquiètes, des témoins proches de d'enfants qui seraient susceptibles de vivre malheureusement des violences. 25% ce sont des professionnels, puisqu'on travaille beaucoup avec le maillage territorial sur le département, avec tous les professionnels du soin, des professionnels de la santé, du social et du juridique, voilà, pour échanger sur des situations et avoir une approche pluridisciplinaire de ces situations de violence. Et puis 50% ce sont des victimes, puisque à l'Enfant Bleu, on s'appelle Enfant Bleu, mais on accompagne 65% de mineurs, mais sachez qu'on accompagne aussi 35% de majeurs, puisque notre périmètre de compétence, c'est la victime durant l'enfance. Mais qu'importe son âge, si la personne a 20, 30, 40 ou 50 ans, elle peut nous contacter, puisqu'elle a été victime durant l'enfance, et quelque part, c'est encore l'enfant qui nous contacte et qui vient demander de l'aide. Et pour la petite anecdote, on a eu un record la semaine dernière, une femme de 84 ans nous a contacté, et pour la première fois, elle commençait à verbaliser l'inceste dont elle a été victime.
0: D'accord.
1: Et on va l'accompagner.
0: Et donc, vous avez plusieurs missions, plusieurs actions. Est-ce qu'on peut y revenir plus concrètement ? Donc, vous avez parlé de l'écoute.
1: Oui,
0: donc,
1: tout à fait.
0: Donc, ça, c'est au niveau du téléphone quand
1: tout
0: on appelle.
1: Fait.
0: Donc, au bout du fil, c'est des psychologues.
1: Alors, ce sont des bénévoles écoutants référents qui assurent cette cellule d'écoute, qui ont trois formations. Une formation à l'écoute, une formation psychologique et juridique. Et ce sont souvent des professionnels qui ont travaillé ou qui travaillent encore dans le domaine soit de la santé, soit du social ou du judiciaire. Et ces bénévoles ont un rôle essentiel hein, au sein de l'association, puisque c'est eux les premiers qui reçoivent ces appels.
0: Oui, c'est la porte d'entrée.
1: C'est la
0: fait.
1: Porte d'entrée. Et c'est vrai que c'est un rôle très important d'écoute, parce que pour certaines victimes qui nous contactent, notamment des adultes, c'est la première fois qu'ils vont en parler. Donc là, il y a vraiment une qualité d'accueil de la parole qui est fondamentale. Et c'est aussi pour ça que ce sont des bénévoles qui s'engagent une fois par semaine à assurer cette cellule d'écoute pour qu'ils soient pleinement disponibles. Parce que si c'est des salariés qui font ça toute la journée, on perd en qualité d'écoute. Alors que lorsque c'est une personne qui vient une fois par semaine et qui est là pour ça en ayant du temps, pour écouter, on a une qualité d'écoute assez exceptionnelle, et ça permet véritablement de créer un lien avec ceux qui nous appellent, parce qu'il faut avoir conscience que la violence faite aux enfants, c'est avant tout une destruction du langage, et que pour restaurer la parole, il faut créer de la confiance, ça prend du temps, ça nécessite de la bienveillance, de l'empathie, et nos écoutants sont là justement pour essayer de créer ce lien de confiance pour qu'on puisse ensuite apporter un accompagnement professionnel.
0: Oui, parce que quand je disais c'est la porte d'entrée, après j'imagine qu'à force de discuter, ils peuvent les orienter, soit une personne qui a votre formation donc plutôt juridique.
1: C'est ça.
0: S'ils veulent faire des démarches plutôt
1: exactement.
0: Juridiques, ou si c'est juste un besoin
1: d'accompagnement psychologique.
0: De, ouais, de parler, voilà. De lâcher, il faut s'orienter plus vers
1: un thérapeute. Ouais.
0: Vers un
1: alors
0: thérapeute.
1: On est
0: 19, peut faire les deux
1: on
0: aussi,
1: est 19,
0: j'imagine.
1: Exactement, on est 19 hein, dans l'équipe de l'antenne Isère, composée donc des écoutants, composée de juristes salariés, de psychologues cliniciens spécialistes du psychotrauma de l'enfant et de l'adolescent, et de deux avocates partenaires. Et la force de l'Enfant Bleu, c'est justement cette approche pluridisciplinaire, puisqu'en fait, dans les sujets autour de l'enfant victime de maltraitance, le droit et la santé mentale va de pair. En fait, c'est important d'accompagner la personne sur ces deux terrains-là, parce que encore une fois, on va pouvoir proposer un accompagnement thérapeutique, pouvoir proposer des outils de résilience, tout en travaillant en parallèle sa place de victime, le sens d'une démarche juridique, et donc c'est important d'avoir ces deux regards.
0: Et c'est des processus qui peuvent être longs, processus voilà, de,
1: ouais,
0: suivi, de suivi avec un psychologue, un thérapeute, et puis de mise en place de choses juridiques.
1: C'est un peu la spécificité aussi de notre association, c'est-à-dire qu'on ne propose pas un forfait avec 5 séances ou 10 séances, comme des structures peuvent le faire régulièrement. Nous, on est vraiment dans le choix d'un accompagnement de qualité au long cours, hein. C'est-à-dire qu'on va accompagner la victime dans un processus thérapeutique le temps qu'elle en a besoin, avec bien sûr des temporalités, des échéances, et c'est important aussi pour aider aider la personne à redevenir actrice de son histoire, mais en tout cas on va prendre le temps à l'enfant bleu. Donc c'est vrai qu'en moyenne au niveau de notre antenne, le durée de l'accompagnement est de 22 mois. Donc vous voyez, c'est on part sur des accompagnements qui durent pas une quinzaine de jours quoi. On est sur en moyenne 2 années d'accompagnement parce que les procédures aussi sont longues et parce que pour que la thérapie puisse produire ses effets, il faut prendre le temps et on est face à des psychotraumas complexes qui nécessitent effectivement du travail en profondeur.
0: Surtout que des fois, il n'y a pas de démarche juridique. Je pense à la personne que vous avez parlé tout à l'heure qui avait un certain âge, les parents ne sont plus là. Et même sans avoir 84 ans, des fois, les parents ne sont plus là.
1: Il y a la prescription qui s'applique et il n'y a pas de procès possible, effectivement. Et parfois, on n'est pas dans des problèmes de prescription, mais le défaut de preuve, parce que par définition, ce sont souvent des faits qui se déroulent dans l'intimité. On n'a pas forcément de preuves tangibles dont la justice a besoin pour juger et condamner quelqu'un. Et donc, dans ces situations-là, effectivement, on n'a pas forcément de procès, donc on accompagne aussi beaucoup de victimes indépendamment d'une procédure judiciaire lorsque effectivement il n'y a pas d'issue judiciaire. Et là, on va proposer différentes thérapies. Hein. Ça peut être des accompagnements en thérapie individuelle, mais ça peut être aussi des groupes de parole. On a des groupes de parole qui sont vraiment très très importants, qui sont assez puissants dans la capacité.
0: Oui, puis un groupe de parole, ils sont plusieurs peut-être à avoir vécu pas la même chose, mais à peu près dans le même domaine. Donc se dire je ne suis pas seule, c'est arrivé à d'autres.
1: Exactement. Dans un cadre bien sécurisé, les groupes de parole, c'est 6 à 8 personnes, 6 à 8 victimes. Il y a 2 psychologues, donc c'est très encadré, très étayé. Donc dans un cadre sécurisant, bienveillant, ça permet de rompre l'isolement imposé souvent par la violence, de rompre aussi le secret, le silence qu'il y a autour de ces sujets-là. Et en miroir, quand on est en groupe de parole et qu'on peut échanger avec d'autres victimes, ça permet aussi de comprendre son fonctionnement, de comprendre qu'on n'est pas fou ou folle, mais que bien sûr on est victime d'un stress post-traumatique qui peut nous amener à avoir des conduites parfois dangereuses ou délétères. Et grâce à ce groupe de parole et à l'échange et à l'effet miroir, ça permet aussi parfois de mieux comprendre ce qu'on vit par le mot des autres, quoi. Donc c'est vraiment très puissant, effectivement.
0: Vous employez souvent le terme de victime. Est-ce que c'est important de se rendre compte qu'on a été une victime pour pouvoir avancer ?
1: C'est fondamental. Si vous voulez, la victime, d'autant plus la victime qui a été maltraitée durant son enfance, va développer des sentiments de honte, des sentiments de culpabilité, de peur, qui fait qu'elle a du mal à intégrer le fait qu'elle n'est responsable de rien, qu'elle n'est qu'une victime et que le seul coupable, c'est l'auteur des violences. Et ça, ça prend du temps. Parce qu'on est dans un domaine où souvent la victime se culpabilise et à l'inverse, l'auteur des faits souvent se victimise. Donc c'est important de remettre chacun à sa place. Et la justice, d'ailleurs, sert à ça. Le droit est là pour nommer les choses et la justice, elle est là, vous savez, c'est l'image de la balance, pour rééquilibrer une balance et de dire à la victime, vous êtes victime. Ne vous sentez coupable de rien. Vous étiez enfant et vous n'avez strictement rien provoqué. Et rappelez à l'auteur qu'il est responsable et coupable de ses actes et qu'il doit en répondre. Donc c'est tout un processus d'intégration de cette place de victime. Mais on ne s'arrête pas là, c'est-à-dire que ça c'est la première étape. Et l'autre étape, c'est bien sûr d'accompagner la personne dans le fait et dans l'intégration qu'elle n'est pas qu'une victime et qu'elle ne se résume pas à ça et que là aussi elle redevienne actrice de son histoire et qu'elle peut être dans des actions extrêmement positives, fécondes autour de ce qu'elle a pu vivre et essayer de transformer ça aussi en quelque chose de constructif et de positif.
0: Et vous avez dit en début d'interview que vous travailliez beaucoup sur la prévention. Donc ça, c'est important. Est-ce qu'on peut y revenir ? Donc dans les écoles, c'est ça ? Est-ce qu'il y a aussi dans d'autres lieux ? Et comment vous amenez ça ? Et vous avez un agrément ?
1: C'est ça, on en a deux. En fait, on a un agrément éducation nationale qui nous permet d'intervenir dans tous les établissements scolaires. Et on a un agrément éducation populaire et jeunesse qui nous permet aussi d'intervenir dans le milieu du sport et dans les loisirs, donc notamment auprès des centres de loisirs. Donc on intervient dans les établissements scolaires, donc en priorité dans les écoles, parce que plus on intervient tôt, plus la prévention peut être efficace. Donc dans tous les établissements scolaires du département. Donc s'il y a des enseignants qui nous écoutent, on a cet agrément qui nous permet d'intervenir. Il ne faut pas hésiter à nous contacter. On a un protocole d'intervention qui est donc validé par le ministère et qui nous permet donc de parler justement des droits de l'enfant, des émotions, du secret, de l'intimité, du harcèlement, du cyberharcèlement. Et c'est des notions très importantes à aborder avec les enfants pour qu'ils aient des outils, des réflexes pour se protéger ou à tout le moins pouvoir parler à des personnes ressources. Et puis on intervient dans le milieu du sport. On a une convention avec le CREPS de Voiron. On intervient aussi avec le comité départemental olympique du sport pour aussi faire de la prévention dans le milieu du sport, parce que là aussi c'est un sujet, les violences dans le sport auprès des mineurs.
0: Oui, parce que protection de l'enfance, bon, il y a hélas beaucoup entre intrafamiliales, mais pas que.
1: Pas que.
0: On a appris des histoires de scandales dans le sport, notamment, voilà.
1: Mais complètement. Alors 80 à 85% de ce qu'on traite est effectivement intrafamilial, mais il ne faut pas donc négliger le reste qui concerne toutes les autres violences commises sur mineurs, et notamment dans le milieu culturel et le milieu sportif.
0: J'ai trouvé très intéressant qu'on a parlé du rôle de la victime, qu'il fallait, ok, de dire que c'était un fait, on a été victime. Après, pour avancer, il faut aussi passer à autre chose, mais voilà, faut qu'on se rende compte, voilà, pour évoluer, il faut se rendre compte qu'on a été victime. C'est pas notre faute, mais on a été victime.
1: Exactement.
0: Et moi, j'ai une question sur les enfants. Si on a eu des abus ou des violences physiques ou des abus sexuels quand on a été enfant, hélas, eux, ils ont peut-être été éduqués comme ça, ils croient que c'est une norme. Comment on fait comprendre aux enfants? Parce que l'histoire de la victime, ça marche bien pour les adultes, on arrive à se remettre... Enfin, on arrive. On peut, avec le recul en tant qu'adulte, se dire effectivement, on a été dans le passé victime, maintenant, il faut qu'on évolue. Un enfant qui ne connaît que ça, comment on arrive à lui faire comprendre que ce n'était pas normal? Enfin, j'imagine qu'il y a tout un travail là-dessus aussi.
1: Ah bah, c'est le travail qui a été fait avec nos psychologues sur notre processus d'intervention en prévention, où on a des outils avec des affiches, avec des jeux, parce qu'on aborde ça de manière ludique. Hein. On ne va pas parler évidemment
0: enfants,
1: de violence à des enfants de manière comme à un adulte. Hein. On va adapter les propos, et c'est toujours bien de le faire aussi un peu de manière ludique pour que l'enfant puisse que ça soit accessible à l'enfant. Donc ce que vous touchez du doigt est très juste, c'est-à-dire que l'enfant aura du mal à parler de ce qu'il vit parce qu'il n'a pas de comparaison.
0: Exactement.
1: Et l'absence de comparaison fait que l'enfant va vivre sa violence comme une banalité, comme quelque chose qui est normal. Donc, c'est la confrontation à la société, au collectif, aux autres, qui va permettre à l'enfant de prendre conscience que ce qu'il vit est peut-être pas normal, puisqu'il va se rendre compte par le contact des autres que les autres ne vivent pas la même chose. Donc c'est pour ça que c'est très important que ces enfants ne soient pas isolés, que ces enfants soient au contact des autres, qu'ils aient une vie sociale développée pour qu'ils prennent conscience de l'anormalité de ce qu'ils vivent. Et au-delà de ça, ça veut dire aussi qu'il faut qu'il y ait des adultes qui puissent parler à ces enfants et qui puissent effectivement être un peu plus formés sur les signes de détection de la maltraitance pour ouvrir la porte au dialogue avec ces enfants-là. Parce que si on parle à l'enfant des situations qui sont inacceptables, des situations de violence qui sont anormales, si on lui parle du respect de son intimité, etc., l'enfant va pouvoir poser des questions, voire verbaliser ce qu'il vit, et là, ça va permettre à l'adulte qui l'accompagne de le protéger. Donc c'est vraiment important de pouvoir parler de ces sujets aux enfants, de pouvoir faire de la prévention, j'y reviens, parce que c'est par ce biais-là qu'on va pouvoir parler aux enfants, et sachez que quasiment à l'issue de chaque intervention dans les classes, on a des révélations. Donc on a ce qu'on appelle, dans notre jargon, un service après-vente de la prévention qui ne cesse de se développer, c'est-à-dire des démarches qu'on doit faire derrière, notamment juridiques, par des informations préoccupantes ou des signalements, qui ne cessent de se développer parce que, dans la quasi-totalité des situations d'intervention, on a des enfants qui vont nous révéler des situations de maltraitance, puisque, on va peut-être parler un peu de chiffres, il y a à peu près 12 à 15% d'enfants qui sont victimes de violences en France. Donc, sur une classe, on a 3 enfants, en moyenne par classe, qui sont dans des situations de violence.
0: Et ces enfants, si le processus, on va dire, juridique se passe bien, ils vont être placés, enfin, ils vont être séparés de leurs enfants, de leurs parents.
1: Pas nécessairement. Alors,
0: et est-ce que vous les suivez, ces enfants qui sont placés? C'est aussi le rôle de l'enfant bleu?
1: Ou alors, le placement, c'est vraiment le cas extrême. Quand les deux parents sont maltraitants et donc sont dangereux pour l'enfant. Bien souvent, on a des situations de violence intrafamiliale où un seul des parents est maltraitant et l'autre parent peut être protecteur. Et dans ces cas-là, il n'y a pas de placement, puisque bien évidemment l'enfant sera confié aux parents protecteurs et il n'y a pas de placement. Donc le placement, c'est vraiment la situation ultime.
0: Ouais,
1: ça arrive, mais c'est évidemment la situation ultime. En amont, il y a plein d'autres solutions. Il peut y avoir des mesures éducatives aussi qui sont ordonnées par les juges. Et puis après, il y a un travail aussi avec les parents lorsque ce sont des manquements, des négligences, mais qui ne nécessitent pas forcément un placement. Donc il y a plein de situations, hein, vraiment avant le placement. Mais c'est vrai que c'est intéressant que vous en parliez, parce que les personnes, souvent, quand on parle d'informations préoccupantes, de signalements, finalement, tout de suite, il y a le spectre du placement en tête, alors qu'en fait, ça reste relativement exceptionnel. Alors, ça, le chef de file de la protection de l'enfance en France, c'est le département. Donc, c'est le département qui a en charge les enfants victimes de violences et qui va s'occuper des mesures éducatives et des placements. Donc, nous, on travaille en partenariat avec tous les partenaires du territoire lorsqu'il y a un placement ou une mesure éducative pour notamment proposer un accompagnement thérapeutique, parce qu'effectivement un placement quand il a lieu pour l'enfant reste aussi un traumatisme, hein, parce que même si sa famille est délétère voire violente, le fait d'être séparé de sa famille est aussi une souffrance supplémentaire, donc ça nécessite d'en parler avec lui, de qu'il puisse s'exprimer là-dessus, etc. Et on a ce rôle-là, l'enfant bleu, effectivement.
0: Et est-ce qu'au niveau national, il y aurait des choses à améliorer comme les lois qui sont actuellement en place? Vous êtes au cœur, hélas, de tous ces drames. Donc, vous voyez, les chiffres que vous nous annoncez, c'est hallucinant.
1: Ouais. On peut en citer un autre qui est très important, hein, qui souvent interpelle les citoyens. On a à peu près par an 160 000 enfants qui sont victimes d'agressions sexuelles. Ça veut dire tout simplement que toutes les 3 minutes en France, un enfant est agressé sexuellement. On a un enfant qui décède sous les coups de ses parents tous les 5 jours. On a 400 000 enfants qui sont victimes, co-victimes de violences conjugales, qui sont exposés aux violences conjugales. Donc on est vraiment face à un fléau, hein, vraiment qu'on a du mal vraiment à aborder, qui reste un tabou malheureusement. Donc c'est pour ça que c'est important d'en parler, de sensibiliser, parce que c'est ici et maintenant et que c'est pas toujours chez les autres, que ça peut être à côté de chez soi, voire dans sa propre famille. Alors une des missions de l'enfant meuse, c'est ce qu'on appelle la mission de plaidoyer. On travaille au niveau national avec les gouvernements successifs et avec les parlementaires pour des propositions de loi pour faire améliorer le système de la protection de l'enfance. Donc régulièrement on intervient, nous, pour être force de proposition. Donc on est déjà intervenu par exemple sur la prescription, on en parlait tout à l'heure, afin que les délais s'allongent pour que les victimes aient le droit à un procès, puisque un enfant victime, comme on le disait, a du mal à parler, ça prend du temps. Il y a des phénomènes psychologiques comme la dissociation, l'amnésie traumatique, qui fait que la victime va mettre du temps à verbaliser son traumatisme, et donc c'est important que le droit comprenne ça, l'intègre et permettre à ces victimes d'avoir le temps de déposer plainte. Donc on avait déposé des projets de loi pour allonger le délai de prescription. Ensuite, on essaye de faire évoluer le système français vers plus de pluridisciplinarité et de créer des ponts entre les secteurs, parce qu'en France, malheureusement, on travaille beaucoup en silo. Oui. Chacun est dans son couloir de nage et la protection de l'enfance est à l'interface de plusieurs domaines, dans le secteur de la santé, le secteur du social, le secteur du judiciaire, et ces trois domaines sont souvent chacun dans son couloir de nage, sans lien entre eux, et c'est important de créer des ponts entre ces différents services. Donc c'est ce qu'on porte, c'est ce qu'on crée, et sur le territoire on est très actif, puisque on participe, nous, à deux projets qui vont dans ce sens-là. On a une permanence au sein de l'UAPED, qui est l'unité d'accueil pédiatrique enfant en danger à l'hôpital Couple Enfant de Grenoble, où on accueille l'enfant victime par une équipe pluridisciplinaire avec le médecin légiste, les enquêteurs, un pédiatre, une puéricultrice, un psychologue et un travailleur social et l'enfant bleu. Et ça permet justement un accueil de l'enfant victime pluridisciplinaire avec justement des liens entre les différents secteurs. Et on est aussi partenaire de la Maison des Femmes à Grenoble, donc là aussi à l'hôpital Couple Enfant, où on tient une permanence pour accompagner les enfants co-victimes, puisque cette maison des femmes accompagne les femmes victimes de violences, mais qui dit femme victime de violences dit enfants exposés aux violences conjugales. Donc voilà, et ça c'est vraiment des projets et des unités très récentes, hein. Ça a moins de 2 ans, hein, tout ce dont je vous parle, et c'est vraiment ce qu'on porte avec d'autres partenaires, justement comme l'UAPED, la Maison des Femmes, pour travailler ensemble et essayer effectivement de créer des ponts et améliorer la prise en charge de ces mineurs.
0: Eh ben, un grand merci Régis, parce que on se rend pas compte de tout ce que vous venez de nous dire. On se rend pas compte, on sait qu'il y a de la violence faite aux enfants, on l'entend des fois à la radio, à la télé, mais les chiffres que vous nous avez annoncés, en fait, c'est, je dis pas que c'est partout, mais voilà, ça peut être partout, ça peut être à côté, etc. Et franchement, on y voit un peu plus clair. Et un grand merci à vous, parce que je pense que l'enfant bleu fait beaucoup. Là, ce dont on parlait des pluridisciplinarités, effectivement, pour se reconstruire, un enfant ou un adulte victime dans son enfance de violence. Il n'a pas besoin juste d'un procès, il n'a pas besoin juste de parler à un psychologue, il n'a pas besoin juste d'un médecin qui lui dit « Ah oui, effectivement, il y a des bleus sur votre cœur, etc. » Il a besoin d'aller mieux et pour ça, il faut que tout le monde se mette ensemble, intelligemment ensemble, pour faire avancer cette personne.
1: Tout à fait.
0: Et ben, un grand merci pour vous et votre association.
1: Merci à vous.
0: Un grand merci à tous les bénévoles,
1: tout à fait.
0: Tous les psychologues. Alors vous êtes venus, on ne pouvait pas... Il ne pouvait pas y avoir tout le monde, mais même ceux qui n'étaient pas là, un grand merci à vous et à votre association.
1: C'est gentil, merci.

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1: C'était Ben l'Oncle Sou avec son titre Attends-moi, extrait de l'album À coup de rêve. Vous écoutez toujours la télé au placard, les amis, sur Radio Grésivaudan. 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On en avait écouté une hier pour ceux qui étaient avec nous. Et bien aujourd'hui, nous allons écouter une seconde chronique, un podcast, parce qu'on a évolué. Enfin, presque. Il s'agit d'une série de chroniques présentant plusieurs inégalités, hommes-femmes, notamment pour expliquer, dénoncer et savoir comment réagir face aux cyberviolences de genre et aux violences conjugales, mais aussi visibiliser la place des femmes sur les réseaux sociaux. C'était un podcast réalisé par une classe de seconde du lycée Marie Raynouard à Villarbonneau en partenariat avec Radio Grésivaudan. Et aujourd'hui, je vous propose d'écouter un second épisode. Tous les autres sont disponibles, bien sûr, sur notre site internet radio-grésivaudan.org.
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2: Bienvenue sur notre série de podcasts. Nous sommes des élèves de seconde du lycée Marie-Renoir et nous vous présentons dans nos chroniques plusieurs inégalités entre femmes et hommes. On a encore du boulot. Salut Eloane, comment ça va ?
4: Ça va et toi ?
2: Moi ça va, je voulais te demander. Tu connais la fission nucléaire ?
4: Bah oui, pourquoi ?
2: Parce que je me demandais si tu connaissais son créateur.
4: Bah oui, c'est Otto Fritsch.
2: Bah non, c'est Louise Mettner. Otto Fritsch, c'est celui qui lui a volé ses mérites.
4: Mais comment ça se fait ?
2: Bah c'est juste la victime la plus flagrante de l'effet Matilda.
4: Mais c'est quoi l'effet Matilda ?
2: L'effet Matilda, c'est la spoliation ou la minimisation des efforts fournis par une femme dans la découverte scientifique. Souvent, ces efforts sont repris par des collègues masculins. Cet effet a été nommé par Matilda Jocelyn Gage, elle-même victime de cette ignominie.
4: Ah oui, comme Rosalind Franklin, un truc comme ça. Elle qui s'est fait voler deux prix Nobel.
2: C'est presque ça. C'est Rosalind Leslie Franklin qui s'est fait voler ses deux prix Nobel sur la recherche scientifique, ADN, par Francis Crick, Jam Darwins, Watson et Aaron Klug. Mais il y a aussi la femme d'Albert Einstein.
4: Ah bon ? Albert Einstein a une femme ?
2: Eh oui, elle l'a même beaucoup aidée, notamment pour tout ce qui est problème mathématique. Elle a été très impliquée pour trouver la formule E égale MC2.
4: En bref, l'effet Matilda, c'est un joli mot pour expliquer que les hommes s'approprient le travail des femmes impliquées dans la recherche scientifique.
2: D'ailleurs, aujourd'hui, il y a des manifestations pour rendre hommage à toutes ces victimes. 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
2: C'était les élèves de seconde du lycée Marie-Raynouard.
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0: Bientôt 10 ans que ça dure, le Festival des Paysanneries revient à la Chapelle du Bar pour sa 9e édition. La ferme de la Grangette ouvre ses portes et installe sa scène désormais mythique avec du gros son. La journée sera ponctuée par de nombreuses animations et marchés. On va parler tout de suite un petit peu plus en détail de toute la programmation parce qu'il va s'en passer des choses. Spectacles, marchés de producteurs, théâtre, compagnie, concerts, projections de films, bref, j'en dis pas plus car tout de suite nous avons le plaisir de recevoir Jocelyn pour découvrir cette belle fête un peu plus en détail. Bonjour Jocelyn.
1: Bonjour.
0: Et merci beaucoup d'être avec nous. Est-ce que pour commencer Jocelyn, je peux te laisser te présenter peut-être quel est ton lien avec cette fête, ce festival même, les paysanneries?
1: Eh bien écoute, moi du coup je suis producteur de fruits sur la commune de la Chapelle du Bar. Et donc je fais partie des personnes qui ont créé le festival il y a donc une dizaine d'années maintenant, partie d'une initiative de différents agriculteurs locaux et rejoint assez rapidement par plusieurs personnes qui avaient envie comme nous d'amener de la culture, d'amener du lien et de la bienveillance dans notre jolie commune. De créer un événement qui puisse, sous le signe de spectacle et de musique, être aussi le vecteur de rencontres intergénérationnelles, le vecteur d'échanges autour d'un petit verre de jus ou de bière ou de vin, tout ça autour de repas qui sont composés donc à 100% par des produits locaux. Soit issus des productions des différents organisateurs, mais ou sinon d'autres producteurs, mais voilà, 100% local et fait par nos soins.
0: Et ça représente beaucoup de personnes pour organiser tout ça, les producteurs qui sont autour de cet événement? Vous êtes combien à peu près?
1: L'équipe, le noyau dur, on est quand même une bonne dizaine de personnes. Et puis ensuite, on est relayé par une cinquantaine de bénévoles en amont du festival et le jour J. Voilà, bénévoles comme chacun sait, précieux pour ce genre d'événement, parce que donc je rappelle que les paysanneries, c'est un festival qui est complètement gratuit. Donc c'est à prix libre à l'entrée, mais c'est vraiment un vrai prix libre, c'est-à-dire que ceux qui veulent même venir sans rien payer le peuvent. Et donc dans ce contexte-là, l'apport des bénévoles, c'est essentiel pour maintenir le festival. Donc déjà un grand merci à toutes celles et ceux qui tous les ans nous rejoignent pour la réussite de cet événement.
0: Et oui, et en effet, c'est une réussite parce que chaque année, c'est un succès. Ça continue pour la 9e édition, là. Cette année, ça se passe donc le 13 juin, samedi 13 juin, à la Chapelle du Bar, donc précisément à la ferme de la Grangette. Pourquoi ce lieu, précisément, Jocelyn?
1: Eh bien, on a la chance, à la Chapelle du Bar, d'avoir une ferme communale. Donc qui est géré par des associés, l'équipe de la ferme de la Grangette, et c'est une ferme qui a un grand espace extérieur, qui a plusieurs bâtiments et qui est géré par une équipe d'agriculteurs dynamiques, ouverts et qui aiment recevoir, puisque du coup la ferme de la Grangette tient une boutique qui est ouverte tous les jours de la semaine, sauf le dimanche et le lundi. Donc ça, c'est signe qu'ils aiment recevoir sur leur local, quoi, à la ferme. Et donc, l'initiative de ce festival a émergé, entre autres, avec les associés de la ferme de la Grangette, comme je disais tout à l'heure, accompagnés d'autres producteurs. Et on s'est dit que ce lieu, il était vraiment idéal par rapport aux extérieurs qu'ils proposent, aux différents bâtiments. Puisque donc on aura l'occasion d'en parler derrière, mais il y a un programme très chargé sur toute la journée qui commence par un marché de producteurs et différents spectacles qui ont lieu sur différents lieux de la ferme. Donc voilà, pour nous c'était vraiment, comme je disais au début de l'émission, on avait vraiment à cœur de ramener de la culture en zone rurale, de ramener du lien dans la population, parce que c'est vrai qu'on a tous un peu nos activités, nos métiers, qui font qu'on n'a pas nécessairement le temps de se rencontrer, et on s'était dit que voilà, si on avait grâce à ce lieu, on pouvait créer cet événement qui permettait à tout le monde, sur une journée dans l'année, de se rassembler et de vivre un moment en commun. Donc voilà pourquoi la ferme de la Grangette, c'est que c'est la ferme communale qui proposait toutes ces possibilités.
0: Et on est situé à peu près à 10 minutes d'Alvar, 15 minutes de Pontcharra. Donc voilà, on n'est pas si loin plus ou moins au cœur du Grésivaudan, on va dire. On va passer au programme donc, de cette journée. Comme tu le disais, ça aura lieu toute la journée. Ça commence à 10h et puis ça finit jusqu'au bout de la nuit peut-être. En tout cas, les concerts sont dans la soirée. À 10h, on commence avec ce marché de producteurs dont tu parlais. Donc, ça sera les producteurs qui sont à l'origine de cet événement.
1: Alors, entre autres, les producteurs à l'origine de cet événement. Et puis après, tous nos amis et collègues qui sont alentour. Donc là, c'est un marché producteur et artisan. Il y aura entre 15 et 20 stands, donc ça va être assez riche. Ça commence en effet à 10 heures. On pourra trouver, bah, comme je le disais, de quoi s'alimenter, mais aussi de l'artisanat local et différents stands. Le marché sera ponctué à 11 heures par le premier spectacle. Le spectacle L'échappée d'une clown et sa harpe précieuse. C'est un spectacle de la compagnie Oleia qui est tout public à partir de 8 ans, mais je pense que les plus jeunes pourront aussi s'y retrouver au moins sur une paire de temps parce que c'est une clown avec sa harpe. Donc je veux pas trop en dire, mais voilà, c'est vraiment un spectacle émouvant, mélodieux, que j'invite vraiment à venir voir. Donc ensuite, le marché va continuer encore durant tout ce temps. Il y a un repas qui est proposé le midi et le soir, comme je disais tout à l'heure, un repas qui est composé de produits des différents producteurs. Mmh. À 14h, on aura la projection du film « Beau comme un tracteur ». Donc le film « Beau comme un tracteur », c'est la rencontre entre deux mondes, le regard rural justement... porté par un agriculteur et le regard plus citadin d'une amatrice d'art qui va venir questionner la notion du beau. Du coup, voilà, là, une fois de plus, je vais essayer de rester succinct à chaque fois sauf qu'il y a des questions à me poser pour laisser la surprise à tout le monde. Mais vraiment, un documentaire très touchant, hautement philosophique et qui pose à travers cette question du beau des questions vraiment intéressantes. Là encore, on est sur la thématique de la rencontre. Ensuite, la journée continue à 15h30 avec une compagnie entre

0: deux concerts. Donc, cette année, on est super heureux aussi d'accueillir Flying Orchestra, pour commencer. Donc, Flying Orchestra, c'est musique des Balkans, mais très hybridée, avec du rock, du hip-hop. C'est super festif, joyeux. Enfin, ça va vraiment faire danser les petits et les grands. Mmh. Et puis, on finira par Crête et Moustache. Enfin non, on finira pas tout à fait parce qu'il y a un DJ set à la fin, mais il y aura Crête et Moustache ensuite, pardon. Crête et Moustache, c'est d'électro-dub. C'est deux figures de l'électro-dub français qui se sont rencontrées, la Dubanco et Woody Vibes, et qui ont fait leur projet entre hip-hop, électro. Enfin là, c'est pareil, c'est très, très coloré, très musical. Enfin voilà, on va être vraiment sur une thématique de danse et de partage, ça va être joyeux. Et puis donc on finira enfin avec un DJ set jusqu'à ce que ça se termine, quoi. Je sais pas, 10h du matin à peu près.
1: Il n'y a pas trop de problèmes de voisinage a priori à la chaîne.
0: Nous on trouve qu'on est quand même bien accueillis par les locaux qui, je pense, se retrouvent aussi dans tout ce que j'expliquais tout à l'heure, le plaisir d'être ensemble. C'est un festival vraiment bienveillant, comme je disais tout à l'heure, familial, intergénérationnel. Donc tout le monde s'y retrouve. Je crois que tout le monde comprend que c'est dans l'intérêt collectif, en fait, ce genre d'événement, qu'on a besoin. Hein, on a besoin de se rassembler, on a besoin d'échanger, de vivre ensemble, d'apprendre à se connaître. Parce que plus on se connaît, plus on accepte nos différences. Et que ben, ça, c'est le ciment du bien vivre ensemble. Mmh. Donc je pense qu'à partir de là, oui, on a la chance d'avoir un voisinage qui est à l'écoute de ça et qui jusqu'à présent laisse vivre ce festival comme il se doit. Et d'ailleurs, bah, je remercie en effet la tolérance de tous les habitants de la commune, y compris ceux qui éventuellement, celles ou ceux qui ne peuvent pas venir pour différentes raisons, mais qui acceptent et qui accueillent l'événement.
1: Carrément, un bel événement qui profite et fait le bonheur de tout plein de gens. L'entrée est à prix libre, comme tu le disais tout à l'heure, Jocelyn. Et oui. Ça commence donc à 10h de samedi 13 juin pour une fête jusqu'au bout de la nuit avec bien sûr buvette et restauration 100% locale, des produits de la ferme et des alentours. Merci beaucoup Jocelyn pour toutes ces infos. Est-ce qu'il y a un site internet, quelque chose où on peut retrouver les informations, des réseaux ou quelque chose à partager pour tout ça?
0: Alors oui, il y a un Facebook. On n'a pas de site internet, mais voilà, ça c'est surtout via le Facebook des paysannes. Donc, ça va circuler. Puis sinon, bah, on fait de l'affichage en local. Et puis on compte pas mal aussi sur le bouche à oreille. À force, il y a beaucoup de gens qui commencent à connaître l'événement et qui ça circule beaucoup de cette manière-là. Mais en effet, voilà, sur le Facebook, il y aura toutes les infos que je viens de dire aujourd'hui. Et je voulais aussi remercier, si tu me permets, donc nos deux partenaires financiers qui nous permettent, entre autres, de proposer ce prix libre, donc la communauté de communes du Grésivaudan, et puis depuis peu, le Crédit Agricole, qui nous soutient aussi sur cet événement. Et voilà, les soutiens financiers sont de plus en plus rares, comme on le sait tous, donc voilà, c'est important pour moi de les citer. Et puis de remercier une fois de plus donc toute l'équipe de bénévoles, sans qui ce ne serait pas possible.
1: Le Festival des Paysanneries, donc, c'est à la Chapelle du Bar, 9e édition, le samedi 13 juin, à la ferme de la Grangette, très précisément. Foncez-y, les amis. Merci beaucoup, Jocelyn, et à bientôt.
0: Merci à toi. Bonne journée à tout le monde.
1: Avec plaisir. Salut.
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0: Les amis, cette émission touche à sa fin. Et oui, la télé au placard, c'est fini pour aujourd'hui. Un grand merci à toutes et à tous de nous avoir écoutés. Un grand merci à nos invités du jour. Merci à l'association L'Enfant Bleu qui œuvre pour la protection de l'enfance. Et Sylvanie, donc, qui les a accueillis lors de son émission Toutes les couleurs d'être parent, tous les jeudis à 19h30 sur Radio Grésivaudan. Merci beaucoup également à l'association Les Paysanneries qui vous propose une magnifique fête ce samedi 13 juin, les amis, en direct depuis la ferme de la Grangette à la Chapelle du Bar. Foncez-y! Merci à vous de nous avoir écoutés encore une fois. Il est 11h59 si vous nous écoutez en direct. Dans quelques instants, ce seront les informations de Radio France Internationale, suivies à midi et demi de Polymix et la voix off, comme tous les mardis, sur Radio Grésivaudan. Si vous écoutez la rediffusion, il est donc presque 18h. Je vous souhaite à tous une très très bonne soirée et restez bien avec nous pour votre émission de découverte rap préférée. C'est les Échos de la Rue qui sont avec nous, comme tous les seconds mardis du mois, à 20h30 ce soir sur le 89FM. Gros bisous à tous et à très vite sur Radio Grésivaudan.
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2: 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Le journal, Diane Berger. Bonjour Diane.
3: Bonjour Chantal Leroux, bonjour à toutes et tous. La colère en France après la mort de la petite Liana. La mère d'une autre victime présumée du suspect attaque en justice l'État. Sa plainte pour viol était restée en attente pendant quasiment un an. L'armée israélienne continue ses frappes au Liban. Tir vient d'être touché. Les marges de manœuvre de Benjamin Netanyahou se réduisent quant à elle face à Donald Trump. Le président des États-Unis veut un accord avec l'Iran. C'est une question de jours selon lui, quand le Premier ministre israélien insiste sur le droit de son pays à se défendre contre le régime iranien. Les pierres précieuses du Cabo Delgado alimentent le terrorisme des Chebab au Mozambique. Révélation de notre grande enquête sur le pays toute la semaine sur RFI. Et puis à deux jours de la Coupe du Monde de football, les Bleus ont un nouveau héros, Michael Olise. L'attaquant a réussi un triplé hier soir face à l'Irlande du Nord. Les ministres français de l'Intérieur et de la Justice sont sur le grill du Sénat, auditionnés ce matin par les parlementaires sur les dysfonctionnements de la justice française. Cela, 5 jours après la découverte du corps de la petite Liana, 11 ans. Un meurtre qui provoque beaucoup d'émotions en France, car le suspect avait déjà fait l'objet de plusieurs signalements, dont une plainte en août dernier pour viol sur une fillette. Une affaire pour laquelle la police et la gendarmerie ne l'avaient toujours pas auditionné. Bonjour Baptiste Coulon.
4: Bonjour à tous.
3: On l'a appris ce matin, la mère de cette deuxième enfant présumée victime attaque l'État en justice.
4: Oui, alors pour bien comprendre, on va reprendre la chronologie. La plainte est en effet déposée en août 2025. C'est le parquet de Toulouse qui instruit le dossier et qui le transfère ensuite à celui de la ville d'Auch, compétent territorialement. Les premiers actes d'enquête ne seront lancés qu'en janvier début 2026, début d'année donc. Or, le suspect ne sera jamais convoqué par les magistrats. Trois plaintes sont donc déposées contre l'État pour faute lourde, contre les enquêteurs accusés d'avoir tardé à interpeller le suspect, déjà visé par plusieurs signalements, et contre le ministre de la Justice, Gérald Darmanin. L'avocat de la mère de famille, Pierre de Buisson, s'en explique ce matin au micro de RTL.
5: Aujourd'hui, ils feintent d'apprendre et d'être surpris de voir que le système judiciaire est en faillite totale. Il y a eu de nombreuses alertes. Moi-même, il y a quelques mois, je lui ai écrit pour dénoncer des dysfonctionnements concernant la mort de plusieurs enfants. Je n'ai pas eu de réponse. Nous en avons ras-le-bol de cette posture qui consiste simplement à tenter de sauvegarder ses propres intérêts personnels et de se dédouaner derrière l'État.
4: Une plainte en forme de réponse à Gérald Darmanin qui répète que dans cette affaire, les moyens n'ont pas manqué, que le problème est celui de la priorisation des plaintes pour viol sur mineur. Le ministre qui a lancé, on le rappelle, une enquête administrative dont les conclusions sont attendues dans 2 semaines.
3: Baptiste Coulon, merci beaucoup. Cette affaire suscite donc une grande indignation en France. 216 rassemblements ont réuni plus de 60 000 manifestants hier soir dans de nombreuses villes du pays, selon les chiffres du ministère de l'Intérieur. Il y avait notamment 2 900 personnes à Paris, près du ministère de la Justice, malgré l'interdiction du rassemblement par la préfecture de police. Vous écoutez bien RFI, il est 13h03 à Jérusalem et à Beyrouth. Donald Trump le promet une nouvelle fois, je le cite, un très très bon accord est sur le point d'être conclu avec l'Iran. C'est l'affaire de 2 à 3 jours, selon le président des États-Unis. Cela malgré les nouveaux affrontements qui ont éclaté dimanche entre l'Iran et Israël. Benjamin Netanyahou, le premier ministre israélien, martèle que son pays a le droit de se défendre, mais il ne peut pas prendre le risque non plus de froisser son allié américain. Vincent Souriau.
6: Avant d'être enseignant à l'université américaine de Washington, Dan Arbel était diplomate de carrière en Israël. Quels que soient les grands discours de Benjamin Netanyahou, dit-il, à l'heure actuelle, sa politique étrangère se décide à la Maison-Blanche.
7: Lorsque Trump lui demande de cesser le combat, il s'exécute la plupart du temps. Et si Trump lui donne le feu vert, il reprend ses opérations. Israël a perdu beaucoup d'indépendance dans sa manière d'appliquer sa stratégie. Ce n'est pas que les relations soient fragiles, c'est que la dynamique entre ces deux dirigeants est telle que si Netanyahou ne s'aligne pas sur ce que Trump attend de lui, il s'expose à des mesures de rétorsion.
6: Benjamin Netanyahou, pieds et poings liés, parce que d'après Dan Arbel, le premier ministre israélien a aussi placé son propre avenir politique entre les mains du président américain.
7: Il espère que la pression que Trump exerce sur le président israélien fonctionne et qu'il finisse par être gracié de ses procès criminels. Netanyahou mélange les intérêts politiques d'Israël avec ses considérations personnelles. Et il est prêt à faire tout ce que Trump lui demande parce qu'il espère que Trump va l'aider personnellement et politiquement. C'est pour ça qu'il perd les leviers qu'il pouvait avoir.
6: En octobre, il y a des élections en Israël. Benjamin Netanyahou rêve, selon Dan Arbel, que Donald Trump le soutienne, comme il l'a fait par exemple avec Viktor Orban, et clame en public qu'il n'y a pas d'autre choix raisonnable pour les Israéliens. Vincent Souriau, Washington RFI.
3: Les hostilités continuent par ailleurs au Liban. L'armée israélienne vient de bombarder la ville de Tyr, dans le sud du pays, quelques heures après avoir donné l'ordre d'évacuer aux habitants. Une autre attaque hier soir sur la même ville avait fait 5 morts et 8 blessés, parmi eux 4 secouristes, selon le ministère libanais de la Santé. Le dernier bilan des frappes russes de la nuit dernière est désormais de 5 morts, selon l'Ukraine, l'armée de l'air ukrainienne, qui explique que la Russie a lancé 166 drones à longue portée et 2 missiles. Une femme et 2 hommes ont donc été tués à Tchougouïf, dans la région de Kharkiv, 2 autres personnes à Zaporijja, dans le sud du pays. Dans ce contexte de guerre en Ukraine, où les Européens cherchent donc à augmenter leur armement, ce revers dans le domaine de l'aviation, Paris et Berlin enterrent un projet d'avion de combat du futur, le SCAF. Les industriels des deux pays n'ont pas réussi à se mettre d'accord. Franck Alexandre.
8: Le SCAF, c'était la chronique d'une mort annoncée, tant depuis des mois, tous les acteurs semblaient déterminés à mettre un terme à ce projet. Airbus d'abord, en particulier la filiale allemande qui, de la direction au syndicat, refusait de concéder aux Français Dassault le rôle de maître d'œuvre. Dassault ensuite, qui, fort de son succès avec le Rafale, refusait de se diluer dans un consortium européen dominé par Airbus. Le Français voulait choisir ses fournisseurs et conserver son savoir-faire, en quelque sorte rester indépendant. Éric Trappier, son PDG, n'avait cessé de le marteler. Contrairement à Airbus, Dassault, disait-il, sait construire seul un avion de combat. Dans ces conditions, Berlin refusait de financer un avion répondant aux stricts besoins français, c'est-à-dire pouvant apponter sur un porte-avions et emporter l'arme nucléaire. Chacun pour soi. Donc, reste que ce projet d'avion de chasse européen devait drainer 100 milliards d'euros et nul ne sait aujourd'hui comment sera financé le remplaçant du Rafale français et de l'Eurofighter allemand.
3: Franck Alexandre, l'actualité, c'est aussi la confiscation des ressources naturelles du Cabo Delgado au Mozambique. Une confiscation des ressources qui nourrit le terrorisme des Chebabs. C'est le premier épisode de notre grande enquête exceptionnelle Mozambique Exposed, menée avec d'autres médias du consortium Forbidden Stories. On vous en reparlera dans notre prochain journal à 11h, temps universel. 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Le football maintenant et l'équipe de France qui a bouclé sa préparation pour le mondial avec une belle victoire, 3-1 contre l'Irlande du Nord à Lille hier soir. Un succès qui a rassuré un peu les Bleus après leur défaite la semaine dernière contre la Côte d'Ivoire. Tout n'a pas été parfait, Cédric De Oliveira, mais l'une des grandes satisfactions, c'est la confirmation de la forme de Michael Olise, auteur d'un triplé. Ce jeune attaquant est devenu indispensable à la sélection.
9: Il est sans doute l'attaquant français le plus impressionnant du moment. Michael Olise, 17 sélections à peine et déjà 7 buts, dont 3 hier. Un festival qui a conquis tout le monde, à commencer par ses coéquipiers Maxence Lacroix et Malo Gusto.
10: On sait qu'il est très bon dans ce qu'il fait, il nous fait du bien. Et quand tu mets 3 buts en un match, tu sais que c'est un point élément de notre équipe.
11: Très gros frère, 3 buts. Ouais, c'est un top joueur. Voilà, on sait qu'on a voir des joueurs qui le demandent comme ça, c'est juste normal.
9: Olise, c'est le talent et la classe visible, notamment sur son troisième but, une frappe du gauche dans la lucarne du gardien nord-irlandais. Sa signature est la confirmation qu'il est capable de déstabiliser n'importe quelle défense. Après une saison à 22 buts et 31 passes décisives avec le Bayern Munich, il est l'international français le plus déterminant de la saison, pour le plus grand plaisir de son sélectionneur Didier Deschamps.
12: Non, Michael est rayonnant. Il est en pleine confiance et il est tellement décisif. En plus de ça, pour un joueur offensif, il a une capacité à faire les efforts qui est assez remarquable. Donc on aura besoin d'un Michael à ce niveau-là.
9: En attendant l'efficacité retrouvée de Kylian Mbappé, le capitaine, et du ballon d'or Ousmane Dembélé, les Bleus savent qu'ils peuvent compter sur le Munichois. À 24 ans, Olise pourrait bien marquer de son empreinte cette Coupe du Monde.
3: Et les Bleus s'envolent ce mardi vers les États-Unis, plus précisément vers Boston, leur camp de base pour le Mondial. La Coupe du Monde, on le rappelle, débute dans 2 jours. Nous serons d'ailleurs en édition spéciale jeudi matin sur RFI. Mais en attendant, il est quasiment 10h10 en temps universel. C'est l'heure de retrouver Lucie Bouteloup pour 8 milliards de voisins.
13: Bonjour Diane Berger. Aujourd'hui, nous allons vous parler du télétravail dans 8 milliards de voisins. On se retrouve tout de suite.
14: RFI, grand reportage, Jacques Alix.
15: Vu du ciel, le lac Tchad se profile en de petites flaques, de plus en plus larges jusqu'à l'émergence d'une limite entre l'eau et la terre. Des contours flous pour une vaste étendue marécageuse, entre sable et îlots de verdure aux confins du Niger, du Nigeria, du Cameroun et du Tchad. Le lac n'est pas en train de s'assécher, comme on l'a longtemps cru. Il s'étend, notamment sous l'effet du changement climatique, aggravant la crise alimentaire et sécuritaire sur ses rivages, martyrisés depuis plus d'une décennie par Boko Haram. La secte islamiste et ses deux factions rivales a été affaiblie par les opérations militaires, mais elle marque encore la région de ses attentats suicides, rapts, viols et raids contre les civils. Sur les rives du lac Tchad, une guerre sans fin contre Boko Haram et la montée des eaux. Un grand reportage de Carole Valade.
16: Kiskawadine s'ouvre comme un champ de ruines, balayé de vents lugubres et puissants. Les débris carbonisés, des huttes en paille, forment au sol des cercles noirs. Une sandale, à moitié fondue, émerge du sable mêlé de cendres.
17: Ici, c'était chez moi. Là, c'était l'enclos pour le bétail. Là-bas, c'était les latrines. Et là où vous marchez, là, c'était la cuisine.
16: Aladji Adam Walni était le chef de ce village fantôme.
17: Quand les eaux ont commencé à monter, les attaques en pirogue se sont multipliées autour de nous et nous avons perdu beaucoup de proches. Alors un matin, c'était en décembre dernier, on a décidé de fuir. Le soir même, les Boko Haram ont pris possession de notre village pour y installer leur QG. C'est l'armée qui est venue ici tout brûler pour les chasser. L'eau monte et l'insécurité monte aussi. L'eau avance et les Boko Haram avancent aussi avec leurs bateaux. L'armée tchadienne contrôle la terre, mais sur le lac, c'est le royaume de Boko Haram.
16: Contrairement aux idées reçues, le lac Tchad n'est pas en voie d'assèchement ni de disparition, mais en phase de remplissage et d'extension. Pour comprendre le phénomène, il faut se rendre à Bol, chef-lieu de la province.
18: Bonjour.
19: Vous allez bien?
18: Oui, ça va la journée?
19: Ça va bien. Bon, et votre côté, ça va?
18: Très
19: ça
18: bien, va bien, merci ouais, beaucoup. Ouais. Merci de nous recevoir ici.
19: Merci.
18: On est où ici?
19: On est à la Sous des Lacs.
18: D'accord.
19: La Société de Développement du Lac. Sous des Lacs.
18: Est-ce que vous pourriez vous présenter, s'il vous plaît?
19: Merci. Moi, c'est Ngarma Dissangar. Je suis le chef de division des études et travaux.
18: Et là, on voit sur votre tableau que donc, le niveau du lac a augmenté de 11 cm en un an. C'est beaucoup, non?
19: Oui, c'est beaucoup.
18: Alors ça, c'est assez étonnant parce que avant de venir ici, on entendait beaucoup dire partout, à droite, à gauche, attention, attention, le lac Tchad va disparaître. Et là, on vient vous voir et en fait, c'est pas ça la réalité.
19: Effectivement, s'il faut faire un retour en arrière, le lac Tchad a diminué à partir de 1960 jusqu'à 1992. Et ça, c'est ça qui a fait que tout le monde craignait la disparition du lac Tchad. Mais le lac est en train de revenir.
18: Quelles sont les conséquences de l'augmentation du niveau du lac?
19: Les conséquences ici, c'est la réduction des superficies agricoles.
18: Donc concrètement, ça veut dire qu'il y a des agriculteurs qui perdent leurs terres et donc qui n'ont plus de quoi produire assez à manger pour la population. Donc c'est assez grave.
19: Oui, c'est presque tout le secteur de développement rural parce que les agriculteurs, ils perdent leurs champs. Les éleveurs, ils perdent les pâturages parce que les pâturages sont inondés et donc il n'y a pas accès. Et les pêcheurs, les hautes zones ne leur permettent pas de bien aussi pêcher. Donc c'est tout le système rural qui est en bouleversement.
18: Et en plus, on nous a dit aussi que ça favorisait les mouvements des groupes armés, notamment Boko Haram, qui utilisent beaucoup les pirogues.
19: Oui, oui, ça facilite parce que les hautes eaux, et ça fait aussi développer beaucoup des herbes dans le lac, les herbes mouvantes, et donc ça favorise effectivement le déplacement de groupes Boko Haram.
18: Et comment ça se fait?
19: Depuis quelques années, on constate les fortes pluies, et c'est ces pluies-là qui se déversent dans les fleuves, et les fleuves qui sont des affluents du lac, donc ça renforce le contenu du lac. Donc c'est comme ça qu'on constate régulièrement ce changement.
16: Le changement climatique n'est pas étranger à ces bouleversements. Florence Sylvestre est paléoclimatologue, directrice de recherche à l'IRD, détachée à l'université de N'Djamena.
20: 2024 a encore dépassé les années 2020 et 2022. Et effectivement, le lac Tchad a atteint au plus haut de sa crue en décembre 2024 24 500 km². C'est une superficie que l'on n'avait plus vue depuis les années 60. Et depuis 2015-2016, ça s'est avéré, on le suit par l'imagerie satellitale, on le suit sur le terrain, on a une accélération du cycle hydrologique et je dirais même une transformation du cycle hydrologique qui fait que on a beaucoup plus de pluie au Sahel et le lac Tchad est l'exemple parfait puisque on le voit d'année en année augmenter de superficie et recevoir beaucoup plus d'eau puisque c'est vraiment un lac qui est révélateur de ce qui se passe au niveau climat dans la région.
18: Est-ce que cette accélération du cycle hydrologique, cette montée des eaux, est-ce qu'on peut la lier au phénomène du changement climatique ?
20: Oui, l'attribution du changement climatique a été validée et vérifiée. Donc c'est vraiment le changement climatique qui produit beaucoup plus de pluie au Sahel, simplement parce que on réchauffe beaucoup plus cette partie de la planète. Donc tout ce qui peut être mis en évaporation est mis en évaporation dans l'atmosphère et du coup ça donne beaucoup plus de pluie à un moment donné, en particulier pendant la saison humide.
18: Il y a un débat qui traite du lien entre changement climatique et insécurité.
20: En fait, cette fragilisation du changement climatique, effectivement, fait le lit à ces groupes armés, extrémistes, on peut leur donner plusieurs dénominations, qui trouvent en fait la faille des populations qui se trouvent un petit peu démunies, désœuvrées, parce que les services de base manquent dans la région et profitent de cette situation pour enrôler notamment la jeunesse qui se trouve désœuvrée, sans emploi, et du coup les enrôlent dans leurs activités parce qu'ils leur offrent un certain nombre de facilités qu'ils n'ont pas par ailleurs.
18: Ok, alors là on s'apprête à partir sur le terrain ?
21: Oui, on s'apprête à partir à Malmari.
16: Assimi Jenny, chef de projet pour Handicap International.
18: C'est le petit matin, là, le soleil commence à chauffer déjà. et on s'apprête à monter dans les véhicules qui sont là devant nous. Juste avant de partir, pour être bien sûr, c'est quoi les consignes de sécurité qu'il faut suivre quand on part en mission sur le terrain comme ça dans la région du lac?
21: Alors les consignes de sécurité, donc on fait un briefing, on organise le convoi et on reste constamment en contact avec la base.
18: Est-ce qu'il y a des nouvelles menaces qui sont apparues ces dernières années qui n'existaient pas avant?
21: Oui, les enlèvements se sont multipliés, qui poussent la population à venir un peu à l'intérieur pour chercher la sécurité.
18: Est-ce que les engins explosifs, les IED, comme on dit, est-ce que ça c'est une menace qui existe ici ou pas vraiment?
21: Oui, les engins explosifs sont beaucoup plus sur les terrains militarisés. C'est placé sur les points de passage, aux alentours des camps, et pour pouvoir empêcher les militaires d'avancer. Chaque menace est évaluée. Donc lorsque le score dépasse un seuil, c'est-à-dire nous considérons la zone comme rouge, et nous suspendons notre intervention dans cette localité. Et nous faisons le suivi avec les autorités pour voir est-ce qu'il y a une amélioration de la situation sécuritaire.
18: Et là on va dans la zone de quelle couleur?
21: Dans une zone qui n'est pas rouge, qui est un peu orange, qui n'est pas totalement verte aussi, parce que c'est une zone qui a connu beaucoup d'incidents sécuritaires. Les habitants de ces sites ont été fortement perturbés à un certain moment, avec des fils même de la localité qui ont rejoint Boko Haram, qui de temps en temps viennent menacer les gens qui sont sur le site.
18: Donc là on part en zone orange, donc on peut y aller, mais avec prudence.
21: Avec prudence, on y va, avec beaucoup de prudence.
18: Merci beaucoup. Merci. Allez, c'est parti, on y va.
16: Arrivés à Malmari, des dizaines de femmes nouent ensemble des roseaux pour former des abris de forme ogivale, résistant au vent. C'est ici qu'Ali Gombo et sa famille ont trouvé refuge. En retirant d'un geste lent son masque noir, il dévoile l'imposante cicatrice qui dévore sa joue droite. Chaque syllabe articulée provoque une décharge électrique à travers son cerveau, mais il insiste pour témoigner.
0: C'était la nuit. Il y a eu des combats vers le camp militaire de Barkaram. Les Boko Haram sont venus par dizaines attaquer notre village en pirogue. Moi, je rentrais de la pêche. Quand j'ai entendu les coups de feu, je me suis précipité pour sauver ma famille. Je suis tombé nez à nez avec l'un d'entre eux. Il m'a demandé « Qui es-tu ?» J'ai répondu « Je ne suis que moi ». Et il a tiré.
16: Les djihadistes viennent, la même nuit, d'infliger une lourde défaite à l'armée tchadienne. Une quarantaine de soldats sont tombés, au bas mot, dans l'attaque contre la garnison militaire de Barkaram. Nos hommes ont été pris par surprise, explique le général Saleh Tidjani Agar, gouverneur de la province qui nous reçoit dans son vaste salon.
1: Ils pensaient que rien ne les empêche de dormir. Le jour que les forces ont gagné déjà leur salaire, certaines sont dans la ville, c'est une week-end. Donc vous savez qu'ils ont aussi certaines informations sur nous. Ils ont profité ce temps-là pour gagner cette bataille de Barkaram. Cette colonne de Boko Haram aussi vient de l'étranger. Boko Haram, c'est à quelques kilomètres de la frontière. Nous, les Tchads, notre territoire est déjà contrôlé par nos forces de défense et de sécurité. Mais nous attendons nos frères nigériens et nigériennes, les Camerounais, ils vont s'occuper de leur territoire, ce qui n'a pas été fait.
18: Certains chercheurs parlent d'un phénomène social, de pauvreté, qui pousse les gens à aller dans l'espoir d'une vie meilleure.
1: Pour cela, je peux même mettre un peu de tort sur nos partenaires depuis 2015 jusqu'à nos jours. Ils ne connaissent pas ce qui est bien pour les lacs. Ils ne peuvent pas venir avec leur plan d'action qui est dicté aux populations locales. Ça ne marche pas.
18: Mais pourquoi le gouvernement du Tchad, justement, ne le fait pas? Ça a développé la région.
1: Oui, le gouvernement du Tchad, il fait ses efforts. Les pays africains qui ont eu les mêmes problèmes que nous, jusqu'à maintenant, ils sont dans les problèmes. Nous, on a pu faire beaucoup de choses. Mais si aujourd'hui, nous avons déjà notre constitution, nous avons déjà notre président élu, nous avons déjà nos élus locaux, donc nous avons fait nos efforts. Moi, j'accuse ici les partenaires. Ils n'ont pas appliqué leur mission. Donc nous allons se défendre. Nous allons se défendre avec nos canons. Et nous allons aussi toiletter nos partenaires. Ça fait trop longtemps qu'on a écouté les partenaires. C'est mieux de rester sans eux.
18: Vous êtes pour le départ des partenaires?
1: Les partenaires qui nous assistent, on les salue toujours. Ils peuvent être avec nous, ils peuvent nous accompagner. C'est qu'ils font leur travail. Mais ceux qui viennent pour nous faire afficher seulement des plaques, on les appelle des partis.
16: Les partenaires contre lesquels s'emporte le gouverneur, ce sont les ONG, dont la présence à Liwa, petite cité des sables au charme opalescent, est bien plus visible que celle de l'État. La préfecture a été construite par les ONG Oxfam et IRC sur financement belge, les toilettes par CARE via des fonds canadiens, et le préfet par intérim du Fouli, dis-moi Swapé, nous fait asseoir sur des chaises offertes par la coopération allemande.
2: Doucement, Boko Haram a infiltré le lac Tchad sans que nous on se rende compte. Ce ne sont pas des étrangers seulement, ce sont des jeunes Tchadiens qui sont issus des localités des îles du lac Tchad. Ces localités-là sont d'accès difficile. Il y a un moment quand même l'absence de l'État là-bas. Les structures sociales de base n'y existaient pas. Il n'y avait pas l'école, il n'y avait pas de structures sanitaires. Il n'y avait pas aussi là où quand même qu'on puisse voir la visibilité de l'État. Cette population se sentait abandonnée. Mais les gens ont besoin de l'argent, puisqu'ils n'ont pas fait l'école. Ils n'ont pas d'autres activités à mener. C'est ça qui les a amenés à aller dans Boko Haram.
18: Et pas une affaire religieuse non plus, c'est pas parce que vraiment ils sont plus musulmans ou quoi qu'ils vont là-bas?
2: Non, moi je sais qu'ils ont commencé d'abord même à tuer les chrétiens. Et ça s'est basculé sur les musulmans aussi. Et maintenant c'est tout le monde, tout ce qui bouge.
18: Donc vous diriez c'est d'abord les raisons économiques, de manque de développement, de manque d'opportunités qui a poussé des jeunes à rejoindre?
2: Effectivement, c'est ce qu'il faut maintenant faire. Parce que ces jeunes, il faut les occuper. Moi, je suis un enseignant. On dit que quand vous êtes à l'école avec les élèves, vous ne les occupez pas pendant la récréation. Ils sortent en dehors de l'école et ils font des désordres.
16: Déployés massivement au pic de la crise humanitaire et sécuritaire il y a 10 ans, les humanitaires tentent de pallier les défaillances de l'État. Mais nombre de programmes s'arrêtent suite à la baisse drastique des financements internationaux.
5: Peut-être tu peux arrêter la radio ?
18: Merci beaucoup. Assimi Djeni, vous travaillez spécifiquement ici sur les questions d'éducation.
5: Je vous ai parlé d'un département qui a 2 enseignants de l'État. C'est le département de Fouli, avec des milliers et des milliers d'enfants. Si vous faites les ratios, c'est-à-dire 2 enseignants pour et plus de 10 000 enfants. Et
18: si dans le département de Fouli, il y a 2 enseignants qui ont été envoyés par l'État.
5: Absolument, qui ont été envoyés par l'État.
18: Donc, pour plus de 10 000 enfants, vous diriez?
5: Largement plus de 10 000. Je dis ça dépasse, ça atteint peut-être 20 000. Vous voyez, cette éducation a une double fonction. La fonction fondamentale pour là, ça crée une barrière pour ces enfants qui vont de l'autre côté. L'autre côté, je vais dire, les groupes armés. C'est ce qu'il faut que les autorités comprennent. Lorsqu'on n'a plus l'éducation, on crée une barrière. D'abord, il n'y a pas l'ignorance. Les gens ont la capacité de juger, d'apprécier, de faire le choix, un choix objectif. Ils ne vont pas être embrouillés, ils ne vont pas être tournés,
18: manipulés, embrigadés.
5: Ça limite la manipulation. Parce que l'école développe la capacité d'analyse, d'appréciation. C'est ce qu'il faut comprendre. On peut faire la paix en développant l'école.
18: Et on va reprendre la route parce qu'on est attendu à Malmari 2, oui. C'est bien ça? Merci, la Malmari 2.
16: À l'approche de Malmari 2, des dizaines de femmes se ruent vers les véhicules dans l'espoir d'obtenir une ration alimentaire. La foule affamée gronde et s'accroît. L'ambiance est électrique. Une source nous alerte. Le camp est peut-être infiltré. Les interviews sont écourtées. Nous demandons poliment la route. Direction Kiskra, dernière étape de notre périple. Abba Ali Abakoura et le chef du village, le voile blanc du deuil, accentuent son port altier.
22: Ce matin, ma mère est morte. Normalement, selon la tradition, la famille devrait venir présenter les condoléances. Mais je leur ai dit de rester chez eux car je n'ai rien à leur offrir à manger. C'est le comble du déshonneur dans notre culture. Voilà le degré de pauvreté dans lequel nous nous trouvons. Pourtant, Kiskra était un village prospère à l'époque, avant que Boko Haram ne vienne égorger nos parents et voler notre bétail. Depuis, nous avons tout perdu. L'éleveur n'a plus d'animaux, le pêcheur ne pêche plus. Les terres des agriculteurs ont été englouties par la montée des eaux et nos jeunes se sont transformés en brigands pour pouvoir survivre.
18: Vous, en tant qu'autorité traditionnelle, qu'est-ce que vous pouvez essayer de faire, tenter de faire pour pallier un peu tous ces problèmes-là?
22: Je suis écœuré. Écœuré et impuissant. En tant que chef, c'est mon devoir de trouver des solutions. Mais quand j'essaye de les ramener dans le droit chemin, ils me répondent « Quel autre travail as-tu à nous offrir ?» Nous n'avons même plus les moyens de les envoyer à l'école. Non seulement cette génération a perdu l'espoir de vivre, mais en plus elle restera ignare. Et c'est de notre faute.
16: Dans la province du Lac, 96% de la population est analphabète, selon un rapport du ministère de l'Éducation nationale. Le système éducatif est l'une des cibles privilégiées de Boko Haram.
18: Ce que vous dites, Assimi Djeni, je trouve ça vraiment très intéressant. Et puis ça vient de me rappeler, comme ça en plus, que Boko Haram, ça signifie que l'éducation est un péché. Et vous pensez que l'éducation, vous, elle peut vaincre Boko Haram ?
4: L'éducation, c'est une arme fatale. C'est une arme redoutable contre l'ignorance.
18: Donc, c'est-à-dire que quand Boko Haram dit l'école est un péché,
4: si vous envoyez les gens à l'école, ils sont hors contrôle des manipulations. Si
18: donc avec des cahiers, des stylos, on pourrait peut-être plus efficacement combattre le terrorisme et combattre Boko Haram avec des cahiers, des stylos, plutôt qu'avec des kalachnikovs.
4: Kalachnikovs, c'est ce que j'allais dire en conclusion. Tout passe d'abord par là. On n'attaque pas une idée par une arme. Le monsieur, il tire, pas parce qu'il a une arme, il tire parce qu'il a une idée. Tant que l'école n'est pas développée, vous ne pouvez pas avoir la paix.
15: Sur les rives du lac Tchad, une guerre sans fin contre Boko Haram et la montée des eaux. Un grand reportage de Carole Ballade, réalisation Pauline Leduc.
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26: L'extériorisation du problème a paru suffisamment important, suffisamment grave pour que des personnalités partout, des académiciens, des savants même, comme Jean Rostand, expriment leur avis sur ce phénomène du rock.
27: Tout ce que je vais vous dire sera fait uniquement d'après ce que j'ai pu lire dans les journaux. Or, il me paraît que ces crises d'hystérie collective comportent un certain infantilisme. Il me semble qu'il y a là en effet une sorte de libération à la fois d'instinct puéril et d'instincts d'animaux. Je peux vous répondre un petit peu au nom de la morale biologique. L'un des principaux impératifs de cette morale biologique, c'est qu'un homme doit viser à être un homme dans toute acception du mot, c'est-à-dire un adulte et un être qui surmonte en lui l'animalité. À ce point de vue, je pense que le rock'n'roll est un peu contraire à la morale biologique et qu'il y a une certaine amoralité à se comporter comme font tous ces jeunes gens, à la fois en bête et en enfant. Mais ceci dit, je vous dirais qu'il ne faut peut-être pas accuser trop ces jeunes gens. Je voudrais savoir si leur famille, si la société
28: a fait ce qu'il fallait pour créer en eux ces freins qui leur ont permis de résister à ces instincts
27: pourris, à ces instincts animaux,
28: c'est-à-dire de ne pas s'abandonner à cette régression que paraîtrait le rock'n'roll.
27: Ces jeunes gens sont certainement des insatisfaits, des gens qui n'ont été intéressés à rien, captivés par rien. Est-il donc tellement étonnant qu'ils fassent cette régression? Je pense qu'il faudrait surtout s'attaquer aux causes plutôt que s'attaquer à l'effet. Or, je crois que c'est toute la société qu'il faudrait transformer, je le répète,
28: pour que les jeunes gens ne tombent pas dans cette sorte de piège infantile et bestial que présente le rock.
29: Le rock'n'roll, un piège infantile et bestial. Voilà ce que pouvaient en dire des intellectuels des années 60. Salut les amis, c'est JBD avec vous pour cette émission généralement consacrée à la politique, l'histoire, la géostratégie. Mais cette semaine, ras-le-bol de vous causer des ravages du capitalisme triomphant, des impérialismes ou des camps de concentration nazis qui sont l'un des dadas de cette émission. Aujourd'hui, j'ai envie d'écouter de la musique avec vous, d'aller au concert, de danser. Mais en fait, je suis pas certain d'avoir grand-chose d'intéressant à vous dire de ces musiques actuelles, rock, pop, dub, électro et compagnie. Alors bon, si vous vous attendez à des révélations sur la musique, vous pouvez tout de suite changer de fréquence. J'aimerais pourtant cette semaine évoquer un événement que j'adore depuis bientôt 33 ans qu'il existe, le festival Au Quart de Tour, génial et convivial événement qui annonce l'été et que Radio Béton organise dans la ville de Tours depuis 1986. Et c'est là que tout petit, votre serviteur a vécu les balbutiements de sa culture punk rock et rock'n'roll, comme on disait encore fin des années 80 au millénaire dernier. Au Quart de Tour, c'est là que chaque année depuis plus de 30 ans que je me roule dans l'herbe avec les copains, que je bois de la bière, que je déconne. C'est là qu'une fois par an, je me ressource, je lâche prise, je rigole et je danse. Et après avoir bien décompressé, mieux reprendre pendant un an nos six sérieuses émissions d'histoire et de politique qui font rien qu'à parler de trucs pas drôles. Or, en 2016, traumatisme. Au Quart de Tour, qui plante ses chapiteaux dans le lit du Cher, une zone inondable, le festival trentenaire qu'on croyait indéboulonnable, acquis jusqu'à la fin des temps, notre festoche a été annulée pour cause d'inondation et de chair en crue. En ce début d'été 2016, j'ai pas eu mon au quart, j'ai pas dépressurisé. Et ça m'a bouleversé de réaliser la fragilité d'un événement qui, depuis près de 30 ans d'éternité, fait partie de mon biotope, de mon cycle annuel. Pour vous raconter tout ça, vous voilà donc chez moi, à Tours, région centre, Indre-et-Loire. En voiture, direction Radio Béton, à Tours Nord. Et sur l'autoradio, c'est bien évidemment le 93.6, la fréquence à béton, où il y a toujours une merde technique, genre platine qui marche pas. C'est normal, c'est là tout le charme de la radio rock.
3: Je suis médusé, voilà. En tout cas, ça me permet d'en profiter pour dire... Alors, je vous l'avais bien dit, franchement, Seeds of Mary, Ghost, avec Kurt Cobain. Vraiment. Bon, du coup, comme j'étais en train de préparer la suite, je n'ai absolument rien de prêt, donc on va vite continuer à écouter ce qui est en train de passer, je sais pas. Quel morceau c'est? C'est toujours Mastodon, ça doit être le morceau Blue Orange.

Merci Radio Béton de m'avoir fait découvrir plein de trucs et notamment le son qui m'enthousiasme et me porte depuis l'édition au quart de tour 2017 où les deux DJs de Octave One nous ont connectés au cosmos en nous faisant danser comme des tarés. Octave One qui depuis 1990 sévit à Détroit, le bastion d'Underground Resistance. Octave One, live à Oka.

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0: Oui, bonjour, c'est JBD. Ouais.
1: Vous voilà donc arrivé à Radio Béton, créé à Tours en 1986, tout comme le festival au quart de Tours. Béton est installé depuis la fin des années 80 dans des locaux municipaux à l'espace Gentiana, centre social et de loisirs. Et au deuxième étage, il y a un bureau béton surpeuplé. Et le studio est au troisième, sous les combles. Pour y monter, il y a une volée de marches d'un escalier en béton qui doit être l'un des endroits les plus déprimants que je connaisse.
0: Bonjour.
2: Ça va ?
0: Dites pas trop de conneries, il y a le magnéto qui tourne. La belle blonde.
2: Bah oui, ça va et toi ?
0: Macron, t'as toujours pas viré ?
2: Toujours pas. Fainéant. Fainéant.
0: Comment vous allez bien ?
2: Fainéant. Fainéant.
1: Je vous l'avoue et je vous le répète, il se trouve que cette semaine, j'ai pas grand chose à vous dire, en tout cas rien de transcendantal. Pourtant, je croyais vraiment avoir des trucs intéressants à partager avec vous au sujet des musiques actuelles, des concerts qui aujourd'hui me redonnent du plaisir, après m'avoir assez peu intéressé pendant près de 20 ans. Je voulais vous causer de cette impression d'avoir traversé à partir du début des années 2000 presque deux décennies d'électro-encéphalogramme musicalement plat, après une enthousiasmante et créative décennie 90 qui a vu dans le désordre le décloisonnement des genres musicaux avec ce qu'on a notamment appelé la fusion. Là, les rockers se sont mis à causer à ceux qui écoutaient du reggae, par exemple. Il y a aussi eu pendant les années 90 l'accès de masse à l'informatique qui a permis la création de nouveaux styles musicaux et électroniques, le trip-hop, la jungle, la drum and bass. Les années 90, c'est aussi une explosion du nombre des productions avec la démocratisation des home studios qui va se poursuivre dans les années 2000. Et puis la fin des années 90, c'est aussi l'apparition d'Internet qui permet de diffuser facilement ses créations sans forcément passer par maisons de disques et radio. Et après ces très riches années 90 qui m'ont donné la sensation de création frénétique et tous azimuts, après la fin de l'explosion de la drum and bass, j'ai donc eu le sentiment, vers le début des années 2000, que rien ne se créait plus, que tout n'était que redites et courants musicaux qui se recyclent en se mordant la queue. Du coup, pendant près de 20 ans, je suis allé au festival au quart, pas tant pour voir des groupes, mais surtout pour voir mes potes, car le cadre super convivial du festival permet vraiment ça, et pour seulement 30 euros pour 5 jours de festoche, autant vous dire un tarif qui n'existe pas pour un festival qui, d'un point de vue comptable, n'existe pas. On va revenir sur les chiffres tout à l'heure. Et puis, depuis 2 ou 3 ans, est-ce que ce sont mes chakras musicaux qui se sont à nouveau ouverts ? Pourquoi est-ce que ces dernières années, les musiques actuelles, comme on dit, me semblent à nouveau intéressantes ? Y a-t-il plus de groove qu'avant ? Est-ce que le nombre et le niveau technique des musiciens a sensiblement monté ces dernières années ? Comment se fait-il que je kiffe à nouveau la musique ? À moins que ce ne soit la musique qui ne se soit remise à me kiffer. Et d'abord, y a-t-il des réponses à ces étranges questions qui n'en sont peut-être pas vraiment ? Pour essayer de parler de tout ça, vous voilà installé dans une petite pièce à côté des bureaux de Radio Béton. Et votre invité s'appelle Enzo, qu'on dit être l'un des programmateurs du festival. Mais c'est pas exactement ça. Et c'est à lui donc que je vais faire part de mes vagues questions existentialo-musicales qui n'en sont pas vraiment et qui n'ont donc pas forcément de réponse. Salut Enzo.
3: Salut JBD.
1: Bon alors Enzo, au moment de cette conversation, on est en octobre 2017, à plus de 6 mois de la 33e édition du festival au quart de tour. On dit parfois de toi que tu es le programmateur du festival. Alors on pourrait s'imaginer une espèce d'empereur romain qui s'écoute des piles de disques de groupes postulant au festival et qui, pouce levé ou baissé, dirait « Ah ça, oui, ça, non ». Or, c'est pas du tout comme ça que ça se passe. Alors, qu'est-ce qui est marqué sur ta fiche de poste ?
3: Sur ma fiche de poste, c'est pas marqué programmateur de quart de tour. Je suis chargé de production. Chargé de production, c'est un peu un mot valise pour dire homme à tout faire. Comme je suis plus maintenant, mais j'ai longtemps été le seul salarié au quart sur l'année, maintenant il y a Nathan avec moi qui s'occupe plutôt de la partie communication. Comme j'étais le seul salarié, donc à travailler vraiment à plein temps sur le festival, je me retrouve référent d'énormément de domaines sur lesquels je vais récupérer les infos, travailler dessus ou pas. Mais en tout cas, je vais être le carrefour des informations que ensuite je vais redistribuer à toute une volée de bénévoles plus compétents les uns que les autres qui, eux, vont être compétents dans un petit domaine du festival. Et c'est comme ça que le festival se construit, c'est grâce à, on va dire, une dizaine de bénévoles référents, Pascal Robert à leur tête. Mais comme moi, je suis là 8 heures par jour, ben, c'est moi qui ai d'abord toutes les infos. Et si je peux le faire, je le fais. Si je peux pas le faire, ou si c'est quelqu'un d'autre qui est censé le faire, dans ce cas-là, cette information, je vais l'envoyer à qui de droit. Voilà.
1: Lexique. Pascal Robert avec sa compagne Véronique, deux membres historiques de la bande de jeunes cons insolents qui en 1986 créent Radio Béton et le festival au quart de tour, ce qui va donner naissance à deux associations sœurs, Radio Béton et donc
3: Béton Production, donc la branche qui organise des concerts. Mais il y a deux associations, mais c'est vraiment surtout une histoire administrative. À un moment donné, on a été obligé, enfin je dis on, mais j'étais pas du tout encore là, hein, je suis arrivé il y a 6 ans. À un moment donné, l'association Radio Béton a dû se séparer de ce côté organisation de concert pour de basses raisons monétaires, c'est-à-dire que on peut pas demander à la fois des subventions à telle hauteur pour le fonctionnement d'une radio avec tout ce que ça implique. Enfin voilà, c'est des cases à remplir dans des dossiers de subvention, et il a apparu à un moment donné qu'il fallait séparer les deux. Mais c'est des associations jumelles, on est tous dans les mêmes bureaux. Moi, je suis aussi animateur sur Radio Béton. J'écoute les disques comme tous les autres animateurs de Radio Béton. Je participe à la vie de la radio, quoi. Tout comme Nathan, qui est aussi chez Béton Production. Et je suis complètement poreux, si on parle de programmation. En tout cas, j'essaye d'être complètement poreux à ce qui peut aussi toucher les autres animateurs de Béton. C'est ce qui fait la force de Béton, c'est qu'il y a plein de personnalités, tous programmateurs de la radio, contrairement à énormément de radios qui sont entre les mains d'une seule personne. Du coup, forcément, la couleur musicale peut s'en ressentir.
1: La programmation, dont t'es pas le seul responsable, est un des aspects de ton boulot. En fait, quand tu dis qu'il y a plein de gens qui sont référents sur plein de trucs, c'est-à-dire qu'on parle de logistique, on parle de chapiteaux, on parle de nourriture.
3: Ouais, c'est assez énorme finalement le travail que ça peut représenter, 5 jours de festival, avec on va donner des chiffres.
1: Alors financièrement, comment font-ils en quelques chiffres? Au quart de tour 2017, c'était par exemple...
3: En tout, le festival coûte entre 350 et 400 000 euros. Et l'artistique est entre 90 et 100 000 euros.
1: Pour payer 30 groupes répartis sur 5 soirées, chaque soirée accueillant entre 3 000 et 5 000 festivaliers. Et l'un des trucs qui fait exister ce festival, qui n'existe pas sur le papier d'un point de vue comptable, c'est le travail gratuit et parfois toute l'année de près de 150 bénévoles. L'huile de coude, ça n'a pas de prix.
3: Passer du monde à gérer, c'est de la logistique, et c'est pour ça qu'il y a beaucoup de monde qui sont là-dessus. Sans parler, bien sûr, de tout le côté technique à gérer en amont. Et heureusement qu'il y a une équipe, parce que je suis pas du tout compétent sur tout ce qui est technique. Voilà, faire la bouffe pour 150 personnes, pour moi, ça relève de la magie. Donc c'est ça qui fait que au quart ça marche, c'est qu'il y a une équipe ultra compétente et pour la plupart en plus bénévole. C'est assez rare, je pense, à ce point-là. Donc il y a un seul salarié, deux maintenant, et que des bénévoles derrière pour faire tourner cette petite machine. C'est pas une grosse machine au quart de tour, mais c'est quand même déjà un beau projet, et surtout sur une durée qui est assez longue, quoi. Ça représente sur place, du début du montage jusqu'à la fin du montage, ça représente 15 jours.
1: Vous avez le droit à 5 soirées pour quoi, 30 balles. En fait, c'est économiquement un festival qui n'existe pas, en fait.
3: Qui peine à exister, malheureusement. Mais c'est des tarifs qu'on applique depuis longtemps, même si on a augmenté un tout petit peu, je crois, il y a 3 ans. Et on se rend compte que ça devient de plus en plus compliqué à tenir.
1: D'aller plus loin avec Enzo, retour sur l'un des très nombreux et très agréables moments d'Ocar 2017. C'est le mois de juin, il fait bien chaud sous l'un des deux chapiteaux du festival où sur scène ont surgi 3 grooms en uniforme, genre Spirou. C'est le brillant trio danois Who Made Who, fondé en 2003. Il y a seulement 3 musiciens, Who Made Who envoie une élégante pop house rock extrêmement dansante et pleine d'harmonie, de vraies chansons bien écrites, parfois presque lyriques. Comme a aussi pu la synthétiser LCD Sound System, Who Made Who pourrait être une sorte d'heureuse rencontre entre les Talking Heads et la house music et plein d'autres courants intelligemment digérés avec beaucoup de personnalité. Who Made Who, live, on a sué car on a dansé.

0: Made Who, live à Au Quart de Tour 2017. Bonheur de danse et de fraîcheur house pop dans la moiteur de juin. Mais un an plus tôt, en 2016, ça a été une toute autre chanson, car le festival, je vous le disais, est installé en zone inondable, pleine de la Gloriette, dans le Lit du Cher, qui est l'un des deux cours d'eau qui bordent la ville de Tours, l'autre étant la Loire, où le festival a d'ailleurs vu le jour en 86, sur une île qui s'appelle l'île Au Quart, d'où le nom de l'événement, Au Quart de Tours. Bref, énorme coup de bourdon pour mal démarrer cet été 2016. L'immuable, l'éternel, acquis pour toujours, festival Au Quart de Tours n'a pas eu lieu pour cause d'inondation, Enzo. Ça a été dur.
1: Le mardi soir a joué et c'est le lendemain sur les coups de, on va dire 16-17 heures, donc 2 heures avant d'ouvrir, deuxième soir, qu'on a eu un arrêté préfectoral qui nous a dit... C'est mort, gros risque d'inondation, il faut démonter dans l'urgence, puisque d'ici demain, max après-demain, il y a jusqu'à 2 mètres d'eau sur la plaine de la Gloriette.
0: Triste flashback sur cette annulation de car. Voilà donc en juin 2016, plaine de la Gloriette, avec Joël, le chef jardinier du jardin pédagogique de la Gloriette. Avec des cuissardes, on va se retrouver avec de l'eau jusqu'aux genoux.
2: Alors faut qu'on vous dise le paysage là qu'on aperçoit depuis la maison des animateurs et des jardiniers de la Gloriette est tout à fait hallucinant quoi. C'est un lac et au milieu du lac il reste encore un des chapiteaux de la 31e édition du festival Au Quart de Tours qui n'a eu donc lieu qu'un seul soir. Et ce chapiteau, l'équipe de Radio Béton n'a pas eu le temps de le démonter encore. Donc il reste là avec ses mâts plantés dans l'eau, c'est assez surréaliste d'ailleurs. Plutôt joli et onirique comme vision, enfin très concrètement c'est très embêtant quoi. D'ailleurs aux dernières nouvelles on se demandait si Au Quart de Tour n'allait pas mettre la clé sous la porte.
3: Oui bah a priori c'est sûr que pour eux 3-4 jours de montage, ça sous-entendait que le démontage était au moins tout aussi long, voire un tout petit peu plus court, mais que c'était pas instantané dans tous les cas. Et là il est vrai que cette annonce de crue et la rapidité avec laquelle l'eau est montée. On s'y attendait pas forcément non plus.
2: Enfin, on est surpris sans l'être parce qu'ici, on est entouré d'eau. C'est-à-dire qu'on a le Cher qui est là-bas. On a un bras du Cher qu'on appelle le Petit Cher. Et puis, globalement, de toute façon, l'eau, elle est aussi sous nos pieds. Même quand il n'y a pas de crue, l'eau, elle est quoi? 1 mètre, 1 mètre 50, 2 mètres sous nos pieds?
3: Oui, la nappe est 1 mètre, 1 mètre 50, effectivement, en été. Donc ça, c'est vraiment le stade le plus bas. Enfin, la hauteur la plus basse qu'on puisse retrouver. Après, bah voilà, la Gloriette, c'est une terre d'eau. Donc, bon, voilà, on sait que c'est une plaine inondable. À un moment donné, nous, on fait des choses sur une plaine inondable. Donc, voilà, quand la nature se manifeste,

0: Sec, on est déjà en train de marcher dans l'eau. On a eu les boules qui collaient au papier en ce mois de juin 2016 et c'est là que j'ai réalisé que je n'aurais pas droit à mon indispensable soupape de décompression annuelle. Ma semaine de teuf de l'année m'a cruellement manqué. Vilaine impression de rester constipé de la tête par manque de danse et de musique. Et ça m'a mis de fort mauvaise humeur, d'autant plus que notre éternel festival allait peut-être bêtement mourir noyé, Enzo.
1: Ça a été un coup assez dur hein, à ce moment-là. On n'a pas trop eu le temps de réfléchir, on a dû démonter. En même temps, il fallait gérer l'annulation des groupes sur toute la semaine, donc ça représentait les trois quarts de la programmation. Ça représentait pas loin de 26 groupes à annuler, à appeler. C'est des sommes qui peuvent être engagées aussi de la part d'artistes, de toute cette économie autour des artistes qui peut être fragilisée. Avec des annulations comme ça va, on n'est pas rock en scène, on ne parle pas de millions d'euros, mais quand même, justement, c'est parfois des petits groupes qui sont à un cachet près, surtout quand ils viennent de loin. Bref, il y a eu beaucoup de choses, des belles choses aussi qui se sont faites sans qu'on ait le temps de s'en occuper, des concerts de soutien dans les bars de la part de beaucoup d'acteurs culturels locaux, de beaucoup de groupes, beaucoup de musiciens qui ont fait plein de choses, notamment toute la carte blanche du mercredi soir de Gochiz qui fêtait leurs 5 ans. Normalement, on leur avait donné une carte blanche sous le petit chapiteau ce jour-là et du coup, ils ont rapatrié toute leur carte blanche au Canadian Café. C'était pas du tout possible normalement, mais là, ça s'est fait. Ça nous a permis, en sortant du démontage rincé et complètement 6 pieds sous terre, d'aller se mettre une bonne cuite bien salvatrice, histoire de renchaîner sur le démontage le lendemain avec une belle barre dans le crâne, mais qui permet de pas réfléchir comme ça. Donc on a vraiment passé le démontage en mode machine, sans réfléchir. C'est après que le coup dur est vraiment arrivé, avec aussi forcément un bilan financier catastrophique. C'est la première fois que j'ai vu Pascal et Véronique Robert, donc le couple mère du festival, aussi atteint. C'est des gens qui n'expriment pas grand-chose, même s'ils sont très sympas.
0: Ils sont très stoïques et pleins d'humour.
1: Voilà, ils sont très stoïques et avec beaucoup d'humour, un peu noir, voilà. C'est des gens super, mais ils n'expriment pas grand-chose. Et là, je les ai vus vraiment atteints, quoi. Et ils m'ont dit plus tard que pour eux, c'était un signe qu'au quart, il fallait que ça s'arrête, parce que c'est normal, ça fait 30 ans qu'ils font ça, plus de 30 ans. C'est fatigant d'être bénévole pendant 30 ans sur un seul et même projet. Et ils ont bien failli jeter l'éponge à ce moment-là.
0: À peu près tout le monde a vécu cette inondation comme un traumatisme. Mmh. Ici aussi, ça m'a remis un peu les pendules à l'heure. Le truc en plus vraiment embêtant, c'est que je me suis rendu compte que dans mon cycle naturel annuel, mon ocar n'a pas eu lieu. Et ça m'a manqué épouvantablement. Et je pense que j'ai été vraiment en rogne où il m'a manqué quelque chose jusqu'au mois d'août. Et au mois d'août, à mon sens, il s'est passé quelque chose d'absolument magique. Comment il s'appelait d'ailleurs ce festival ? Qui est revenu sur, en plus, aux origines. C'est ça qui est extraordinaire.
1: Il s'appelait Ocar is not dead. Un festival qu'on a organisé en un mois et demi. Après le démontage, le bilan, vraiment, c'est... Les Robert étaient au fond du gouffre. On n'était vraiment pas sûr de savoir comment faire pour remettre le festival à flot, pour remettre le festival sur les rails. Beaucoup de bénévoles ancestraux, très tristes, mais en même temps fatigués. Du coup, moi, je suis arrivé avec cette idée-là de, ici, il faut remettre des ronds dans les caisses. Faire un crowdfunding, c'est bien, on en a fait un, ça a ramené un peu d'argent, ça a quand même ramené 10 000 euros, mais là, on parlait de 200 000 euros de déficit. Ce qu'il fallait faire, c'est refaire un festival en demandant aux artistes du coin ou aux artistes qui aiment bien Ocar, en demandant aux techniciens qui viennent bosser depuis le début ou pas loin sur le festival, à tous les prestataires qui ont grandi, je pense notamment à Scène de Nuit, qui a grandi en même temps que le festival. C'est une boîte de location de matériel, de spectacle, qui a grandi en même temps que le festival, qui se construit en même temps, et ils sont partenaires depuis le début. Bref, en demandant à tous ceux qui font le festival, qui sont partenaires financiers, d'aider à faire ce festival de soutien qui coûte le moins cher possible et que on puisse réussir à rentrer un max d'argent, parce que c'est exactement ce qu'il nous fallait à ce moment-là. Enfin, fallait payer énormément de factures. Beaucoup, beaucoup, beaucoup de gens ont joué le jeu, pour ne pas dire tous. Beaucoup d'artistes ont répondu alors que je les prévenais un mois avant sur une période ultra chargée en termes de festival et tout ça. On a fait ça à la mi-août sur un week-end de 3 jours. Et on a réussi à regrouper pas mal de groupes tourangeaux, notamment des groupes assez phares, je pense notamment au Chill Bump, à aller chercher aussi quelques groupes qui sont passés par le festival peu de temps avant et qu'on fait l'effort de venir alors que je sais pas pourquoi ils ont fait l'effort, ils ont dû avoir quelque chose quand ils sont venus jouer sur Ocar. Je pense aux deux zen, voilà, qui n'ont pas besoin de se rajouter des dates sur leur tournée déjà à la gueule et qui ont trouvé un temps pour venir. Enfin voilà, ça c'est pour les têtes d'affiche. Et puis il y a eu plein de groupes tourangeaux qui, dès

0: pouvaient. Il y en a plein qui pouvaient pas parce que voilà, c'était venu prévenu un peu tard. Mais dès qu'ils pouvaient, ils venaient bien sûr, quoi. On va venir. Du coup, ça nous a permis de, voilà, de faire une programmation en un temps extrêmement court, d'organiser tout ça grâce, pareil, à une avant-garde, enfin, une nouvelle génération du festival. Je pense à Sébastien Garcia qui s'est occupé de toute la régie générale parce que Cédric était pas là, était pas dispo. D'habitude, c'est lui qui fait ça. Sébastien Garcia, il a 27 ans, je crois. C'est un monstre en régie. Il a tout appris avec Cédric. Et c'est lui qui s'est occupé de tout ça. On était en pleine période d'attentat. Il y avait une Nice juste avant. C'était très chaud sur une île où il n'y a pas de sortie pour évacuer le public. C'était une galère sans nom. Et on a réussi à faire tout ça en un temps. On n'a pas beaucoup dormi. Je suis souvent tombé malade au mois de juillet parce que j'étais vraiment sur les genoux. Mais après, ça valait le coup, quoi. Quand il s'est passé ça, le public a réagi de fou. On s'était blindé tous les soirs et on n'a pas gagné 200 000 euros, mais on a eu plein d'autres bonnes nouvelles entre-temps. Mais ça, ça a permis déjà de faire une impulsion, de montrer qu'on ne se laissait pas faire et rabaisser un tiers de notre déficit. Donc, on ne s'est pas juste assis en faisant en pleurant auprès du public et auprès des subventionnaires en disant « oui, ça serait bien de nous donner de l'argent ». On s'est sorti les doigts et je pense que ça a aidé aussi à ce qu'on ait d'autres bonnes nouvelles derrière. Qu'on montre qu'on était de bonne volonté, qu'on n'était pas mort.
1: Pour en revenir à la situation vue de ma fenêtre, pas d'Ocar, effectivement avec cette menace de « bah Ocar c'est mort quoi, ça y est, là c'était l'an dernier, c'était la dernière édition, donc je suis rentré chez moi bien plombé ». Et puis bah voilà, la bonne nouvelle, Ocar not dead, et tu dis « ouais sur une île, mais pas sur n'importe quelle île ».
0: Pas sur n'importe laquelle.
1: Le grand retour du festival sur l'île Ocar. Un retour aux sources, un retour sur l'île Ocar du festival Ocar de Tours. Quand je vais manger chez les gens, je mange pas tant ce qu'il y a dans l'assiette, je mange l'intention qu'ils y ont mis. Et moi, ce que j'ai surkiffé, c'était justement le côté not dead. La vieille créature qu'on croyait moribonde se donne un bon vieux coup de rein des familles parce qu'il y a de l'huile de coude et de la bonne volonté et puis beaucoup d'amour derrière tout ça. Et ça, moi, je l'ai bien reçu. Je tiens à préciser d'ailleurs à la foulée que j'ai subventionné avec force peinte. Enfin, je subventionnais pas au demi, moi.
0: Beaucoup de gens ont subventionné. On a fait des scores au bar complètement hallucinants. Je crois qu'on n'était pas loin du Hellfest qui, eux, ont vraiment, pas en termes de volume, mais en termes de consommation par personne, qui ont vraiment des bonhommes entraînés toute l'année. Là, les gens se sont donnés vraiment. Hein, et pour avoir discuté avec les bénévoles au bar, les gens venaient en rigolant pour ça, mais ils avaient envie de se mettre la tête à l'envers et ils avaient une très bonne excuse pour le faire. Voilà, c'était oui, peut-être que demain j'aurai mal au crâne, mais c'est pour sauver Ocar, remets-moi un pichet, remets-moi une pinte. Et c'était ça non-stop, c'était drôle, il y avait une ambiance incroyable.
1: Moi j'ai adoré cette énergie primale du festival Ocar, voilà, qui sait se montrer au bout de 30 années très fonctionnel, très parfait. Enfin, parce que je connais peu de festivals qui accueillent leur public comme ça.
0: C'est vrai, mais en même temps, vu de l'intérieur, parfois on se dit aussi, putain, la vache, ça fait quand même 30 ans qu'on organise ce festival. Il y a toujours des trucs qui sont faits à l'arrache, mais ça fait partie de son charme.
1: Ocar is not dead sur l'île Ocar, moi je l'ai adoré parce que pour moi il y avait un retour aux sources, il y avait une énergie et il y avait aussi, on va peut-être aussi pas mal parler de DIY, hein, le DIY, le do it yourself, le fais-le toi-même. Et ben ouais, au fin fond de l'adversité, avec des bouts de scotch, des bouts de ficelle, de la bonne volonté et beaucoup d'amour entre tout le monde, et ben non, la créature se donne un coup de rein et se remet la tête à la surface. Et ça, je crois qu'on l'a tous goûté, quoi.
0: Ouais, c'était vraiment, j'ai un peu du mal à en parler également, je pense qu'on n'a pas du tout vécu le même festival, c'est normal.
1: Parce que... Ah bah non, parce que moi j'ai une règle d'or, je suis adhérent Radio Béton et tout ça, mais alors j'ai une règle d'or en ce qui concerne Ocar, je ne travaille pas sur Ocar de Tours. Si je me balade avec un magnéto, je raconte des conneries avec des gens pour faire de la Radio Béton, où j'écris des trucs. Mais depuis 30 ans, moi le festival, je le savoure, mais il faut être barjot pour travailler à Ocar de Tours. En fait, évidemment ça me pose un problème, je suis de 69, peut-être quelle année Enzo?
0: Moi je suis de 87.
1: Moi je suis de 69 et j'ai quand même un problème, c'est que comme disent les gens, les vieux qui ont mon âge, Ocar c'est un peu Club Mickey, et tous mes potes vieux de mon âge, ils sont derrière les bars.
0: Non mais oui, oui.
1: Et tiens, puisque justement on parle de vieux et de musique de vieux, on a parlé de ces groupes qui très généreusement ont filé un coup de pouce à Ocar, sont venus travailler à Ocar Is Not Dead, parce que c'est quand même du travail. Vous savez que les musiciens...
0: Ils ont besoin de manger.
1: Oui, des fois ils ont même des factures d'électricité.
0: C'est incroyable.
1: Donc c'est une chose extraordinaire qui s'est passée là. T'as parlé de Chill Bump tout à l'heure. Moi je me souviens avoir très très bon DJ électro qui mixait à la Smala, qui est une association pas mal orientée autour du reggae, qui depuis des années maintenant plante en fait sa caravane à crêpes au milieu d'Ocar. Et puis c'est bien, ça fait un autre spot. Enfin bon, voilà. Tout ça pour parler de musique de vieux, y a des gens, moi, que j'ai vus sur scène, que je voyais déjà quand j'étais petit, que t'étais même pas né, Enzo, Jackpot et The Reactors, qui eux aussi étaient là, fidèles au poste.
0: Jackpot. C'était là la toute première édition sur l'île Ocar, je crois bien, ouais. Donc là, pour le coup, la boucle était bouclée.
1: Et invité à l'époque, comme en 2016, par Radio Béton, et ça tombe bien, on va s'écouter un des tubes de Jackpot et des réacteurs, c'est Baisse la radio.
2: Bon, merci aux radios qui passent des trucs sympas.

0: Baisse la radio, Jackpot et les Reactors, ils étaient sur la toute première édition du festival au quart de tour en 86, Enzo, sur l'île au quart. Et puis, bah voilà, 30 ans plus tard, non ?
1: Mais c'était la 31e édition. Alors, je sais pas où est-ce qu'à un moment donné, il y a eu deux au quart en une année. Une année bénie, peut-être.
0: Ou alors c'est que je suis nul en maths.
1: Moi, je suis nul en maths aussi, donc c'est possible qu'on est en train de se planter, que les auditeurs se foutent de notre gueule.
0: Non, mais ça, voilà. Pascal Robert a déjà fait des théories là-dessus. C'est toujours très compliqué que quand tu rentres dans l'année de ton anniversaire, il y a un chiffre de plus de... Enfin, tu vois, c'est des trucs comme ça.
1: Ouais, ouais.
0: Bah, finalement, c'était aussi cette édition Ocar is not dead sur l'île Ocar. Et bien, le signe que non, grâce à l'huile de coude et à l'énergie positive que les bénévoles, que tout le monde a su insuffler dans le truc, eh ben, Ocar est reparti. Bah tiens, on va même citer un politique pour qui j'ai pas voté, mais enfin, ce qui a valu quand même que je traverse la moitié du festival pour aller lui serrer la louche, c'est l'ancien député d'Indre-et-Loire, Jean-Patrick Gilles, qui a fait un petit chèque aussi pour qu'Ocar continue à flotter un peu.
1: Ouais, ouais, ouais, on a eu deux enveloppes parlementaires, on a eu lui et Marie-France Beaufitz, deux personnes qui nous ont donné de l'argent, alors qu'il n'a pas été utilisé, parce que le temps que ça arrive, c'est très long l'administratif, donc qu'il n'a pas été utilisé vraiment pour Ocar is not dead. Pour être complètement transparent, on s'en est rendu compte que ces deux chèques parlementaires, ben, en fait, on n'en a pas eu besoin à la fin de l'année. Elle est tombée cette année-là, en 2017. Fin 2016, les gars, on est revenu à zéro, bravo, on s'est serré la pince. Mais du coup, ces 20 000 euros là, qui vont nous filer les deux parlementaires, qu'est-ce qu'on va en faire ? C'est pas très honnête de se le garder pour nous. Du coup, on a voulu organiser la soirée au Quart d'Immercy, au 37e parallèle, un peu avant le festival de cette année.
0: Et ça, c'était vachement bien, avec un très très beau plateau, surtout pour les vieux, des groupes mythiques. Il y avait Les Motivés, un groupe aussi qui me touche beaucoup. Il y avait ce trio infernal et courageux des rappeurs de la rumeur. À partir de quand vous vous dites, ça y est, en fait, on n'est plus dead ?
1: Déjà, après le festival de soutien, on sentait que ça sentait bon. Fin août également, c'était la limite pour demander les remboursements des places d'Ocar et on s'est rendu compte qu'énormément de gens n'ont pas demandé de remboursement. Donc ça aussi, ça a absorbé ce qu'on avait compté, hein, rembourser les gens dans les 200 000 euros de dette. Donc, ça aussi, ça a vachement diminué. On était encore en discussion avec pas mal de groupes et il y a énormément de groupes qui sont assis sur leur cachet ou alors qui ont juste demandé remboursez-nous les billets de train qu'on a pris ou voilà, enfin le minimum pour pas qu'ils perdent d'argent, normal. On a eu des aides, notamment du CNV, qui nous a filé pas mal d'argent, un petit peu, de la ville et de la région. Ouais, courant novembre, début décembre, on sentait que voilà, ça allait le faire et qu'on allait pouvoir repartir en 2017, qu'on allait pouvoir refaire une édition en 2017. On savait pas encore sous quelles conditions, est-ce que ça serait tranquille ? Non, c'était pas le cas, mais on a pu faire presque comme si c'était rien passé, c'est assez incroyable.
0: Et du coup, cette édition 2017, votre humble serviteur l'a goûté, mais alors comme vous pouvez pas imaginer, j'ai passé une semaine... Et alors même quand j'ai dessoulé, même quand je me suis un peu calmé après une semaine de festival, je trouvais que le moment que j'avais vécu était toujours aussi bien, quoi. Grand moment de qualité, je vous ai parlé de moments de magie... D'ailleurs, il y a un truc qui m'a marqué et qui ne faisait pas partie de la programmation officielle de Quart de Tour. Alors que je m'apprêtais à aller voir Chevalienne, dans un endroit qui s'appelle le Chapiteau à Kéké, sur Ocar, vous avez plein de micro-univers comme ça, c'est ça qui est bien. On a parlé de la caravane à crêpes de la Smala. Et alors que je m'apprêtais à aller voir Chevalienne, je suis tombé sur ce duo tourangeau d'électro-afrobeat. J'appelle ça du white electric vaudou. J'ai dansé, donc je suis désolé, j'ai raté Chevalienne, je sais pas à quoi ça ressemble.
1: C'était très bien Chevalienne, mais tu as vu Perroquet et c'est cool, un des premiers concerts qu'ils ont fait, je crois.
0: J'ai groové ma race comme un bâtard pendant une heure sur Perroquet en dansant comme sur Who Made Who. J'ai beaucoup dansé cette année à Ocar. Ça faisait partie des bonnes surprises et puis j'ai envie qu'on s'écoute, tiens, Sarah Road.

0: perroquet, groupe qui n'était pas programmé à Au Quart de Tour, mais peut-être que ça arrivera un jour.
1: Tout à fait, ouais, c'est ça qui est drôle sur Au Quart de Tour, c'est qu'on parle souvent de la programmation qu'on retrouve sous les deux principaux chapiteaux. Mais il y a plein de choses que, à béton, enfin, en tout cas si on parle du comité de programmation, donc Pascal, Rémi et moi, on ne maîtrise pas du tout. Donc toute la programmation du côté du chapiteau de la Smala, qui commence en plus à être de plus en plus structurée. Maintenant on arrive à savoir un peu ce qu'ils font avant. Avant c'était pas le cas. Nous on savait vraiment pas ce qui s'y passait. Ils faisaient vraiment jouer les gens, leurs potes. Maintenant ils essayent de le faire plus en amont, on essaye de l'intégrer à la com et tout. Enfin on sait que c'est un espace très important pour beaucoup de gens et eux aussi commencent à le comprendre, je pense. Et du coup on a envie de faire ça bien maintenant. Mais c'est eux qui vraiment gèrent entièrement leur espace, leur programmation et tout ça, donc ça donne aussi une autre esthétique. Ils font pas mal de choses auxquelles je suis pas du tout sensible et c'est très bien qu'ils soient là pour le faire. Et il y a aussi Keke qui aime bien inviter des gens sans nous prévenir. Moi je l'ai appris qu'après hein, que Perroquet avait joué sur le chapiteau de Keke. J'étais d'ailleurs dégoûté parce que j'aurais bien aimé les voir.
0: T'as raté quelque chose mais.
1: Ouais, j'ai raté quelque chose, mais j'espère les revoir. Ils sont tous rangeaux, hein. Ça sera pas. Ils font pas beaucoup de concerts, mais en tout cas, j'ai bien rongé leur EP dont on vient d'écouter un extrait là. Parce que ouais, c'est vraiment bien ce qu'ils font.

0: Bon, alors pour reparler musiques actuelles, comment se fait-il qu'elles me stimulent à nouveau après 20 ans de désintérêt ? L'informatique, Internet et la démocratisation des home studios ont certainement fait exploser l'offre et la qualité musicale. Et puis peut-être qu'avec les écoles de musique, le nombre et le niveau technique des musiciens a aussi bien monté. Il y a de plus en plus de très bons icos qui savent jouer, comme on dit, et qui ont eu le temps de s'approprier et de digérer intelligemment des décennies de musique pop, du blues jusqu'à la tech.
1: Moi, je t'avoue que je théorise pas énormément la musique, j'essaye.
0: Explique quoi pour que j'ai kiffé ma race pendant cette dernière édition.
1: Moi, je dirais déjà peut-être parce que t'étais quand même très frustré de l'année dernière. Et du coup, en plus, beaucoup de gens étaient très frustrés de l'année dernière parce qu'il y avait vraiment une ambiance vraiment particulièrement bienveillante sur cette édition. En plus, il a fait très beau, hein. Dieu merci, parce qu'on avait mis quand même un cactus qui fait fuck sur notre affiche. Donc, il aurait plu toute la semaine, on aurait eu l'air bien con. Mais bref, il a fait très beau, il y a eu une très bonne ambiance. Je vais pas dénigrer ma propre prog, hein. Je vais pas te dire qu'on a fait jouer des trucs de merde. Bon, j'ai trouvé ça très très bien aussi. Je sais pas si c'était mieux que l'année encore d'avant. Moi, je garde un excellent souvenir de la 30e édition, qui avait aussi vraiment super. Je sais pas si il y avait des meilleurs concerts qu'il y a 2 ans, il y avait des meilleurs concerts qu'il y a 3 ans. Je sais pas, je suis pas sûr. Je pense que toutes les éditions sont différentes, même si on essaye de garder un peu la même recette, c'est-à-dire de mélanger un maximum de choses sur une seule soirée pour que les gens ouvrent leur chakra finalement, pour éviter que les gens aillent voir que ce qu'ils savent qu'ils aiment. Donc, ce qu'on veut faire sur Ocard, c'est qu'ils découvrent des choses qu'ils pensent ne pas aimer et que finalement vont bien aimer. Donc, apparemment, ça a vachement bien marché sur toi cette année, génial. J'espère que ça marchera encore l'année prochaine, mais c'est pas sûr.
0: Pendant longtemps, c'était une erreur de stratégie pratiquée par Ocard dans sa prog. Et jusqu'à il n'y a pas si longtemps que ça, il y avait la soirée hip-hop, la soirée rock'n'roll, la soirée machin. Évidemment, la soirée électro, c'était là où ça déchirait et tout. Bah, c'était cantonné, c'était encore ségrégué. À certains égards, c'était ce qui se passait quand j'étais petit dans les années 80. Hein. Les hardos ne parlaient pas aux mecs qui écoutaient Bob Marley, qui eux-mêmes ne parlaient pas aux mecs qui écoutaient Supertramp. Bah, il y a eu aussi toute cette éducation hein, que Radio Béton et que les radios comme ça et que les festivals comme ça font. Et tu parlais justement de bah oui, tu choisis pas ta soirée parce que tu choisis pas ton style, tu vas être confronté à des choses que tu connais pas. J'ai pas une grande culture métal et je me suis fait cueillir, mais comme une fleur, cette année, un trio absolument extraordinaire qui s'appelle Cadavar, avec notamment un batteur de ouf qui avait pas moins de 2 ventilateurs pour faire voler au vent sa tignasse de viking. D'abord, je lui ai décerné le prix du meilleur batteur Muppet Show de tous les temps. Ils nous ont juste assassinés et terminé un show absolument parfait avec une reprise d'Helter Skelter.

0: Cadavar, c'est génial parce que ce groupe-là, qu'une musique pas énormément de gens écoutent ou alors un public vraiment très particulier, il arrive déjà de par son jeu de scène qui a un petit côté, on se prend pas au sérieux quand même, avec, comme tu le disais, ce batteur qui a les cheveux dans le vent. Alors c'est difficile à décrire, il faudrait que les gens voient ça en vrai, mais ça lui donne au batteur une temporalité différente, c'est-à-dire qu'on a l'impression qu'il flotte dans l'air alors qu'il envoie la sauce comme un malade sur sa batterie, mais ses cheveux, eux, ils restent suspendus en l'air grâce au ventilateur. Il en joue énormément, il a souvent la tête en arrière et tout, et du coup ça donne un côté kitsch à cette musique qui n'est pas tant que ça. Et du coup, ça, même si tu y vas pas pour la musique, qui est quand même tout à fait écoutable, c'est pas non plus des gens qui hurlent, hein. Il y a du métal qui est beaucoup plus violent, là, on est plus dans du stoner, avec un côté psychédélique, ça reste quand même pas non plus trop agressif. Et du coup, les gens qui n'ont pas l'habitude d'écouter ce genre de musique, et en tout cas ce genre de groupe, sont restés juste scotchés par ce jeu de scène tout à fait basique, mais qui est complètement génial. Et du coup, ils ont passé un super concert. Je sais pas s'ils gardent énormément de souvenirs des morceaux qu'ils ont écoutés, mais juste, ça les a éclatés. Les gens se sont marrés, les gens ont dansé, et ils étaient du coup super réceptifs à ce que pouvait dégager le groupe. Alors que si ça avait été un concert sans ce tout petit truc en plus, ça se trouve, ça serait passé un peu plus inaperçu.
1: J'ai utilisé le mot spectacle. Et alors, maintenant que t'en parles, ça me revient, toute cette mimo gestuelle du rocker viking en pantalon de cuir et la touffe Muppet Show qui vole au vent. Le concert se termine, au moment de saluer le public, les trois vikings qui avaient les dents serrées, avec les yeux exorbités, machin, d'un seul coup ont repris des têtes de mecs normaux pour saluer le public. Et effectivement, d'un seul coup, j'ai vu passer sur leur fiole, on a bien rigolé, hein. En fait, on n'est pas des vrais vikings qui descendent les rivières pour clouer des moines sur les portes des abbayes et violer les animaux de la ferme. C'est là que je me suis rendu compte que je m'étais fait mystifier par un spectacle qui a vachement bien marché et donc qui, comme on vous le disait, je pense, est terminé par cette magistrale reprise de Helter Skelter.

0: millénaire dernier, quand j'étais petit, dans les années 80, on parlait de scène rock qui s'est progressivement mise à englober d'autres musiques pop ou alternatives, comme le reggae par exemple. Jusqu'à ce que fin des années 90, devant l'explosion des styles, l'on se mette à dire « musiques actuelles » parce que rock s'était dépassé. Or, il a longtemps été considéré que Tours était une ville plutôt rock. Et pendant des années, l'ex-baba cool que j'étais a donc été sevré au punk rock par Radio Béton et par le festival au quart de tour. Parce que pendant des années, pour les jeunes, il n'y avait que ça qui bougeait dans cette ville bourgeoise gouvernée pendant près de 35 ans par le très droitier Jean Royer.
1: Mais vous partez en guerre contre quoi exactement ?
2: Eh bien très exactement, contre toutes les formes de la pornographie, par le tract, par le livre, par le journal, par le cinéma. Afin de protéger les équilibres humains et sociaux et de faire respecter un minimum de propreté, comme nous le faisons dans le cadre de notre vie tourangelle.
0: J'ai détesté cette esthétique punk rock de gens qui savent à peine jouer, mais tout en appréciant l'esprit anti-commercial du punk, le fameux DIY, le do it yourself, le fais-le toi-même. Il aura peut-être fallu ces années de marinade punk pour, entre autres groupes, savourer pleinement le rock speed et brutal des Burning Heads qui, eux, sont d'Orléans, ville historiquement plutôt punk. Les Burning Heads qui, en 2017, fêtaient leurs 30 années de parcours. Et le son des Burning, qui a encore 20 ans, m'apparaissait comme du bruit violent et désagréable. Ben, il m'a fallu du temps pour piger que ce son, c'est en fait de l'amour en bar, mais exprimé de manière rugueuse, Enzo.
3: Ouais, complètement. Moi, j'ai pas eu besoin de 30 piges. Je sais pas quand est-ce que commence la culture musicale de quelqu'un. J'ai écouté un peu de punk quand j'étais plus jeune. J'ai écouté les trucs qu'on écoutait tous au lycée, comme Guérilla Poubelle, des trucs comme ça, du punk français. Un peu sombre, parce que quand on est jeune, on aime bien un peu avoir des problèmes dans la vie. Donc c'est des groupes qui peuvent un peu sublimer ce que t'as l'impression de ressentir. Mais j'ai assez rapidement arrêté, mine de rien, d'écouter du punk. Et puis quand je suis arrivé à Béton, donc il y a 6 ans, on est obligé de se confronter, pas qu'au punk d'ailleurs, on est obligé de se confronter à énormément de musique quand on bosse à Radio Béton en tant qu'animateur. Pas quand on est bénévole dans une émission spécialisée, parce que là, on défend la musique qu'on aime dans une émission spécialisée. Quand on est animateur de journée à Béton, on a une obligation, c'est de passer un peu de tous les styles. On a défini un peu arbitrairement, je ne sais pas quand, mais au début de la radio, la musique dans 4 styles. Ça peut paraître un peu grossier, mais en gros, il y a les musiques rock, punk rock, metal, tout ce qui peut être un peu violent. Quoique le post-rock, on peut aussi le mettre là-dedans. Voilà, quelque chose à base de guitare et de batterie. On a toute la musique qui va être hip-hop, funk, soul, tout ce qui va être black music. On a la musique pop, folk, indie, et on a la musique électronique. Ça fait 4 styles de musique qui essayent d'englober à peu près tout ce qui se passe, en tout cas tout ce qu'on représente à Béton. À la fin de notre émission, de 2h ou de 3h, il faut qu'on ait passé à peu près la même quantité de morceaux de chaque style. Donc forcément, moi quand je suis arrivé, j'étais plus hip-hop, j'étais plus musique électronique, j'étais un peu reggae, dub, tout ça. Je sortais d'une période babloche, hein. Moi aussi j'avais des écharpes en patchouli et des pantalons en lin rouge que j'avais acheté au printemps de Bourges. Bref.
0: J'aurais jamais imaginé un truc pareil.
3: Quand on a les chakras ouverts, c'est pas mal, parce que ça permet de s'imprégner de plein d'autres choses. Et progressivement, je dis pas qu'au début ça n'a pas été un petit peu violent, mais progressivement, je me suis clairement ouvert à une musique beaucoup plus, entre guillemets, violente, beaucoup plus punk, beaucoup plus rock, même si j'ai encore un peu du mal avec le métal, je le conçois. Mais du punk, maintenant, j'adore ça. J'adore cette urgence, cette violence, ce jeu m'en foutiste aussi. Ça fait vachement du bien dans la musique. C'est des éternels adolescents, les punks. En tout cas, j'espère, pour la plupart. Et moi, j'ai rencontré les Burning Heads, on les connaît forcément, quand on est de la région centre, moi je viens de Bourges.
0: C'est des gars d'Orléans, c'est des voisins, quoi.
3: J'ai dû les croiser en festival plusieurs fois, vu que j'en ai fait beaucoup, et que c'est aussi un groupe qui a pas mal joué dans des festivals de Babloche, parce qu'ils ont un côté punk rock assez accessible, et en même temps, ils ont des morceaux reggae. Grande particularité de ce groupe, ils décloisonnent à fond, hein. Ils m'ont dit aussi qu'à leur début, ils le font plus trop maintenant, mais ils aimaient bien finir leurs concerts par des DJ sets de hard tech. Alors, le punk rocker, la hard tech, au début, ça matchait pas du tout. Maintenant, un peu plus, mais ça matchait pas du tout. Bref, ils ont toujours été dans ce décloisonnement des styles. Et moi, je les ai rencontrés il y a pas très longtemps, en fait. J'ai eu beaucoup de chance. Je me suis retrouvé en octobre de l'année dernière, donc il y a un an. J'étais au Japon pour accompagner les Burning Heads et Boogers en tournée au Japon. C'est la première fois que je partais en tournée avec un groupe. Je suis pas musicien moi-même, donc c'est même la première fois que je partais en tournée, en fait, tout simplement. Et je me suis fadé 12 concerts en 14 jours de Burning Heads. Tant de dire que là, j'ai rattrapé tes 30 ans de Burning Heads à béton. Moi, je les ai fait en une semaine. Et en fait, c'est génial ce qu'ils font. Moi, je connaissais pas tant que ça. Et vraiment, je trouve leurs morceaux super. Enfin, c'est des tubes, quoi. Les mecs, ils écrivent des tubes punk rock. En plus, c'est des gens super humains, toujours droit dans leurs bottes. Enfin, super rencontre. Et du coup, en rentrant, j'ai fait, les gars, l'année prochaine, c'est vos 30 ans de tournée, on vous file carte blanche au cœur pour fêter vos 30 ans. Et du coup, ils en ont profité pour amener un groupe japonais.
4: Et c'est Skippers.
3: Voilà.

0: c'est drôle de voir des Japonais faire du punk rock. J'adore ça.
1: Ils sont très géniaux. Alors moi, voilà, je suis pas un expert en punk rock, mais pour avoir pas mal discuté avec les gars des Burning pendant la tournée, ça les a fait halluciner. C'est des gamins, en plus, la plupart, les skippers sont pas bien vieux. Hein. C'est des gamins et ils ont une technique apparemment. C'est des bourrins de travail et c'est pas que un stéréotype facile sur les Japonais. C'est vraiment des putains de bourrins de travail et du coup, ça se ressent aussi dans leur manière de faire de la musique. Parfois, ça peut les un peu pêcher. Du coup, ils font trop technique, ça manque un peu de naturel. Mais des fois, quand ils arrivent à allier les deux, c'est juste des monstres. Et on en a croisé beaucoup, des petits groupes que personne connaît, mais qui foutent la fessée à pas mal de grands groupes de punk rock, notamment les Burning, qui disaient des fois, putain, on passe après eux, la honte. Mais ils ont le chaud dans le sang, les Burning. À chaque fois, ça marchait bien. Mais pas mal de belles rencontres au Japon. Et le Japon avec béton a quand même une histoire, en tout cas ces dernières années, assez liée. Parce qu'on a des bénévoles illustres qui sont intégrés dans la culture japonaise. Je pense notamment à Naoko.
0: Qui est japonaise
1: et qui fait le pont en ayant créé une structure en plus, Live House d'Asakusen, enfin qui fait partie de cette structure, qui fait le pont entre le Japon et la France depuis quelques années. Et on avait accueilli notamment, pour la 30e édition en 2015, une carte blanche à Live House d'Asakusen où on avait accueilli deux groupes japonais à l'époque. Puis on avait fait aussi de notre propre chef Guitar Wolf, groupe japonais. Pour le coup, c'était pas dans la technique, c'était dans le show. C'est vrai que des groupes japonais, on en voit très peu en France. C'est vraiment très rare. Okar est un peu une exception là-dessus, voilà, par des hasards humains finalement.
0: Les Skippers, donc, qui sont venus jouer Okar, sont des copains des Burning Heads, qui eux-mêmes sont allés au Japon. Et Okar 2017, bah voilà, 30 ans de carrière dans les pattes pour les Burning. Bah ça y allait, comme en 40. C'était drôle ce pogo, parce que c'était pas des pogos des années 80, tu vois, t'as parlé de bienveillance à un moment tout à l'heure, je pense que c'est quelque chose qui colle à Okar tout le temps. En fait, on est bien à Okar. À Okar, y a pas d'agression, y a pas de... Bon, évidemment, quand t'as 5000 personnes et que c'est un peu le samedi soir, tu peux voir des mecs qui ont un peu bu ou qui peuvent se bousculer, mais franchement, moi, justement, qui travaille pas à Okar de Tours, j'ai le temps de me balader et franchement, la Croix-Rouge, ils se font chier, hein, quand même, la plupart du temps, faut quand même bien le dire, parce que t'as prononcé le mot bienveillance et je pense que c'est un maître mot pour Okar de Tours. Et moi, j'ai beaucoup utilisé le mot amour aussi. Et là, avec les Burning, cette année, je l'ai vraiment ressenti. Les chiens d'Orléans, quand ils hurlent de l'amour. Et puis, tu l'as mentionné aussi tout à l'heure. Bon, je veux dire un truc qui choquera certainement beaucoup de gens, mais il y a très très peu de reggae en fait que je supporte. Il y a celui de Marley, évidemment, parce que bon, et Gainsbourg, bon, évidemment, il y a des musiciens qui sont en commun avec ceux de Marley, quelle surprise. Et puis il y a quelques années, quand les Burning Heads ont sorti ces deux albums opposites, voilà, il y a le 1 et il y a le 2, où il y a ces reprises de standards jamaïcains et puis des compos des Burning aussi. Bah, ça m'a complètement cueilli parce que bah, voilà, j'ai parlé tout à l'heure pour Perroquet de White Electric Voodoo. C'est-à-dire que bah, oui, c'est des petits culs blancs qui ont pris 2-3 trucs à la musique africaine, j'ai l'impression, et à Fela Kuti et à tout ça. Et ces gros bourrins à crâne tondu tatoués de Burning Heads qui font du hardcore de mecs pas contents parce qu'ils habitent Orléans. Quand ils font du reggae, c'est juste absolument exceptionnel. Et puis bah, je te propose qu'on termine en fait, cet entretien avec la reprise de ce grand standard jamaïcain. Ça s'appelle Police en hélicoptère. On s'écoute ça tranquille et puis on se retrouve pour une prochaine fois, Enzo. On parlera au Okar 2018 en attendant les Burning Heads et la police dans l'hélicoptère. Merci, à très bientôt.
1: Merci.

0: Et voilà les amis, j'avais envie d'écouter de la musique avec vous. J'aurais bien aimé avoir eu le talent de vous dire des choses intelligentes autour de Quart de Tour et des musiques actuelles. Ben, j'aurais au moins essayé de vous parler d'autre chose que des malheurs du monde, ce qu'on fera lors de notre prochaine émission, très bientôt sur cette même antenne.
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4: 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Géraldine Georges, 45 ans, 1m65, 65 kg, a disparu depuis mardi 28 avril. Lors de sa disparition, Géraldine était vêtue d'une veste blanche, pull marron, pantalon vert, chaussures basses type running avec sac à dos marron clair. Sa voiture a été retrouvée au lieu-dit La Boutière sur la commune de Laval en Belledonne. Il est possible qu'elle ait quitté le site à bord d'un autre véhicule. 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
5: Il me fallut cette campagne présidentielle et l'hystérie des débats sur la délinquance et l'immigration pour faire quelque chose que j'avais esquivé pendant 10 ans. Comprendre ce qui s'était réellement passé rue Romarin, ce 6 juin 2012, et chercher à en savoir plus sur ce motard. Car au fond, ma connaissance de l'événement était toujours restée superficielle. Je me décidai à décortiquer le dossier d'instruction judiciaire qui dormait chez l'avocat de ma famille.
6: Bonjour, bienvenue dans votre magazine Parole, un magazine consacré aujourd'hui au livre de Paul Gasnier, La Collision, paru aux éditions Gallimard. Nous avons rencontré Paul Gasnier lors de son passage à Chambéry, au festival du premier roman, et nous lui avons demandé, eh bien, quelle était la genèse de ce livre, La Collision.
7: Ce livre est né de mon travail de journaliste lorsque je suis allé couvrir un meeting d'un candidat d'extrême droite pendant la présidentielle de 2022. C'est un meeting qui arrivait 10 ans après la mort de ma mère, et c'est un meeting qui a fait naître énormément de réflexions en moi, parce que c'était un discours très brutal sur la délinquance, sur l'insécurité, dans lequel une partie de moi se reconnaissait, c'est-à-dire que je voyais la traduction politique et électorale concrète d'une colère intime qui m'habitait depuis plus de 10 ans. Et en sortant de ce meeting, j'ai décidé que c'était pas normal qu'une partie de moi se reconnaisse dans ce discours de rejet et de haine, et donc j'ai voulu me replonger dans mon histoire pour raconter ce qui s'était passé, la mort de ma mère renversée par un rodeux urbain, et pour en parler avec mes mots, qui n'étaient pas les mots biaisés et binaires de l'extrême droite.
6: Ce sentiment qui remonte suite à ce meeting, la première démarche, c'est aller chercher des informations, rencontrer l'avocat, avoir accès aux pièces. Et donc, c'est le démarrage de l'histoire, de la quête du pourquoi et du comment.
7: Oui, j'ai procédé comme un journaliste d'investigation, presque comme un détective. J'ai recontacté l'avocat de ma famille pour lui demander d'avoir accès au dossier d'instruction auquel j'avais droit d'accès puisque j'étais partie civile lors du procès 10 ans plus tôt. Il l'a accepté, il a ressorti de ses archives et j'ai passé toute une soirée dans son cabinet à Lyon à découvrir ce dossier d'instruction. Je m'étais jamais plongé dedans. Il m'a fallu 10 ans pour faire ça. Et là, j'ai découvert l'histoire de la collision consignée dans les moindres détails. C'est un fichier où il y avait absolument tout. Il y avait les interrogatoires des témoins oculaires, il y avait l'interrogatoire de Saïd, le motard, de ses complices, il y avait toute l'enquête de personnalité de Saïd, toute la procédure policière, la retranscription des appels aux pompiers et aux policiers, tout le dossier médical qui racontait le cheminement de ma mère vers la mort. C'était une mine d'informations et il ne me restait plus qu'à la mettre en récit. Et le livre est une mise en récit de ce dossier d'instruction qui m'a presque servi d'histoire sur un plateau puisqu'il y avait toute l'histoire et tous les protagonistes qui étaient résumés en termes très administratif et policier et judiciaire, et moi j'ai transformé ça en littérature.
6: Mais l'autre partie de la collecte, c'est la rencontre avec Alfred Cordier, l'avocat de Saïd. C'est aussi un deuxième élément qui permet de construire l'histoire.
7: J'y suis allé à tâtons, en commençant par les personnages les plus évidents, et ça, j'ai commencé par l'avocat de Saïd. Je l'ai contacté sans croire une seule seconde qu'il allait me recevoir, parce que la déontologie veut qu'un avocat ne reçoit pas déjà un journaliste pour parler d'un de ses clients, et de surcroît un journaliste qui a été une partie adverse dans cette histoire. Et pourtant il a accepté accepté. Il m'a reçu pendant 2 heures dans son cabinet pour me parler de son client, parce qu'il a jugé que c'était son devoir d'homme, parce qu'il a jugé que suffisamment de temps avait passé depuis la condamnation pour qu'il accepte de se livrer. Et ça a été une première porte d'entrée vers le personnage de Saïd, son avocat, qu'il connaissait depuis qu'il était petit, puisque c'était l'avocat de son grand frère, de toute la famille. Donc il connaissait très bien le personnage. Et il m'a donné beaucoup d'informations qui m'ont aidé à brosser le portrait de Saïd.
2: Et premier élément clé de la compréhension de tout ce qui s'est passé, il précise qu'il est à côté d'eux et pas aux côtés de Saïd.
7: Il est à côté de Saïd et non pas du côté de Saïd, qui devrait être une évidence, c'est-à-dire que quand on est avocat et qu'on défend le droit et les droits d'un individu, ça ne veut pas dire qu'on cautionne ce que son client a fait. C'est juste que lui considérait que Saïd devait être défendu, qu'il avait des circonstances atténuantes, ou en tout cas des circonstances qui expliquaient son geste. Et heureusement qu'il avait un très bon avocat, on devrait tous avoir un très bon avocat, parce que ça peut nous arriver à tous de renverser quelqu'un.
2: Et c'est aussi une deuxième ou une troisième émotion. La première émotion, c'est le meeting, comment ça ressoulève ce que vous avez vécu. La deuxième émotion, c'est votre avocat en ayant fouillé tous les documents. Troisième émotion, c'est l'avocat de Saïd. Une émotion qui est particulière, c'est-à-dire qu'est-ce que ça fait d'être assis à la place de Saïd.
7: C'est tout à fait perturbant, parce que je me suis assis dans le même fauteuil dans lequel Saïd avait concocté sa stratégie de défense pour s'en sortir le mieux possible. Donc il y avait quelque chose de presque contre nature à être à la place de Saïd. C'est là que le journaliste a pris le dessus sur le fils en deuil. C'est-à-dire que ça aurait dû être une épreuve douloureuse pour moi en tant que fils en deuil d'être chez cet avocat, d'entendre la vie de Saïd m'être narrée, et en fait c'est le journaliste qui a pris le dessus et j'ai trouvé ça intéressant. En fait, dans toute cette démarche d'écriture, j'ai tout de suite eu l'intuition que quand la vie est douloureuse, elle est surtout intéressante, et derrière la douleur, il faut voir l'intérêt qu'il y a à la raconter. Et quand on a compris ça, bon, on peut tout écrire.
2: Votre livre essaye de découvrir ou d'expliquer un certain nombre d'éléments de cette histoire. Premier élément que l'on peut aborder, c'est le quartier d'où est issu Saïd. C'est pas un quartier anecdotique, c'est le quartier des Voraces, où il y a eu les révoltés des Canus, et ensuite l'immigration marocaine.
7: Je précise toujours que cette histoire n'est pas une histoire de cité ou de banlieue. L'histoire se passe dans le quartier des Pentes de la Croix-Rousse, qui est un quartier historique du centre-ville de Lyon. L'accident a presque lieu au pied des fenêtres du bureau du maire de Lyon. Donc on est vraiment en plein centre-ville. Et c'est un quartier passionnant qui est devenu presque un personnage à part entière du livre. Et ça, je m'y attendais pas du tout quand j'ai commencé à écrire. C'est pas seulement un décor, c'est aussi un quartier qui raconte plusieurs fractures françaises. Ancien quartier ouvrier des Canus, où les Canus ont été peu à peu remplacés par les immigrés maghrébins qui sont arrivés à Lyon pendant les Trente Glorieuses. La famille de Saïd a fait partie de ce mouvement-là. C'est un quartier qui s'est gentrifié. Il y a eu un remplacement de population, on peut le dire pour le coup, des prolétaires par des bourgeois. Ma mère incarnait aussi ce mouvement-là, puisqu'elle était professeure de yoga. Elle a ouvert une école de yoga sur les pentes de la Croix-Rousse, marquant la transformation de la démographie de ce quartier. Et puis c'est aussi un quartier qui est devenu le terrain d'affrontement entre des bandes d'extrême gauche et d'extrême droite. C'est tout le temps dans les pentes de la Croix-Rousse que les antifas et les identitaires skinheads lyonnais se mettent dessus à coups de batte de baseball. En me plongeant dans cette histoire, très vite, je me suis intéressé à l'évolution de ce quartier et ce qu'il racontait de la société française, et c'était passionnant. C'est presque un microcosme de la France, les pentes de la Croix-Rousse.
2: C'est un élément important pour comprendre l'histoire. On ne peut pas comprendre la collision, comprendre Saïd, si on ne comprend pas le quartier. Et le changement, comment la politique a changé ce quartier et en a fait un quartier bobo, avec une exclusion, qu'elle soit culturelle ou sociale, d'une partie de la population, même si le centre et la place restent populaires.
7: Oui, alors après, je fais attention dans mon analyse, parce qu'il ne s'agirait pas de dire que ma mère l'a un peu cherché et qu'elle a été tuée par une population qu'elle contribuait à mettre dehors. Mais c'est certain qu'il y a des lignes de fracture, il y a de la violence sociologique dans ce quartier, et c'est aussi un quartier qui a été gangréné par le narcotrafic. On en parle beaucoup aujourd'hui et c'est un phénomène dont on a tardé à mesurer l'ampleur, mais qui a complètement gangréné le quartier des Pentes de la Croix-Rousse à partir des années 2000-2010. Et Saïd et son grand frère ont été des acteurs de ce narcotrafic et des victimes aussi, puisque son grand frère y a laissé la vie. Et quand on raconte l'évolution des garçons dans la famille de Saïd, on raconte la manière dont le narcotrafic a développé son emprise sur tout un tas de jeunes du quartier. Ouais.
2: Deuxième élément, peut-être le procès, avec cette question particulière ou est importante, c'est la place de chacun. Comment chacun se positionne physiquement et psychologiquement à ce moment-là précis.
7: Procès en 2013, c'était un moment absolument suspendu et très douloureux parce qu'on est arrivé dans la salle, c'était avec les frères et sœurs de ma mère, avec ma sœur, avec mon père, avec les parents de ma mère qui étaient encore en vie et qui étaient là. Et on était confronté dans cette salle à une famille qui était l'opposé de la nôtre. C'était deux Frances différentes qui ne se connaissaient pas et qui étaient réunies dans la même salle d'audience. Saïd est arrivé dans le box des accusés, on l'a tous regardé et c'était un archétype du délinquant maghrébin qui est une figure dont on parle beaucoup dans le débat public en ce moment. Et il y avait quelque chose de tellement caricatural chez lui qu'un scénariste de film n'aurait pas imaginé autre chose pour mettre en scène ces deux Frances qui se sont percutées. La justice est passée, c'était important pour nous. Saïd a été condamné à 3 ans de prison ferme, ce qui est heureux puisque ça l'a mis hors d'état de nuire pendant 3 ans. Beaucoup de gens jugent aujourd'hui que c'est pas cher payé pour avoir tué quelqu'un, surtout avec tout un tas de circonstances aggravantes. À l'époque, c'était le quantum habituel des peines. Je sais qu'aujourd'hui, la législation sur les rodeaux urbains s'est considérablement durcie et beaucoup plus sévère. Mais à l'époque, c'était normal et c'était important pour nous que justice passe. Me concernant, c'était pas suffisant puisqu'il m'a fallu 2 ans d'écriture et 160 pages pour atteindre de la justesse à défaut de la justice. Ouais.

Des mecs comme ça, c'est justement cette image englobante qu'il s'agit ici de percer. Parce qu'on n'est jamais qu'un mec comme ça. Que tout le monde a quelque chose à raconter, ou du moins mène une existence qui raconte quelque chose, et que la société, produisant ses propres dérives, une vie comme celle de Saïd nous raconte. J'ai parlé à beaucoup de gens qui ont eu affaire à lui, mais ceux à qui je me suis adressée l'ont essentiellement fréquenté dans le cadre de leur fonction. Le crayon qui esquisse le portrait de Saïd étant arrivé à court de mine, je dois inévitablement passer par ceux avec qui la prise de contact est la plus délicate.

0: Alors, il y a le jugement avec sa condamnation, mais vous parlez aussi d'un autre aspect qui est particulièrement douloureux et problématique, c'est-à-dire le calcul et le montant du préjudice. Je pense que la famille n'est pas dans cette émotion-là à ce moment-là.
1: Non, bien sûr, et c'est vrai qu'on a découvert à cette occasion qu'existait un baromètre de la douleur, c'est-à-dire que quand vous perdez votre fille, vous avez droit à une indemnisation qui se chiffre en plusieurs dizaines de milliers d'euros, qui n'est pas la même que si vous perdez votre sœur ou votre mère ou votre femme. Enfin, tout ça correspond à des montants que je ne sais quel algorithme a pondu. C'est assez glaçant. En même temps, ce n'est pas complètement absurde, c'est juste que ça paraît tout à fait dérisoire et trivial quand on vient de perdre un proche. Ouais.
0: Vous posez cette question, 3 ans de ferme pour Saïd, et la rumeur ou les paroles disent « mais nous, on a pris perpète ». C'est une conception que vous écrivez assez absurde.
1: Oui, alors moi, me concernant, la peine qu'a pris Saïd n'a pas énormément d'importance. Je pense que la douleur et le sentiment d'absurde de la brutale disparition de ma mère auraient été la même qu'il ait pris 3 ans de prison ou 50 ans de prison. Moi, je suis journaliste et quand on interroge des familles de victimes à la sortie des procès, c'est tout le temps cette phrase qu'on entend. Mais vous vous rendez compte, il a pris que 5 ans, il a pris que 10 ans, alors que moi, ça, je suis brisé jusqu'à la fin de mes jours. Et encore une fois, c'est bien la preuve que la justice doit être rendue par des professionnels du droit, par des magistrats et sûrement pas par les familles des victimes. Et aujourd'hui, on est entré dans une époque où critiquer les magistrats, les dénoncer comme des personnes laxistes, rouges et gauchistes qui ne prennent pas suffisamment en cause la douleur des familles des victimes, c'est une époque délétère, parce que heureusement qu'il y a des professionnels du droit qui ne sont pas émotionnellement impliqués dans la décision qu'ils rendent. Ouais. Il faut s'en réjouir.
0: Et vous parlez aussi, à l'occasion de ce procès, de la colère, dont on définit souvent comme un élément de feu, et vous dites c'est pas un feu, c'est un liquide intérieur qui nous embrase.
1: Oui, moi c'est vraiment le sentiment que j'ai eu, c'est-à-dire que la colère qui est née de la mort de ma mère, du fait que ce jeune soit identifié, j'avais un responsable clairement identifié, ça a fait naître une immense colère en moi, je me le figure comme un liquide parce que j'ai senti vraiment mes fondations pourrir, comme si elles avaient les pieds qui pataugeaient dans une eau croupie, c'est-à-dire que j'ai senti que mes convictions, que ma vision du monde, les lignes directrices que je me faisais sur la vie, étaient complètement brouillées, pourries, vermoulues par cette espèce d'acrimonie et cette colère qui m'habitait et qui m'a empoisonné la vie pendant 10 ans. Et ça a été un moteur très efficace d'écriture, parce que je voulais vraiment régler son compte à cette colère que j'avais et drainer cette eau qui me moisissait de l'intérieur. Ouais.
0: Et vous en parlez d'ailleurs comme un test d'humanité, ce procès. C'est-à-dire vous êtes confronté à votre humanité propre dans cette situation.
1: Oui, parce que j'ai été élevé par des parents qui étaient républicains, qui étaient de gauche, qui étaient ouverts sur le monde, altruistes, droit de l'hommiste, comme on dit aujourd'hui avec beaucoup de mépris. Et là, je découvrais un événement qui semblait contredire complètement les valeurs que j'avais reçues, ou en tout cas, si elles ne les contredisaient pas, elles venaient les mettre à l'épreuve. C'est-à-dire que c'est compliqué d'être ouvert sur le monde, d'être altruiste, d'être ouvert à l'autre, quand un délinquant, dealer de drogue, arabe, multirécidiviste, a tué votre mère. Et c'est pour ça que je parle d'épreuve, presque au sens télévisuel, quoi. C'était vraiment un moment où, c'est ce que les Anglais appellent un stress test de nos valeurs, de notre rapport au monde, de notre capacité de pardon, de tout ce qu'on a ingurgité en catéchisme dans son enfance. Là, il y avait un cas concret où il fallait le mettre à l'œuvre. Et c'est pas facile.
0: Autre élément à travers votre livre, c'est les familles. Avec votre famille, parents qui sont expats, qui veulent vivre l'histoire et qui veulent maîtriser complètement leur vie.
1: Oui, c'est étonnant, ces deux familles très françaises qui incarnent deux Frances différentes et qui avaient un rapport à la vie et à la terre très différent. Mes parents considéraient qu'ils s'accomplissaient par l'émancipation géographique, c'est-à-dire que mes parents avaient théorisé qu'il fallait déménager dans la vie tous les 4 ans, qu'il fallait tout le temps être en mouvement, toujours bouger, ne pas avoir peur d'aller à l'étranger. Si on commençait à se sédentariser dans une seule ville, c'est qu'on commençait à trop s'embourgeoiser et à s'encalcifier, donc il fallait être toujours en mouvement. Alors que la famille de Saïd, c'est tout l'inverse. Eux, ils ont été extirpés de leur Maroc natal, les parents de Saïd. Et donc, pour s'intégrer à la société française, ils se sont installés dans une adresse à Lyon, cours des Voras, sur les pentes de la Croix-Rousse, et ils n'en ont jamais bougé. C'est deux mouvements complètement opposés, mais qui, au fond, racontent la même histoire, comment être en phase avec son temps et avec la société. C'est juste qu'ils avaient deux réponses différentes.
0: Des deux familles qui auraient pu se rencontrer, dites-vous, puisque votre grand-père était résistant et le père de Saïd a fait l'Indochine, donc ils auraient pu se croiser.
1: C'est quelque chose qui m'a beaucoup touché quand j'ai découvert que le père de Saïd avait été militaire. Alors, il a eu Saïd très tard dans sa vie, donc un soldat marocain qui a été intégré dans l'armée française, qui s'est battu battu en Indochine, qui s'est battu dans des opérations au Congo et qui était militaire, qui, sa famille touchait une pension militaire encore aujourd'hui d'ailleurs. Moi, l'armée française, ça a été quelque chose de très important dans ma famille parce que ma mère venait d'une grande famille de l'aristocratie militaire. Son grand-père était le chef du maquis du Vercors. C'était un grand résistant qui a été arrêté et tué par la Gestapo en mai 44. Et cette figure de l'aïeul résistant a toujours été une figure christique vraiment très importante dans ma famille. J'ai même l'impression de l'avoir connu tellement on m'en a parlé, tellement on m'a raconté des histoires sur lui. Et quand j'ai découvert que le père de Saïd avait été dans l'armée, ça m'a beaucoup touché parce que je me suis dit, en fait, l'armée, c'est le seul creuset où ces deux individus qui n'avaient rien à voir l'un avec l'autre, qui ne venaient pas du même monde, auraient pu se croiser. Bon, ça n'a jamais été le cas, mais je me dis que si mon arrière-grand-père n'avait pas été arrêté, avait survécu à la guerre, il aurait sans doute croisé le père de Saïd dans un régiment quelque part, puisqu'ils étaient dans la même région. Ouais. Et c'est bouleversant.
0: Et ce qui a été aussi bouleversant, c'est la rencontre avec une personne de la famille de Saïd, c'est-à-dire sa sœur, qui à un moment accepte de vous rencontrer. Ce qui était, à mon avis, pas facile pour elle, ni pour vous.
1: Oui, c'était pas facile pour elle parce qu'elle se méfiait. Parce qu'elle se demandait, mais qu'est-ce que c'est que ce mec qui revient 10 ans plus tard? Est-ce qu'il essaye de se venger, d'avoir des informations sur mon petit frère? Alors moi, je l'ai tout de suite rassuré. Je lui ai dit, vous savez, votre petit frère, j'ai son numéro, je sais où il habite. Donc si je voulais me venger, ce serait déjà fait. Non, moi, je suis en train d'écrire un livre sur cette histoire. Et de toute façon, vous n'avez pas le choix. Je vais raconter l'histoire de votre famille avec ce que j'en sais. Je vais raconter l'histoire de votre petit frère. Donc il vaut mieux que vous me voyez pour me donner votre version. Et c'est ça qui l'a convaincu. On s'est vu et pendant tout notre échange, elle s'est bien assurée que j'étais pas en train d'écrire un brûlot raciste sur les Maghrébins. Enfin, elle avait vraiment très, très, très peur du contenu du livre. L'échange au début était un petit peu tendu, en tout cas chacun était sur ses gardes, et puis on s'est livré, les défenses ont cédé, et on s'est vu plusieurs fois, plusieurs heures, on s'est rendu compte qu'on pouvait pas s'arrêter de parler de cette collision. C'était passionnant.

Je suis sûre que Afsia ne reconnaîtrait pas Saïd dans le turpide portrait qu'en font les policiers et les éducateurs sociaux qui l'ont suivi. Mais eux ne reconnaîtraient pas non plus dans la tendre description qu'elle fait d'un garçon charmant, victime de sa propre histoire. Je suis là face à un garçon traversé par un faisceau de causes qui l'ont fait obéir à des nécessités contraintes plutôt qu'à sa raison. Cela ne signifie pas qu'il n'est pas responsable de son acte, mais qu'à chaque étape de sa vie, sa liberté d'agir a été orientée, doucement, subrepticement, dans un sens plutôt que dans un autre, sans qu'il ne s'en rende compte vraiment.

0: Il y a eu d'autres rencontres. On a vu le quartier, le procès, les familles. Et puis vous avez aussi rencontré, pour construire cette histoire, la révéler à vous-même, le centre social, élément important. Alain, le flic, autre élément important de rencontre clé pour écrire.
1: J'ai rencontré tous les protagonistes qui avaient suivi Saïd depuis son enfance, qui avaient observé sa dérive délinquante, qui pouvaient m'aider à identifier les moments où il était parti complètement dans le décor. Donc j'ai rencontré 4 éducateurs sociaux qu'il avait connus depuis qu'il était petit. Il y en a un que j'ai transformé en personnage, mais j'en ai rencontré plusieurs. J'ai rencontré des policiers du quartier, l'ancien commissaire du 1er arrondissement de Lyon, qui le connaissait par cœur, qui l'avait interpellé des dizaines de fois. Presque à la fin, au point d'avoir des relations de taquinerie avec lui. J'ai rencontré le procureur qui le connaissait par cœur, le président du tribunal aussi, tout un tas de personnages qui, dans le cadre de leur fonction, avaient croisé Saïd et l'avaient vu grandir. Et c'était des gens qui connaissaient très très bien le quartier des Pentes de la Croix-Rousse, puisqu'ils en étaient des acteurs et des observateurs, et ils ont agi comme des historiens du quartier. Ils connaissaient les histoires d'embrouilles entre groupes de jeunes par cœur. Et pour moi, ça a été des sources, par exemple, journalistiques inestimables.
0: Il y a un constat à la fois d'Alain le flic et de Mounir du centre social, c'est que dans ce quartier, avec l'intrusion de la drogue et l'argent facile, il y a une solution pour s'en sortir, c'est avoir un caractère fort. Saïd ne l'avait pas, et il le considère même comme bête, même en tant que délinquant, c'est-à-dire il n'avait pas cette capacité de pouvoir sortir de cet enfermement où il était.
1: Saïd était un crétin, c'est ce que tout le monde m'a dit. Et c'est aussi pour ça que j'ai refusé de le rencontrer. Et tout le monde me disait, oui, il n'était même pas suffisamment intelligent pour être un gros dealer comme son grand frère. Et il n'avait pas la volonté et l'intelligence nécessaires pour s'extraire des déterminismes qui étaient très forts et qui l'orientaient toujours vers les mauvais choix. Certains jeunes du quartier s'en sont tirés.

0: qui sont dans l'ennui et qui cherchent une reconnaissance, et aussi que la justice, avec sa complexité et où elle est saturée, empêche de régler les choses correctement. Les deux sont liés ou marchent en parallèle.
1: Oui, absolument. Le rodeo urbain, c'est un véhicule très moderne, contemporain, dans le sens où c'est le véhicule du culte de soi. Quand on fait du rodeo urbain, on fait énormément de bruit. Et ça, c'est déterminant. Et je pense que si le rodeo urbain était silencieux, il ne serait pas aussi populaire. Ce qui est génial avec le rodeo urbain, c'est que quand on passe, tout le monde s'arrête de parler et tourne la tête pour te regarder. C'est pour ça que c'est aussi populaire. Donc, pour des jeunes qui se sentent délaissés, qui n'ont pas la vie rêvée, eh ben, faire du rodeo urbain, faire du bruit, emmerder les passants et les bourgeois, eh ben, c'est presque un aphrodisiaque. Et d'ailleurs, c'est pas un hasard si j'utilise ce mot. Pour moi, le rodeo urbain, c'est aussi le véhicule d'une virilité contrariée, puisque ce n'est rien d'autre qu'une érection mécanique. Le but du rodeo urbain, le principe, c'est qu'on lève le guidon le plus haut et le plus longtemps possible pour impressionner ses amis. Donc il n'y a pas besoin d'avoir fait des années de psychanalyse pour voir qu'il y a un petit transfert qui est fait sur la machine d'une virilité, d'une masculinité contrariée. Ouais. Mais de la même manière que Napoléon qui franchit le col Saint-Bernard en dressant, en cabrant son cheval, c'est exactement la même chose. C'est un véhicule de la virilité. De toute façon, le problème de la violence, c'est toujours les hommes. On en revient toujours à cette conclusion.
0: Il y a aussi les mots du juge Moreau qui sont extrêmement importants que vous rapportez. Il ne croit pas au libre arbitre et il considère qu'il ne faut pas juger l'acte, mais juger la personne.
1: Oui, ce qui est étonnant de la part d'un juge, puisque un juge, il est là pour juger un individu, et pas des circonstances, et pas un environnement, il juge un acte, un individu. Et le juge a commencé notre entretien en me disant, mais vous savez, si vous voulez comprendre ce qui s'est passé, il ne faut pas s'intéresser à la vie de Saïd. Il faut s'intéresser au quartier, à son entourage, à l'environnement dans lequel il évoluait. Parce que lui était convaincu que les délinquants ne sont pas des espèces d'êtres extraterrestres qui vivent dans les nuages. Non, ils vivent dans la même société que nous. Donc il y a évidemment une responsabilité collective et il y a tout un faisceau de facteurs qui se sont coalisés pour armer son geste ce jour-là. C'est pas une manière de l'exonérer de ses responsabilités, mais en tout cas, il faut s'intéresser à l'environnement dans lequel a grandi Saïd. Et oui, c'est étonnant d'entendre ça de la part d'un juge. C'est-à-dire que lui m'a dit, je ne crois pas au libre-arbitre. Le libre-arbitre est une illusion, puisqu'on n'est jamais la source exclusive et ultime de ses comportements. On est toujours agi par des facteurs extérieurs. Et ça, c'est une école de pensée qui va de Spinoza à Nietzsche, qui considère que le libre-arbitre est une illusion. On est tous le fruit de déterminisme. Moi aussi, je le suis. Pourquoi j'ai eu la possibilité d'écrire un livre? Pourquoi je parle des langues étrangères? Pourquoi j'ai fait des bonnes études? Ce serait illusoire de penser que c'est grâce à mes mérites seuls. C'est parce que j'ai été élevé par des parents exigeants, qui m'ont mis dans des bons lycées, dans des bonnes écoles, qui ont fait en sorte que je traînais avec les bonnes personnes, etc. Donc moi aussi, je suis le fruit de mes déterminismes, tout autant que Saïd. Et une fois qu'on comprend ça, eh ben on juge moins. Et donc on devient plus intelligent.
0: Et puis on écrit ce que vous avez écrit, c'est-à-dire l'accident n'est pas une imprudence, c'est une dérive collective.
1: Oui, alors c'est quand même une imprudence, parce que s'il n'avait pas pris sa moto, voilà, l'accident n'aurait pas arrivé. Mais en tout cas, ça a été le fruit d'une succession de manquements de l'éducation nationale, à laquelle on tentait de pallier des éducateurs sociaux qui étaient bien désarmés face à l'ampleur de la tâche à abattre. Ça a été les manquements de la justice, ça a été les manquements de la police qui l'ont laissé filer trop de fois parce qu'à chaque fois ils avaient un plus gros poisson à aller pêcher. Ça a été un manquement évidemment familial et évidemment le manquement personnel de Saïd. Mais en tout cas, tous les gens que j'ai rencontrés m'ont tous parlé de cette collision comme d'une faute professionnelle. Et ça, c'était assez perturbant. Ils se sont presque tous excusés devant moi d'avoir laissé cet accident se faire. C'est quand même dingue.
0: Et peut-être le plus étonnant, c'est la fin où vous expliquez les messages laissés par votre mère et le lien important du yoga avec votre parcours de vie une fois les choses écrites.
1: Je pense que ma mère s'est prise de passion pour le yoga parce que c'était une pratique qui lui permettait d'enfin atteindre la tranquillité, même si c'était le temps d'une bulle d'une heure de pratique par jour, que ça lui permettait d'évacuer complètement les scories de la vie quotidienne et tout le ressentiment qu'on a tous en nous concernant tout un tas de sujets. Et en fait, ce que moi j'ai fait avec la littérature, ma mère l'a accompli avec le yoga. Et je pense qu'il y a une gémellité dans les deux démarches, à tel point qu'à la fin de l'écriture, j'ai découvert sur le bureau de ma mère le mémoire de yoga qu'elle avait écrit. Et si je le mets à la fin du livre et en conclusion, c'est pas un artifice d'auteur, c'est vraiment que c'est arrivé chronologiquement à la fin de mon travail d'écriture. Et j'ai trouvé dans son mémoire de yoga, qui était très érudit, difficilement lisible à certains moments parce que plein de références yogis qui me sont étrangères, j'ai découvert dans son travail des intuitions qui ont été les miennes après des mois d'enquête et d'écriture. Et c'est là que j'ai compris qu'en fait, ma mère et moi, on faisait la même chose. Moi par l'écriture, elle par le yoga.
0: Tâchez d'être en équilibre, malgré les vents qui soufflent.
1: Exactement, moi,

0: mon deuil a évolué pendant 10 ans dans une France qui s'est polarisée, qui s'est radicalisée, qui s'est extrémisée politiquement sur ces sujets-là, sur la délinquance et l'insécurité. Donc j'ai toujours eu l'impression qu'on me tirait par la manche pour que j'adhère à des discours politiques radicaux. Et donc ce que j'ai toujours cherché, en fait, c'est un point d'équilibre pour ne pas tomber ni dans un discours d'extrême droite, ni à l'inverse dans un discours d'extrême gauche trop complaisant et aveugle sur la réalité de la délinquance. Et avec l'écriture, c'est ce que j'ai essayé de faire, c'était de naviguer entre ces rochers. Et ma mère, quand elle faisait ses postures de yoga, c'était exactement ça. Elle travaillait sur son souffle pour ne pas tomber. C'est la même chose.
1: Dans une époque où tout conspire à me le faire détester, où l'on est entouré d'une horde vengeresse qui nous voudrait des siens, la seule manière d'habiter un monde impitoyablement indifférent à nos chagrins est peut-être d'en épouser la nécessité en acceptant que, quelque part dans Lyon, Saïd continue sa marche, si chancelante soit-elle, en essayant de ne pas trébucher et en lui souhaitant à son tour de ralentir le temps et de retrouver son point d'équilibre.
2: Merci à Paul Gasnier d'avoir bien voulu répondre à nos questions. Merci à Simone Sarah Chabert d'avoir prêté sa voix pour lire des extraits du livre de Paul Gasnier, La Collision, paru aux éditions Gallimard. Merci au Festival du premier roman de Chambéry qui a permis cette rencontre. Et quant à moi, je vous souhaite une excellente semaine littéraire.

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3: Jean-Marie Le Guineau a eu le déclic pour la photographie lorsque son père a acheté un agrandisseur pour développer des négatifs en noir et blanc. Depuis, Jean-Marie a toujours un appareil argentique dans sa poche pour immortaliser des instants de vie au cours de ses balades. Ses œuvres sont à voir à la bibliothèque de Sainte-Marie-d'Alois jusqu'au 8 juillet.
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3: Serial Couleur, l'exposition de peinture de Manuel Dessort, est à voir à l'espace Aragon de Villarbonneau jusqu'au 9 juillet.

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0: Vous allez bien, monsieur?
1: Ça va?
0: Ouais.
1: Prendre mon train pour voir la maman.
0: Et les oiseaux, ça va?
1: Oh, oui, il y en a 4.
0: Ah, ok. C'est bien ce que vous faites.
1: À bientôt. Hein.
0: Bonne soirée, monsieur.
1: C'est ça, tout le monde te connaît ici. Ah ouais, je sais même pas te demander ton prénom.
0: Moi, je m'appelle Armand. Alors ici, ouais, les gens me connaissent. Mais ça a mis du temps, hein. Non, le truc, c'est de respecter les gens.
2: On me l'a vendu, ne bougez pas, c'est-à-dire, ne bougez pas. Parce qu'en fait, il fuit. Il fuit de l'huile. Donc, je l'ai pris. J'ai remis de l'huile dedans, elle fonctionnait. Effectivement, il fuit d'huile. Donc, je mets une petite caméra en dessous parce que là, il fuit là, c'est au niveau de la verrin de pont. Et si je mets pas ça, mais il me fait une tache d'huile à chaque fois que je le laisse quelque part. Donc, c'est un peu pénible. Je pensais que ça allait attendre, mais ça va pas attendre parce que ça va pas être possible. Je vais faire un audit de tous les joints qui a changé et puis je vais les changer. Je ne vais pas forcément restaurer le reste parce que le reste fonctionne. Je mets un coup de graisse dans l'épaisseur. Et puis voilà, il est juste très très lourd. Donc je vais travailler au sol parce que sinon ça va pas être possible. Il ne faut pas monter sur l'établi, ça fait au moins 60 kg ce truc-là, c'est pas plus. Allez, on fait ça.

Donc lui, il a coulé presque complètement. Forcément, j'en ai mis partout. Hein. Bon. Maintenant, je vais désolidariser la partie pompe et le vache. Donc il y a l'écrou qui tient la tête du vérin. Et il y a ici des goupilles qui tiennent ces axes. Ces axes qui font

individual. Donc ça, c'est l'axe qui pilote la pompe. C'est la pompe, hein, c'est un truc en pompe, un excentrique. Donc tout est soudé, donc ça a l'air d'être un truc en deux parties qui tient avec le manche.

0: Allez, sans bruit. Par contre, pour sortir de l'autre côté, il faut que j'enlève la pompe. Enfin, le clapet. Parce que ça passe pas.
1: Bon, je voulais pas vraiment la faire, et puis j'ai dit peut-être que ça peut dépanner des gars.
0: Donc là, je vais enlever le clapet.
1: Alors aujourd'hui, je veux déplacer une machine, une fuite énorme au piston, et toute l'huile est par terre, donc je peux pas déplacer la machine.
0: Ce clapet-là, je sais que je l'ai déjà démonté avant de le remettre en route, parce que la personne qui me l'a vendu m'a dit que c'était là que ça fuyait. Effectivement, il y a trois joints toriques.
1: En premier, il faut avoir des joints toriques.
0: La dernière.
1: Si on n'a pas de joint, c'est pas la peine, on ne peut pas réparer. Alors, comme j'en ai toute une panoplie, je cherche celui qui correspond au mieux, et j'ai trouvé deux joints. Donc, j'en ai trouvé un qui n'est pas trop mal pour ici, et un autre qui va aller là-dedans.
0: Vache. Bon, allez, c'est parti.

0: Alors ça, c'est sur le dessus, et ça, c'est le piston, ça. Et le joint qu'il y avait ici, ben, il fuit. On a un circlips ici, qui retenait une pièce intermédiaire. Donc, j'ai tourné un diamètre 25, là, qui fait juste le diamètre d'ici. Dans le diamètre 25, je vais faire une gorge pour mettre ce joint-là, qui va étancher sur cette partie-là. Et à l'intérieur, une gorge pour mettre ce joint-là, pour étancher au niveau du piston. Alors j'ai trouvé un outil qui va faire l'affaire. J'ai été obligé de meuler un peu l'arrière parce que c'était un peu juste. Donc en théorie, j'arrive à passer là-dedans. Donc là, je vais rentrer ça gentiment là-dedans. Et je vais faire une gorge. Bon, ça doit le faire.
1: En fait, ce n'est qu'un galet qui pousse sur un truc. Alors, on va remettre comme ça.
0: Alors, j'ai monté mon joint sur mon axe. Je mesure gentiment sans forcer 19,88, 19,87, 19,90 à peu près. Il ne faut pas forcer. Et je vais mettre 4 dixièmes, 5 dixièmes de serrage. On pourrait le faire en mesurant le tore. Hein. Mais là, comme mon joint il est un petit peu petit, ça ne sera pas évident. Donc on va le faire comme ça. L'outil. Presque sorti là, sur mon diamètre 15.

façon, des fois, quand on met du lubrifiant, c'est pas toujours la bonne solution, parce qu'on fait patiner les outils. En théorie, c'est bon.

fait une petite gorge là qui correspond à ma largeur de pièce finie. Et donc j'ai monté un outil de 4. Et je me mets surtout pas en face de l'autre gorge, sinon je vais découper la rondelle. Et je dois descendre de 6,7.

monter ma pièce, le circus, et là je remissais la boudin. Ça va pisser de l'huile partout. Donc je serrais ça fort. Puis après, je vais mettre le piston, je vais nettoyer le ressort pour essayer de l'emboîter. Donc je remonte l'axe en mettant de la graisse. Ça rend bien en joint. Et cette pièce-là, là, ce U là, j'avais refabriqué ça il y a au moins 25 ans parce qu'il était cassé évidemment. Un copain qui me l'avait donné. Alors par contre, pourquoi mettre le bras, ça va peut-être pas être du facile.

parce que c'est lourd. Non, parce que viens.

Vous venez d'écouter Paragus, un titre du trio suisse Valsamer. Avant d'être une chanson, Paragus est un conte moderne, parlant de la journée banale d'un monsieur tout le monde, qui vire au drame lorsqu'il aperçoit son double qui tente de sauter la vie. Ce titre est à retrouver dans leur EP Main Calleuse, sorti en février 2026.

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0: 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Ah, alors, qu'est-ce qu'on a aujourd'hui ? Fondé en 2022 par Nicolas et Charles Germain. Ils sont du même nom car ils sont père et fils et ils forment un duo guitare-batterie détonnant. Ce groupe s'appelle The Tact. Ils composent des chansons originales marquées par la créativité singulière de Charles à la guitare et au chant, alors qu'il n'a que 16 ans. The Tact propose un garage rock fusion explosif teinté d'influences punk et funk. Les paroles sont écrites en anglais par Nicolas. Elle témoigne des enjeux de société actuelle avec un goût prononcé pour le sarcasme. Leur second EP qui s'appelle Fizzy Life est sorti le 13 février dernier. Alors c'est parti, en voici un extrait tout de suite sur Radio Grésivaudan avec le morceau éponyme Fizzy Life.
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1: Bienvenue sur notre série de podcasts. Nous sommes des élèves de seconde du lycée Marie-Lenoir et nous vous présentons dans nos chroniques plusieurs inégalités entre femmes et hommes. On a encore du boulot. Salut Eloane, comment ça va ?
3: Ça va et toi ?
1: Moi ça va, je voulais te demander, tu connais la fission nucléaire ?
3: Bah oui, pourquoi ?
1: Parce que je me demandais si tu connaissais son créateur.
3: Bah oui, c'est Otto Fritsch.
1: Bah non, c'est Louise Mettner. Otto Fritsch, c'est celui qui lui a volé ses mérites.
3: Mais comment ça se fait ?
1: Bah c'est juste la victime la plus flagrante de l'effet Mathilda.
3: Mais c'est quoi l'effet Mathilda ?
1: L'effet Mathilda, c'est la spoliation ou la minimisation des efforts fournis par une femme dans la découverte scientifique. Souvent, ces efforts sont repris par des collègues masculins. Cet effet a été nommé par Mathilda Jocelyn Gage, elle-même victime de cette ignominie.
3: Ah oui, comme Rosalind Franklin, un truc comme ça. Elle qui s'est fait voler 2 prix Nobel.
1: C'est presque ça. C'est Rosalind S.C. Franklin qui s'est fait voler ses 2 prix Nobel sur la recherche scientifique, ADN. Par Francis Crick, James Darwin, Watson et Aaron Klug. Mais il y a aussi la femme d'Albert Einstein.
3: Ah bon ? Albert Einstein avait une femme ?
1: Eh oui, elle l'a même beaucoup aidée, notamment pour tout ce qui est problème mathématique. Elle a été très impliquée pour trouver la formule E égale MC2.
3: En bref, l'effet Mathilda, c'est un joli mot pour expliquer que les hommes s'approprient le travail des femmes impliquées dans la recherche scientifique.
1: D'ailleurs, aujourd'hui, il y a des manifestations pour rendre hommage à toutes ces victimes. 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
1: C'était les élèves de seconde du lycée Marie-Rénoir.
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Et bonjour, bonjour à toutes et à tous et bienvenue dans la télé au placard, l'émission de Grésy Vaudan Actu. Les amis, j'espère que vous allez bien, que vous êtes en grande forme, que vous êtes chaud malgré cette journée pluvieuse et humide. Et de notre côté, on est parti pour une heure d'actualité locale et culturelle dans la vallée du Grésy Vaudan. On est le mardi 9 juin 2026 et j'espère que vous êtes chaud comme tous les journées là en direct de 11h à midi et en rediffusion de 17h à 18h. Le 9 juin, c'est une journée très importante pour les archives, car c'est la journée internationale des archives. Et oui, partout dans le monde, les professionnels du secteur archiviste s'unissent le 9 juin pour faire ressortir l'importance de soutenir les archives et la profession. D'ailleurs, connaissez-vous peut-être le site internet France Archives ? Il s'agit du Graal en termes de référence des archives, c'est-à-dire des documents donc administratifs, personnels ou d'activité, qui ont été créés pour garder le souvenir d'un événement quel qu'il soit. Naissance d'un enfant, vente d'une maison, jugement d'un crime, signature d'un traité entre deux États, paiement d'un salaire, ce ne sont que des exemples parmi tant d'autres. Et donc, une petite partie de ces documents contient des informations utiles aussi aux historiens pour étudier le passé et devient des archives historiques ou des archives définitives. Et ces documents sont alors conservés indéfiniment dans les services d'archives, ce qui n'est pas le cas de tous. Mais bref, si vous souhaitez en savoir plus un petit peu sur ces archives, il y a un site internet, donc francearchives.gouv.fr. Peut-être cela vous intéressera si vous menez actuellement des enquêtes personnelles, ça peut être utile. Et sinon, plus localement, vous pouvez aussi découvrir les archives départementales, par exemple, qui ont été créées partout en France en 1796. Et celles de l'Isère, eh bien, elles organisent régulièrement des événements, comme par exemple des visites guidées. Visite guidée dans les coulisses des archives, ce sont les agents archivistes qui vous guideront au cœur des archives dans les espaces habituellement fermés au public pour vous faire découvrir leur mission, leur métier et explorer la diversité des documents qui y sont conservés. C'est des visites qui durent une quarantaine de minutes à peu près et la prochaine a lieu le mardi 16 juin. Donc voilà, si ça vous intéresse, c'est dans une semaine. Donc mardi 16 juin, 14h30, c'est gratuit dans la limite des places disponibles et vous pouvez réserver vos places sur le site internet des archives de l'Isère, tout simplement archives.isère.fr. Voilà, il y a aussi des ateliers d'initiation à l'archivage électronique ou d'initiation à la recherche sur le site internet des archives. Voilà pour cette journée internationale des archives. J'espère que vous aurez appris des choses et que vous irez faire un tour sur ces sites internet si ça vous intéresse. On continue tout de suite avec le sommaire de notre émission, les amis.

Au programme de notre émission de la télé au placard du jour, les amis, nous commencerons avec une interview qui a été réalisée par une de nos bénévoles animatrices qui s'appelle Sylvanie, qui anime l'émission Toutes les couleurs d'être parent tous les jeudis de 19h30 à 20h30. Elle a réalisé une interview dernièrement qui, au sujet d'une association qui a une antenne basée à Grenoble. L'association s'appelle L'Enfant Bleu. Elle œuvre pour la protection de l'enfance, car la lutte contre la maltraitance des enfants ne se résume pas à sanctionner les coupables. Les répercussions de la maltraitance sont généralement profondes pour l'enfant victime et son entourage, et il est donc indispensable de les aider à se reconstruire et de veiller à mieux les protéger. Donc telles sont les missions de cette association L'Enfant Bleu qu'a reçu Sylvanie. Donc on écoutera cette interview en tout début d'émission. Voilà pour le début du programme, car par la suite, nous irons cette fois du côté de la Chapelle du Bar pour découvrir cette édition de Festival des Paysanneries qui aura lieu ce samedi 13 juin. C'est une grande fête dans une ferme qui réunira plein de gens et plein de nourriture délicieuse locale et surtout plein de musique et d'animation tout au long de la journée à la Chapelle du Bar. On en parle plus en détail en fin d'émission, les amis. Et on commence comme d'habitude, pour le coup, en musique. Aujourd'hui, on va se mettre un petit peu d'humeur joyeuse, puisqu'il fait un peu trop humide. Donc on va du côté... je ne sais pas exactement de quel côté, mais je pense que c'est du côté du Brésil. On écoute tout de suite Essa Menina et son titre Bebeto. A tout de suite, les amis.

0: Transylvanie, vous écoutez Radio Grésivaudan. J'accueille Régis Deschamps. Bonsoir Régis.
1: Bonsoir.
0: Donc avec vous, nous allons parler de protection de l'enfance avec l'association L'Enfant Bleu. Donc je vous laisse vous présenter parce que vous avez quand même un rôle particulier dans cette association. Et après, on parlera plus longuement de L'Enfant Bleu. Quelle est cette association? Parce que je pense qu'il y a des auditeurs qui en ont peut-être jamais entendu parler. Et en fait, vous faites un travail essentiel pour la protection de l'enfance. Donc vous, quel est votre travail?
1: Alors moi, initialement, j'étais avocat. J'ai exercé pendant 20 ans au barreau de Grenoble en tant qu'avocat d'enfants notamment. Et depuis 5 ans, j'ai pris la direction de l'antenne Isère de l'association L'Enfant Bleu, et en parallèle je suis maître de conférence à l'université de droit de Grenoble en droit des mineurs notamment.
0: Et donc cette association L'Enfant Bleu, quelle est son histoire? Elle a été créée il y a combien de temps et pourquoi?
1: Elle a été créée il y a déjà un bon moment, puisqu'elle a été créée en 89 par Lorraine Roussel, qui est une ancienne victime de maltraitance, qui malheureusement n'avait pas trouvé de lieu pour pouvoir verbaliser ce qu'elle vivait, et qui une fois adulte et en réfléchissant à son parcours s'est dit que la structure associative, le milieu associatif serait le plus adapté pour pouvoir libérer la parole et libérer les oreilles, surtout vis-à-vis de ses enfants. Donc elle a créé cette association pour être un lieu véritablement d'écoute, avant tout, de libération de la parole et ensuite d'accompagnement de cette parole, d'accompagnement des enfants victimes de violences, avec l'idée d'un accompagnement pluridisciplinaire, qui soit un accompagnement à l'écoute, un accompagnement juridique et psychologique.
0: Et cette association est au niveau national?
1: Tout à fait.
0: Elle n'est pas qu'à Grenoble.
1: Non, c'est une association nationale qui a des antennes sur le territoire, donc notamment des antennes sur la région Aura, sur la région Occitanie et sur la région PACA et en Île-de-France.
0: Alors, pourquoi ce nom d'association, L'Enfant Bleu?
1: Alors, L'Enfant Bleu, c'est un nom qui a été choisi par Lorraine Roussel parce que pour elle, le bleu avait un double sens. D'abord, malheureusement, le bleu des coups, le bleu des hématomes, mais également pour elle, le bleu de l'espoir, le bleu du ciel, de l'azur, de l'horizon. Donc l'idée, c'est de transformer ce bleu des coups en bleu de l'espoir.
0: Et donc, cette association, est-ce que vous savez, vous avez un peu des chiffres, vous savez combien vous avez accompagné d'enfants, de familles? Alors, je ne sais pas si vous avez des chiffres plutôt nationaux ou au niveau de Grenoble. J'imagine que depuis 89, hélas, le chiffre est élevé. Hein.
1: Ah ben oui, les chiffres sont impressionnants au niveau national. Hein. Depuis à peu près 36 ans, on a accompagné plus de 35 000 victimes. Hein. On a une action très importante de prévention aussi à L'Enfant Bleu, puisqu'avant d'intervenir pour traiter des situations de maltraitance, on a à cœur d'intervenir au plus tôt pour faire de la prévention. On pourra en reparler, notamment auprès des écoles du département. Et on a sensibilisé plus de 70 000 enfants dans les écoles depuis la création de l'association, et on a offert plus de 90 000 séances de thérapie auprès des victimes. Alors sur le territoire de l'Isère, les chiffres sont un petit peu différents. On a une cellule d'écoute les mardis, mercredis et jeudis après-midi qui reçoit environ à l'année à peu près 2500 appels sur le département. On accompagne en file active à peu près 250 victimes. On offre à peu près 1500 séances de thérapie à l'année, et on accompagne des victimes dans des procédures judiciaires à peu près autour de 50 procédures par an. Voilà, donc effectivement des chiffres assez importants, puisque malheureusement les violences faites aux enfants restent un sujet d'actualité, on peut dire même un vrai fléau.
0: Et là, si je voulais vous accueillir ce soir, c'était pour, si les auditeurs peuvent être aussi acteurs, quand je dis les auditeurs, c'est les citoyens, peuvent être aussi acteurs, parce que c'est protection de l'enfance, donc on parle d'enfants maltraités. C'est pas l'enfant qui va prendre son téléphone pour appeler. Ça va être un adulte, donc j'imagine un voisin, quelqu'un de la famille.
1: Alors la porte d'entrée est assez variée au niveau de l'association. Alors c'est vrai que vous, comme vous le dites, il y a, et ça c'est important, le citoyen qui peut nous contacter, et même on l'invite à le faire s'il est inquiet, puisqu'il y a quand même, il faut rappeler au niveau du code pénal, une responsabilité collective de dénoncer tous les sévices faits aux enfants, et c'est une infraction pénale de ne pas le faire. Donc effectivement, on a cette responsabilité collective de protéger les enfants qu'on peut être amené à connaître, puisque l'enfant qui est victime de violences, notamment lorsque c'est des violences intrafamiliales, devient un petit peu l'enfant de tous et l'enfant de la société qu'on doit protéger. Donc c'est avant tout donc des personnes qui peuvent être témoins de violences ou inquiets sur une situation concernant un enfant qui va pouvoir nous contacter. Donc au 04 76 86 16 69. On peut être contacté aussi par mail. Donc de toute façon, on a un site internet, donc les personnes peuvent aussi aller sur le site, vous avez toutes les informations.
0: Toutes les informations pour retrouver les coordonnées.
1: Tout à fait. Donc on a beaucoup, donc à peu près 25% des appels sont des personnes inquiètes, des témoins proches d'enfants qui seraient susceptibles de vivre malheureusement des violences. 25% ce sont des professionnels, puisqu'on travaille beaucoup avec le maillage territorial sur le département, avec tous les professionnels du soin, des professionnels de la santé, du social et du juridique, pour échanger sur des situations et avoir une approche pluridisciplinaire de ces situations de violence. Et puis 50% ce sont des victimes, puisque à l'enfant bleu, on s'appelle enfant bleu, mais on accompagne 65% de mineurs, mais sachez qu'on accompagne aussi 35% de majeurs, puisque notre périmètre de compétence, c'est la victime durant l'enfance. Mais qu'importe son âge, si la personne a 20, 30, 40 ou 50 ans, elle peut nous contacter, puisqu'elle a été victime durant l'enfance, et quelque part, c'est encore l'enfant qui nous contacte et qui vient demander de l'aide. Et pour la petite anecdote, on a eu un record la semaine dernière, une femme de 84 ans nous a contacté, et pour la première fois, elle commençait à verbaliser l'inceste dont elle a été victime.
0: D'accord.
1: Et on va l'accompagner.
0: Et donc, vous avez plusieurs missions, plusieurs actions. Est-ce qu'on peut y revenir plus concrètement ? Donc, vous avez parlé de l'écoute.
1: Oui,
0: donc,
1: tout
0: ça,
1: à fait.
0: C'est au niveau du téléphone quand
1: tout
0: on appelle.
1: Fait.
0: Donc, au bout du fil, c'est des psychologues.
1: Alors, ce sont des bénévoles écoutants référents qui assurent cette cellule d'écoute, qui ont trois formations. Une formation à l'écoute, une formation psychologique et juridique. Et ce sont souvent des professionnels qui ont travaillé ou qui travaillent encore dans le domaine soit de la santé, soit du social ou du judiciaire. Et ces bénévoles ont un rôle essentiel au sein de l'association, puisque c'est eux les premiers qui reçoivent ces appels.
0: Oui, c'est la porte d'entrée.
1: C'est la porte d'entrée. Et c'est vrai que c'est un rôle très important d'écoute, parce que pour certaines victimes qui nous contactent, notamment des adultes, c'est la première fois qu'ils vont en parler. Donc là, il y a vraiment une qualité d'accueil de la parole qui est fondamentale. Et c'est aussi pour ça que ce sont des bénévoles qui s'engagent une fois par semaine à assurer cette cellule d'écoute, pour qu'ils soient pleinement disponibles. Parce que si c'est des salariés qui font ça toute la journée, on perd en qualité d'écoute. Alors que lorsque c'est une personne qui vient une fois par semaine et qui est là pour ça en ayant du temps, pour écouter, on a une qualité d'écoute assez exceptionnelle, et ça permet véritablement de créer un lien avec ceux qui nous appellent, parce qu'il faut avoir conscience que la violence faite aux enfants, c'est avant tout une destruction du langage, et que pour restaurer la parole, il faut créer de la confiance. Ça prend du temps, ça nécessite de la bienveillance, de l'empathie, et nos écoutants sont là justement pour essayer de créer ce lien de confiance, pour qu'on puisse ensuite apporter un accompagnement professionnel.
0: Oui, parce que quand je disais c'est la porte d'entrée, après j'imagine qu'à force de discuter, ils peuvent les orienter, soit une personne qui a votre formation, donc plutôt juridique.
1: C'est ça.
0: S'ils veulent faire des démarches plutôt
1: Exactement.
0: Juridiques, ou si c'est juste un besoin
1: d'accompagnement psychologique.
0: De, ouais, on de aura, parler, voilà. De lâcher, il faut s'orienter plus
1: vers un thérapeute. Ouais.
0: Vers
1: alors
0: un thérapeute.
1: On est 19,
0: peut faire les deux
1: on
0: aussi,
1: est 19, exactement, on est 19 dans l'équipe de l'antenne Isère, composé donc des écoutants, composé de juristes salariés, de psychologues cliniciens spécialistes du psychotrauma de l'enfant et de l'adolescent, et de deux avocates partenaires. Et la force de l'enfant bleu, c'est justement cette approche pluridisciplinaire, puisqu'en fait, dans les sujets autour de l'enfant victime de maltraitance, le droit et la santé mentale va de pair. En fait, c'est important d'accompagner la personne sur ces deux terrains-là, parce que encore une fois, on va pouvoir proposer un accompagnement thérapeutique, pouvoir proposer des outils de résilience, tout en travaillant en parallèle sa place de victime, le sens d'une démarche juridique, et donc c'est important d'avoir ces deux regards.
0: Et c'est des processus qui peuvent être longs, processus de suivi avec un psychologue, un thérapeute, et puis de mise en place de choses juridiques.
1: C'est un peu la spécificité aussi de notre association, c'est-à-dire qu'on ne propose pas un forfait avec 5 séances ou 10 séances, comme des structures peuvent le faire régulièrement. Nous, on est vraiment dans le choix d'un accompagnement de qualité au long cours, c'est-à-dire qu'on va accompagner la victime dans un processus thérapeutique le temps qu'elle en a besoin, avec bien sûr des temporalités, des échéances, et c'est important aussi pour aider aider la personne à redevenir actrice de son histoire, mais en tout cas on va prendre le temps à l'enfant bleu. Donc c'est vrai qu'en moyenne au niveau de notre antenne, le durée de l'accompagnement est de 22 mois. Donc vous voyez, c'est ouais. On part sur des accompagnements qui durent pas une quinzaine de jours quoi. On est sur en moyenne 2 années d'accompagnement parce que les procédures aussi sont longues et parce que pour que la thérapie puisse produire ses effets, il faut prendre le temps et on est face à des psychotraumas complexes qui nécessitent effectivement du travail en profondeur.
0: Surtout que des fois il n'y a pas de démarche juridique, je pense à la personne que vous avez parlé tout à l'heure qui avait un certain âge, les parents ne sont plus là et même sans avoir 84 ans, des fois les parents sont plus là.
1: Il y a la prescription voilà. Qui s'applique et il n'y a pas de procès possible effectivement. Et parfois on n'est pas dans des problèmes de prescription mais le défaut de preuve, parce que par définition ce sont souvent des faits qui se déroulent dans l'intimité, on n'a pas forcément de preuves tangibles dont la justice a besoin pour juger et condamner quelqu'un, et donc dans ces situations-là effectivement, on n'a pas forcément de procès, donc on accompagne aussi beaucoup de victimes indépendamment d'une procédure judiciaire lorsque effectivement il n'y a pas d'issue judiciaire. Et là, on va proposer différentes thérapies. Hein. Ça peut être des accompagnements en thérapie individuelle, mais ça peut être aussi des groupes de parole. On a des groupes de parole qui sont vraiment très très importants, qui sont assez puissants dans la capacité.
0: Oui, puis un groupe de parole, ils sont plusieurs peut-être à avoir vécu pas la même chose, mais à peu près dans le même domaine. Donc se dire je ne suis pas seule, c'est arrivé à d'autres.
1: Exactement, dans un cadre bien sécurisé, les groupes de parole c'est 6 à 8 personnes, 6 à 8 victimes, il y a 2 psychologues, donc c'est très encadré, très étayé, donc dans un cadre sécurisant, bienveillant, ça permet de rompre l'isolement imposé souvent par la violence, de rompre aussi le secret, le silence qu'il y a autour de ces sujets-là, et en miroir, quand on est en groupe de parole et qu'on peut échanger avec d'autres victimes, ça permet aussi de comprendre son fonctionnement, de comprendre qu'on n'est pas fou ou folle, mais que bien sûr on est victime d'un stress post-traumatique qui peut nous amener à avoir des conduites parfois dangereuses ou délétères, et grâce à ce groupe de parole et à l'échange et à l'effet miroir, ça permet aussi parfois de mieux comprendre ce qu'on vit par le mot des autres, quoi. Donc c'est vraiment très puissant, effectivement.
0: Vous employez souvent le terme de victime. Est-ce que c'est important de se rendre compte qu'on a été une victime pour pouvoir avancer ?
1: C'est fondamental. Si vous voulez, la victime, d'autant plus la victime qui a été maltraitée durant son enfance, va développer des sentiments de honte, des sentiments de culpabilité, de peur, qui fait qu'elle a du mal à intégrer le fait qu'elle n'est responsable de rien, qu'elle n'est qu'une victime et que le seul coupable, c'est l'auteur des violences. Et ça, ça prend du temps. Parce qu'on est dans un domaine où souvent la victime se culpabilise et à l'inverse, l'auteur des faits souvent se victimise. Donc c'est important de remettre chacun à sa place. Et la justice d'ailleurs sert à ça. Le droit est là pour nommer les choses et la justice, elle est là, vous savez, c'est l'image de la balance, pour rééquilibrer une balance et de dire à la victime, vous êtes victime. Ne vous sentez coupable de rien. Vous étiez enfant et vous n'avez strictement rien provoqué. Et rappelez à l'auteur qu'il est responsable et coupable de ses actes et qu'il doit en répondre. Donc c'est tout un processus d'intégration de cette place de victime. Mais on ne s'arrête pas là, c'est-à-dire que ça c'est la première étape. Et l'autre étape, c'est bien sûr d'accompagner la personne dans le fait et dans l'intégration qu'elle n'est pas qu'une victime et qu'elle ne se résume pas à ça et que là aussi elle redevienne actrice de son histoire et qu'elle peut être dans des actions extrêmement positive, féconde autour de ce qu'elle a pu vivre et essayer de transformer ça aussi en quelque chose de constructif et de positif.
0: Et vous avez dit en début d'interview que vous travailliez beaucoup sur la prévention. Donc ça, c'est important. Est-ce qu'on peut y revenir ? Donc dans les écoles, ouais. C'est ça ? Est-ce qu'il y a aussi dans d'autres lieux ? Et comment vous amenez ça ? Et vous avez un agrément ?
1: C'est ça, on en a deux. En fait, on a un agrément éducation nationale qui nous permet d'intervenir dans tous les établissements scolaires. Et on a un agrément éducation populaire et jeunesse qui nous permet aussi d'intervenir dans le milieu du sport et dans les loisirs, donc notamment auprès des centres de loisirs. Donc on intervient dans les établissements scolaires, donc en priorité dans les écoles, parce que plus on intervient tôt, plus la prévention peut être efficace. Donc dans tous les établissements scolaires du département. Donc s'il y a des enseignants qui nous écoutent, on a cet agrément qui nous permet d'intervenir. Il ne faut pas hésiter à nous contacter. On a un protocole d'intervention qui est donc validé par le ministère et qui nous permet donc de parler justement des droits de l'enfant, des émotions, du secret, de l'intimité, du harcèlement, du cyberharcèlement. Et c'est des notions très importantes à aborder avec les enfants pour qu'ils aient des outils, des réflexes pour se protéger ou à tout le moins pouvoir parler à des personnes ressources. Et puis on intervient dans le milieu du sport. On a une convention avec le CREPS de Voiron. On intervient aussi avec le comité départemental olympique du sport pour aussi faire de la prévention dans le milieu du sport, parce que là aussi c'est un sujet, les violences dans le sport auprès des mineurs.
0: Oui, parce que protection de l'enfance, bon, il y a hélas beaucoup en train familial, mais pas que.
1: Pas que.
0: On a appris des histoires de scandales dans le sport, notamment, voilà.
1: Mais complètement. Alors 80 à 85% de ce qu'on traite est effectivement intrafamilial,
0: oui,
1: mais il ne faut pas donc négliger le reste qui concerne toutes les autres violences commises sur mineurs, et notamment dans le milieu culturel et le milieu sportif.
0: J'ai trouvé très intéressant qu'on a parlé du rôle de la victime, qu'il fallait, ok, de dire que c'était un fait, on a été victime. Après, pour avancer, il faut aussi passer à autre chose, mais voilà, faut qu'on se rende compte, voilà, pour évoluer, il faut se rendre compte qu'on a été victime. C'est pas notre faute, mais on a été victime.
1: Exactement.
0: Et moi, j'ai une question sur les enfants. Si on a eu des abus ou des violences physiques ou des abus sexuels quand on a été enfant, hélas, eux, ils ont peut-être été éduqués comme ça, ils croient que c'est une norme. Comment on fait comprendre aux enfants? Parce que l'histoire de la victime, ça marche bien pour les adultes, on arrive à se remettre, enfin on arrive, on peut avec le recul en tant qu'adulte se dire effectivement on a été dans le passé victime, maintenant il faut qu'on évolue. Un enfant qui ne connaît que ça, comment on arrive à lui faire comprendre que ce n'était pas normal, enfin, j'imagine qu'il y a tout un travail là-dessus aussi.
1: Ah bah, c'est le travail qui a été fait avec nos psychologues sur notre processus d'intervention en prévention, où on a des outils avec des affiches, avec des jeux, parce qu'on aborde ça de manière ludique. Hein. On ne va pas parler évidemment
0: enfants,
1: de violence à des enfants de manière comme à un adulte. Hein. On va adapter les propos, et c'est toujours bien de le faire aussi un peu de manière ludique pour que l'enfant puisse que ça soit accessible à l'enfant. Donc ce que vous touchez du doigt est très juste, c'est-à-dire que l'enfant aura du mal à parler de ce qu'il vit parce qu'il n'a pas de comparaison.
0: Exactement.
1: Et l'absence de comparaison fait que l'enfant va vivre sa violence comme une banalité, comme quelque chose qui est normal. Donc, c'est la confrontation à la société, au collectif, aux autres, qui va permettre à l'enfant de prendre conscience que ce qu'il vit est peut-être pas normal, puisqu'il va se rendre compte par le contact des autres que les autres ne vivent pas la même chose. Donc c'est pour ça que c'est très important que ces enfants ne soient pas isolés, que ces enfants soient au contact des autres, qu'ils aient une vie sociale développée pour qu'ils prennent conscience de l'anormalité de ce qu'ils vivent. Et au-delà de ça, ça veut dire aussi qu'il faut qu'il y ait des adultes qui puissent parler à ces enfants et qui puissent effectivement être un peu plus formés sur les signes de détection de la maltraitance pour ouvrir la porte au dialogue avec ces enfants-là. Parce que si on parle à l'enfant des situations qui sont inacceptables, des situations de violence qui sont anormales, si on lui parle du respect de son intimité, etc., l'enfant va pouvoir poser des questions, voire verbaliser ce qu'il vit, et là, ça va permettre à l'adulte qui l'accompagne de le protéger. Donc c'est vraiment important de pouvoir parler de ces sujets aux enfants, de pouvoir faire de la prévention, j'y reviens, parce que c'est par ce biais-là qu'on va pouvoir parler aux enfants, et sachez que quasiment à l'issue de chaque intervention dans les classes, on a des révélations. Donc on a ce qu'on appelle, dans notre jargon, un service après-vente de la prévention qui ne cesse de se développer, c'est-à-dire des démarches qu'on doit faire derrière, notamment juridiques, par des informations préoccupantes ou des signalements, qui ne cessent de se développer parce que, dans la quasi-totalité des situations d'intervention, on a des enfants qui vont nous révéler des situations de maltraitance, puisque, on va peut-être parler un peu de chiffres, il y a à peu près 12 à 15% d'enfants qui sont victimes de violences en France. Donc, sur une classe, on a 3 enfants, en moyenne par classe, qui sont dans des situations de violence.
0: Et ces enfants, si le processus, on va dire, juridique se passe bien, ils vont être placés, enfin, ils vont être séparés de leurs enfants, de leurs parents.
1: Pas nécessairement. Alors,
0: et est-ce que vous les suivez, ces enfants qui sont placés? C'est aussi le rôle de l'enfant bleu,
1: ou alors après, le placement, c'est vraiment le cas extrême. Quand les deux parents sont maltraitants et donc sont dangereux pour l'enfant. Bien souvent, on a des situations de violence intrafamiliale où un seul des parents est maltraitant et l'autre parent peut être protecteur. Et dans ces cas-là, il n'y a pas de placement, puisque bien évidemment l'enfant sera confié aux parents protecteurs et il n'y a pas de placement. Donc le placement, c'est vraiment la situation ultime.
0: Ouais,
1: ça arrive, mais c'est évidemment la situation ultime. En amont, il y a plein d'autres solutions. Il peut y avoir des mesures éducatives aussi qui sont ordonnées par les juges. Et puis après, il y a un travail aussi avec les parents lorsque ce sont des manquements, des négligences, mais qui ne nécessitent pas forcément un placement. Donc il y a plein de situations, hein, vraiment avant le placement. Mais c'est vrai que c'est intéressant que vous en parliez, parce que les personnes, souvent, quand on on parle d'informations préoccupantes, de signalements, tout de suite il y a le spectre du placement en tête, alors qu'en fait ça reste relativement exceptionnel. Alors ça, le chef de file de la protection de l'enfance en France, c'est le département. Donc c'est le département qui a en charge les enfants victimes de violences et qui va s'occuper des mesures éducatives et des placements. Donc nous, on travaille en partenariat avec tous les partenaires du territoire lorsqu'il y a un placement ou une mesure éducative, pour notamment proposer un accompagnement thérapeutique, parce qu'effectivement un placement, quand il a lieu, pour l'enfant reste aussi un traumatisme, hein, parce que même si sa famille est délétère, voire violente, le fait d'être séparé de sa famille est aussi une souffrance supplémentaire, donc ça nécessite d'en parler avec lui, de qu'il puisse s'exprimer là-dessus, etc. Et on a ce rôle-là, l'enfant bleu, effectivement.
0: Et est-ce qu'au niveau national, il y aurait des choses à améliorer, comme les lois qui sont actuellement en place? Vous êtes au cœur, hélas, de tous ces drames. Donc, vous voyez, les chiffres que vous nous annoncez, c'est hallucinant.
1: Oui. On peut en citer un autre qui est très important, hein, qui souvent interpelle les citoyens. On a à peu près par an 160 000 enfants qui sont victimes d'agressions sexuelles. Ça veut dire tout simplement que toutes les 3 minutes en France, un enfant est agressé sexuellement. On a un enfant qui décède sous les coups de ses parents tous les 5 jours. On a 400 000 enfants qui sont victimes, co-victimes de violences conjugales, qui sont exposés aux violences conjugales. Donc on est vraiment face à un fléau, hein, vraiment qu'on a du mal vraiment à aborder, qui reste un tabou malheureusement. Donc c'est pour ça que c'est important d'en parler, de sensibiliser, parce que c'est ici et maintenant et que c'est pas toujours chez les autres, que ça peut être à côté de chez soi, voire dans sa propre famille. Alors une des missions de l'enfant meuse, c'est ce qu'on appelle la mission de plaidoyer. On travaille au niveau national avec les gouvernements successifs et avec les parlementaires pour des propositions de loi pour faire améliorer le système de la protection de l'enfance. Donc régulièrement on intervient, nous, pour être force de proposition. Donc on est déjà intervenu par exemple sur la prescription, on en parlait tout à l'heure, afin que les délais s'allongent pour que les victimes aient le droit à un procès, puisque un enfant victime, comme on le disait, a du mal à parler, ça prend du temps. Il y a des phénomènes psychologiques comme la dissociation, l'amnésie traumatique, qui fait que la victime va mettre du temps à verbaliser son traumatisme, et donc c'est important que le droit comprenne ça, l'intègre et permettre à ces victimes d'avoir le temps de déposer plainte. Donc on avait déposé des projets de loi pour allonger le délai de prescription. Ensuite, on essaye de faire évoluer le système français vers plus de pluridisciplinarité et de créer des ponts entre les secteurs, parce qu'en France, malheureusement, on travaille beaucoup en silo. Oui. Chacun est dans son couloir de nage et la protection de l'enfance est à l'interface de plusieurs domaines, dans le secteur de la santé, le secteur du social, le secteur du judiciaire, et ces trois domaines sont souvent chacun dans son couloir de nage, sans lien entre eux, et c'est important de créer des ponts entre ces différents services. Donc c'est ce qu'on porte, c'est ce qu'on crée, et sur le territoire on est très actifs, puisque on participe, nous, à deux projets qui vont dans ce sens-là. On a une permanence au sein de l'UAPED, qui est l'unité d'accueil pédiatrique enfant en danger à l'hôpital Couple Enfant de Grenoble, où on accueille l'enfant victime par une équipe pluridisciplinaire avec le médecin légiste, les enquêteurs, un pédiatre, une puéricultrice, un psychologue et un travailleur social et l'enfant bleu. Et ça permet justement un accueil de l'enfant victime pluridisciplinaire avec justement des liens entre les différents secteurs. Et on est aussi partenaire de la Maison des Femmes à Grenoble, donc là aussi à l'hôpital Couple Enfant, où on tient une permanence pour accompagner les enfants co-victimes, puisque cette maison des femmes accompagne les femmes victimes de violences, mais qui dit femmes victimes de violences dit enfants exposés aux violences conjugales. Donc voilà, et ça c'est vraiment des projets et des unités très récentes, hein. ça a moins de 2 ans, hein, tout ce dont je vous parle, et c'est vraiment ce qu'on porte avec d'autres partenaires, justement comme l'UAPED, la Maison des Femmes, pour travailler ensemble et essayer effectivement de créer des ponts et améliorer la prise en charge de ces mineurs.
0: Eh ben, un grand merci Régis, parce que on se rend pas compte de tout ce que vous venez de nous dire. On se rend pas compte, on sait qu'il y a de la violence faite aux enfants, on l'entend des fois à la radio, à la télé, mais les chiffres que vous nous avez annoncés, en fait, c'est, je dis pas que c'est partout, mais voilà, ça peut être partout, ça peut être à côté, etc. Et franchement, on y voit un peu plus clair. Et un grand merci à vous, parce que je pense que l'enfant bleu fait beaucoup. Là, ce dont on parlait des pluridisciplinarités, effectivement, pour se reconstruire, un enfant ou un adulte victime dans son enfance de violence, il n'a pas besoin juste d'un procès, il n'a pas besoin juste de parler à un psychologue, il n'a pas besoin juste d'un médecin qui lui dit « ah oui, effectivement, il y a des bleus sur votre cœur, etc. » Il a besoin d'aller mieux et pour ça, il faut que tout le monde se mette ensemble, intelligemment ensemble, pour faire avancer cette personne.
1: Tout à fait.
0: Et un grand merci pour vous et votre association.
1: Merci à vous.
0: Un grand merci à tous les bénévoles,
1: tout à fait.
0: Tous les psychologues. Alors vous êtes venus, on ne pouvait pas... Il ne pouvait pas y avoir tout le monde, mais même ceux qui n'étaient pas là, un grand merci à vous et à votre association.
1: C'est gentil, merci.

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1: C'était Ben l'Oncle Sou avec son titre Attends-moi, extrait de l'album À coup de rêve. Vous écoutez toujours la télé au placard, les amis, sur Radio Grésivaudan. 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C'était un podcast réalisé par une classe de seconde du lycée Marie-Rénoir à Villarbonneau en partenariat avec Radio Grésivaudan. Et aujourd'hui, je vous propose d'écouter un second épisode. 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
2: Bienvenue sur notre série de podcasts. Nous sommes des élèves de seconde du lycée Marie-Rénoir et nous vous présentons dans nos chroniques plusieurs inégalités entre femmes et hommes. On a encore du boulot. Salut Eloane, comment ça va ?
4: Ça va et toi ?
2: Moi ça va, je voulais te demander, tu connais la fission nucléaire ?
4: Bah oui, pourquoi ?
2: Parce que je me demandais si tu connaissais son créateur.
4: Bah oui, c'est Otto Fritsch.
2: Bah non, c'est Louise Mettner. Otto Fritsch, c'est celui qui lui a volé ses mérites.
4: Mais comment ça se fait ?
2: Bah c'est juste la victime la plus flagrante de l'effet Mathilda.
4: Mais c'est quoi l'effet Mathilda ?
2: L'effet Mathilda, c'est la spoliation ou la minimisation des efforts fournis par une femme dans la découverte scientifique. Souvent, ces efforts sont repris par des collègues masculins. Cet effet a été nommé par Mathilda Jocelyn Gage, elle-même victime de cette ignominie.
4: Ah oui, comme Rosalind Franklin, un truc comme ça. Elle qui s'est fait voler deux prix Nobel.
2: C'est presque ça. C'est Rosalind S.C. Franklin qui s'est fait voler ses deux prix Nobel sur la recherche scientifique, ADN, par Francis Crick, James Darwin Watson et Aaron Klug. Mais il y a aussi la femme d'Albert Einstein.
4: Ah bon ? Albert Einstein avait une femme ?
2: Eh oui, elle l'a même beaucoup aidée, notamment pour tout ce qui est problème mathématique. Elle a été très impliquée pour trouver la formule E égale MC2.
4: En bref, l'effet Mathilda, c'est un joli mot pour expliquer que les hommes s'approprient le travail des femmes impliquées dans la recherche scientifique.
2: D'ailleurs, aujourd'hui, il y a des manifestations pour rendre hommage à toutes ces victimes. 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
2: C'était les élèves de seconde du lycée Marie-Rénoir.
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0: Bientôt 10 ans que ça dure, le Festival des Paysanneries revient à la Chapelle du Bar pour sa 9e édition. La ferme de la Grangette ouvre ses portes et installe sa scène désormais mythique avec du gros son. La journée sera ponctuée par de nombreuses animations et marchés. On va parler tout de suite un petit peu plus en détail de toute la programmation parce qu'il va s'en passer des choses. Spectacles, marchés de producteurs, théâtre, compagnie, concerts, projections de films. Bref, j'en dis pas plus car tout de suite nous avons le plaisir de recevoir Jocelyn pour découvrir cette belle fête un peu plus en détail. Bonjour Jocelyn.
1: Bonjour.
0: Et merci beaucoup d'être avec nous. Est-ce que pour commencer Jocelyn, je peux te laisser te présenter peut-être quel est ton lien avec cette fête, ce festival même, les paysanneries?
1: Eh bien écoute, moi du coup je suis producteur de fruits sur la commune de la Chapelle du Bar. Et donc je fais partie des personnes qui ont créé le festival il y a donc une dizaine d'années maintenant, partie d'une initiative de différents agriculteurs locaux et rejoint assez rapidement par plusieurs personnes qui avaient envie comme nous d'amener de la culture, d'amener du lien et de la bienveillance dans notre jolie commune. De créer un événement qui puisse, sous le signe de spectacle et de musique, être aussi le vecteur de rencontres intergénérationnelles, le vecteur d'échanges autour d'un petit verre de jus ou de bière ou de vin, tout ça autour de repas qui sont composés donc à 100% par des produits locaux. Soit issus des productions des différents organisateurs, mais ou sinon d'autres producteurs, mais voilà, 100% local et fait par nos soins.
0: Et ça représente beaucoup de personnes pour organiser tout ça, les producteurs qui sont autour de cet événement, vous êtes combien à peu près?
1: L'équipe, le noyau dur, on est quand même une bonne dizaine de personnes, et puis ensuite on est relayé par une cinquantaine de bénévoles en amont du festival et le jour J. Voilà, bénévoles comme chacun sait, précieux pour ce genre d'événement, parce que donc je rappelle que les paysanneries, c'est un festival qui est complètement gratuit. Donc c'est à prix libre à l'entrée, mais c'est vraiment un vrai prix libre, c'est-à-dire que ceux qui veulent même venir sans rien payer le peuvent. Et donc dans ce contexte-là, l'apport des bénévoles, c'est essentiel pour maintenir le festival. Donc déjà un grand merci à toutes celles et ceux qui tous les ans nous rejoignent pour la réussite de cet événement.
0: Et oui, et en effet, c'est une réussite parce que chaque année, c'est un succès. Ça continue pour la 9e édition, là. Cette année, ça se passe donc le 13 juin, samedi 13 juin, à la Chapelle du Bar, donc précisément à la ferme de la Grangette. Pourquoi ce lieu, précisément, Jocelyn?
1: Eh bien, on a la chance, à la Chapelle du Bar, d'avoir une ferme communale. Donc qui est géré par des associés, l'équipe de la ferme de la Grangette, et c'est une ferme qui a un grand espace extérieur, qui a plusieurs bâtiments et qui est géré par une équipe d'agriculteurs dynamiques, ouverts et qui aiment recevoir, puisque du coup la ferme de la Grangette tient une boutique qui est ouverte tous les jours de la semaine, sauf le dimanche et le lundi. Donc ça, c'est signe qu'ils aiment recevoir sur leur local, quoi, à la ferme. Et donc, l'initiative de ce festival a émergé, entre autres, avec les associés de la ferme de la Grangette, comme je disais tout à l'heure, accompagnés d'autres producteurs. Et on s'est dit que ce lieu, il était vraiment idéal par rapport aux extérieurs qu'ils proposent, aux différents bâtiments. Puisque donc on aura l'occasion d'en parler derrière, mais il y a un programme très chargé sur toute la journée qui commence par un marché de producteurs et différents spectacles qui ont lieu sur différents lieux de la ferme. Donc voilà, pour nous c'était vraiment, comme je disais au début de l'émission, on avait vraiment à cœur de ramener de la culture en zone rurale, de ramener du lien dans la population, parce que c'est vrai qu'on a tous un peu nos activités, nos métiers, qui font qu'on n'a pas nécessairement le temps de se rencontrer, et on s'était dit que voilà, si on avait grâce à ce lieu, on pouvait créer cet événement qui permettait à tout le monde, sur une journée dans l'année, de se rassembler et de vivre un moment en commun. Donc voilà pourquoi la ferme de la Grangette, c'est que c'est la ferme communale qui proposait toutes ces possibilités.
0: Et on est situé à peu près à 10 minutes d'Alvar, 15 minutes de Pontcharra. Donc voilà, on n'est pas si loin plus ou moins au cœur du Grésivaudan, on va dire. On va passer au programme donc, de cette journée. Comme tu le disais, ça aura lieu toute la journée. Ça commence à 10h et puis ça finit jusqu'au bout de la nuit peut-être. En tout cas, les concerts sont dans la soirée.
1: Tout à fait.
0: À 10h, on commence avec ce marché de producteurs dont tu parlais. Donc, ça sera les producteurs qui sont à l'origine de cet événement.
1: Alors, entre autres, les producteurs à l'origine de cet événement. Et puis après, tous nos amis et collègues qui sont alentour. Donc là, c'est un marché producteur et artisan. Il y aura entre 15 et 20 stands, donc ça va être assez riche. Ça commence en effet à 10h. On pourra trouver, bah, comme je le disais, de quoi s'alimenter, mais aussi de l'artisanat local et différents stands. Le marché sera ponctué à 11h par le premier spectacle. Le spectacle L'échappée d'une clown et sa harpe précieuse. C'est un spectacle de la compagnie Oleia qui est tout public à partir de 8 ans, mais je pense que les plus jeunes pourront aussi s'y retrouver au moins sur une paire de temps parce que c'est une clown avec sa harpe. Donc je ne veux pas trop en dire, mais voilà, c'est vraiment un spectacle émouvant, mélodieux, que j'invite vraiment à venir voir. Donc ensuite, le marché va continuer encore durant tout ce temps. Il y a un repas qui est proposé le midi et le soir, comme je disais tout à l'heure, un repas qui est composé de produits des différents producteurs. Mmh. À 14h, on aura la projection du film « Beau comme un tracteur ». Donc le film « Beau comme un tracteur », c'est la rencontre entre deux mondes, le regard rural justement, porté par un agriculteur et le regard plus citadin d'une amatrice d'art qui va venir questionner la notion du beau. Du coup, voilà, là, une fois de plus, je vais essayer de rester succinct à chaque fois, sauf si tu as des questions à me poser pour laisser la surprise à tout le monde. Mais vraiment, un documentaire très touchant, hautement philosophique et qui pose à travers cette question du beau des questions vraiment intéressantes. Là encore, on est sur la thématique de la rencontre. Voilà. Ensuite, la journée continue à 15h30 avec une compagnie entre théâtre, clown, acrobatie, la compagnie Silent Bloc et leur spectacle Grassement du Liège. Donc là, c'est le partage d'instants de vie à travers différentes scénettes. On passe du rire aux larmes, de l'acrobatie au théâtre. Enfin, voilà, là, une fois de plus, ça vaut vraiment le coup d'œil. Ensuite, on aura un petit loto dans la journée, aux alentours de 16h30, suivi de la traditionnelle visite de la ferme à 17h30. À 19h30, on a toujours le plaisir d'accueillir la Batucada, qui va venir attaquer le début de ça. Et donc, on enchaînera sur cette soirée avec deux concerts. Bon, cette année, on est super heureux aussi d'accueillir Flying Orchestra, pour commencer. Donc, Flying Orchestra, c'est musique des Balkans, mais très hybridée, avec du rock, du hip-hop. C'est super festif, joyeux. Enfin, ça va vraiment faire danser les petits et les grands. Mmh. Et puis, on finira par Crête et Moustache. Enfin non, on finira pas tout à fait parce qu'il y a un DJ set à la fin, mais il y aura Crête et Moustache ensuite, pardon. Crête et Moustache, c'est de l'électro-dub. C'est deux figures de l'électro-dub français qui se sont rencontrées, là, de Banco et Woody Vibes, et qui ont fait leur projet entre hip-hop, électro. Voilà, c'est pareil, c'est très, très coloré, très musical. Enfin voilà, on va être vraiment sur une thématique de dans cette partage, ça va être joyeux. Et puis donc on finira enfin avec un DJ set jusqu'à ce que ça se termine, quoi. Je sais pas, l'heure du matin à peu près.
0: Il n'y a pas trop de problèmes de voisinage a priori à la chaîne.
1: Nous on trouve qu'on est quand même bien accueillis par les locaux qui, je pense, se retrouvent aussi dans tout ce que j'expliquais tout à l'heure, le plaisir d'être ensemble. C'est un festival vraiment bienveillant, comme je disais tout à l'heure, familial, intergénérationnel. Donc tout le monde s'y retrouve. Je crois que tout le monde comprend que c'est dans l'intérêt collectif, en fait, ce genre d'événement qu'on a besoin. Hein, on a besoin de se rassembler, on a besoin d'échanger, de vivre ensemble, d'apprendre à se connaître, parce que plus on se connaît, plus on accepte nos différences, et que ben, ça, c'est le ciment du bien vivre ensemble. Mmh. Donc je pense qu'à partir de là, oui, on a la chance d'avoir un voisinage qui est à l'écoute de ça et qui jusqu'à présent laisse vivre ce festival comme il se doit. Et d'ailleurs, ben, je remercie en effet la tolérance de tous les habitants de la commune, y compris ceux qui éventuellement, celles ou ceux qui ne peuvent pas venir pour différentes raisons, mais qui accepte et qui accueille l'événement.
0: Carrément, un bel événement qui profite et fait le bonheur de tout plein de gens. L'entrée est à prix libre, comme tu le disais tout à l'heure, Jocelyn, et oui. Ça commence donc à 10h de samedi 13 juin pour une fête jusqu'au bout de la nuit, avec bien sûr buvette et restauration 100% locale, des produits de la ferme et des alentours. Merci beaucoup Jocelyn pour toutes ces infos. Est-ce qu'il y a un site internet, quelque chose où on peut retrouver les informations, des réseaux ou quelque chose à partager pour tout ça?
1: Alors oui, il y a un Facebook, on n'a pas de site internet, mais voilà, ça c'est surtout via le Facebook des paysanneries, donc que ça va circuler. Puis sinon, bah, on fait de l'affichage en local, et puis on compte pas mal aussi sur le bouche à oreille. À force, il y a beaucoup de gens qui commencent à connaître l'événement, et qui ça circule beaucoup de cette manière-là. Mais en effet, voilà, sur le Facebook, il y aura toutes les infos que je viens de dire aujourd'hui. Et je voulais aussi remercier, si tu me permets, donc nos deux partenaires financiers qui nous permettent, entre autres, de proposer ce prix libre, donc la communauté de communes du Grésivaudan, et puis depuis peu le Crédit Agricole qui nous soutient aussi sur cet événement. Et voilà, c'est les soutiens financiers.

Les amis, cette émission touche à sa fin. Et oui, la télé au placard, c'est fini pour aujourd'hui. Un grand merci à toutes et à tous de nous avoir écoutés. Un grand merci à nos invités du jour. Merci à l'association L'Enfant Bleu qui œuvre pour la protection de l'enfance. Et Sylvanie, donc, qui les a accueillis lors de son émission Toutes les couleurs d'être parent, tous les jeudis à 19h30 sur Radio Grésivaudan. Merci beaucoup également à l'association Les Paysanneries qui vous propose une magnifique fête ce samedi 13 juin, les amis, en direct depuis la ferme de la Grangette à la Chapelle du Bar. Foncez-y! Merci à vous de nous avoir écoutés encore une fois. Il est 11h59 si vous nous écoutez en direct. Dans quelques instants, ce seront les informations de Radio France Internationale, suivies à midi et demi de Polymix et la voix off comme tous les mardis sur Radio Grésivaudan. Si vous écoutez la rediffusion, il est donc presque 18h. Je vous souhaite à tous une très très bonne soirée et restez bien avec nous pour votre émission de découverte rap préférée. C'est les Échos de la Rue qui sont avec nous comme tous les seconds mardis du mois à 20h30 ce soir sur le 89 FM. Gros bisous à tous et à très vite sur Radio Grésivaudan.

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C'est un don du ciel, une grâce qui rend la vie moins dégueulasse, qui vous assigne une place plus près des anges que des angoisses.

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Et puis, l'instant d'après, j'étais sur le pont, toujours dans mon bus. C'était très très très étroit. Le sol était en verre. Et là, c'était très très très inquiétant parce que même du coup, le sol du bus était devenu transparent. Tout était transparent, donc en dessous, il y avait beaucoup beaucoup beaucoup de vide. Et en fait, c'était tellement inquiétant que je me suis réveillée.

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1: Mardi 9 juin, bonsoir à tous, c'est la session soirée de l'info sur RFI, 3 heures d'actualité au programme, c'est parti. Et dans 10 minutes, le grand reportage qui nous emmènera ce soir en Espagne pour évoquer cette décision du gouvernement qui fait beaucoup de bruit. Les autorités misent sur une régularisation massive des migrants, 500 à 800 000 personnes en situation irrégulière qui vont obtenir des papiers. Cela marche, hein, l'économie a le vent en poupe en Espagne. Mais le sujet n'échappe pas au débat de société, ce sera avec François Musso. Juste après, le débat du jour. Demain s'ouvre 2 jours de sommet sur l'intelligence artificielle à Londres, la capitale britannique. À cette occasion, nous poserons la question : est-ce qu'il faut résister à l'IA ? Est-ce que la révolution tant annoncée aura lieu avec les conséquences qui sont évoquées ? Et face à cela, que faire ? S'opposer ? Peut-on le faire d'ailleurs ? Et puis comment ? Rendez-vous dans 30 minutes. Dans une heure, le grand journal du soir et le dossier qui sera consacré aux nouvelles sanctions que plusieurs pays occidentaux ont pris contre des organisations liées aux colons israéliens en Cisjordanie occupée. 18h30, temps universel Afrique soir, première édition de ce mardi. 19h10 TU, c'est dans 2h10. Mardi politique ce soir avec...

0: Nadège Abou-Mangoli, première vice-présidente de l'Assemblée nationale, députée de la France insoumise de Seine-Saint-Denis. Et puis, dernier rendez-vous de cette session soirée de l'info sur RFI, ce sera Accent d'Europe, qui ce soir nous emmènera en Irlande du Nord, sur les terres des spectaculaires gradins de basalte de la Chaussée des Géants. C'est un décor volcanique mythique, sculpté par les volcans, mais désormais un décor qui est fragilisé par le tourisme de masse. Ce sera à 19h40, temps universel. Mais pour l'heure, 17h02, temps universel. Bonsoir Sophie Pouzerat.
1: Bonsoir Romain, bonsoir à tous.
0: L'heure de votre journal est à la une ce soir. Au moins 14 personnes tuées par l'armée israélienne dans le sud du Liban ces dernières heures.
1: Oui, ce bilan s'ajoute aux 29 morts dénombrés ces dernières 24 heures par le ministère de la Santé et des dizaines d'autres personnes, dont 6 secouristes de la Croix-Rouge et de la Défense civile, ont été blessés dans un déchaînement de violence qui a touché l'ensemble du sud du pays jusqu'au district de Saïda, à 45 km au sud de Beyrouth. Et justement, on retrouve notre correspondant dans la capitale libanaise, Paul Khalife. Paul, l'armée israélienne a concentré ses bombardements ce mardi sur la cité portuaire antique de Tyr, à 25 km de la frontière.
2: Oui, Sophie, le pilonnage de Tyr a commencé avant même l'ordre d'évacuation de la ville, qui compte habituellement 150 000 habitants, mais qui est aujourd'hui désertée par une grande partie de sa population. Même les habitants du quartier chrétien, jusque-là épargnés, ont été sommés par l'armée israélienne de quitter leur maison. Les frappes menées par des chasseurs-bombardiers et des drones ont visé plusieurs zones de la ville, dont un quartier populaire et une proche périphérie où se trouve un camp palestinien abandonné par ses habitants. Le pilonnage israélien de Tyr s'est accompagné d'une tentative de progression de troupes au sol vers la localité de Biout Assiyad, à 13 km au sud de la ville. C'est la première fois depuis des semaines que l'armée israélienne tente d'élargir son occupation vers Tyr, la plus grande ville chiite de Liban Sud. Le Hezbollah a annoncé avoir tiré des salves de roquettes sur les unités en progression, les obligeant à reculer. Le parti chiite a revendiqué en fin d'après-midi 2 attaques aux drones suicides sur les arrières des troupes israéliennes sur ce nouveau front. Un poste de commandement a été visé à Naour, à 1 km de la frontière, et un regroupement de soldats dans une localité 7 km plus au nord.
1: Paul Khalife en direct à Beyrouth pour RFI. En parallèle, Israël dénonce les mesures prises par plusieurs pays contre des organisations liées à la colonisation de Cisjordanie occupée. Parmi ces pays, on retrouve la France, le Canada ou encore la Norvège. L'État hébreu dénonce, je cite, des mesures honteuses. En France, justement, les suites de l'affaire Liana, cette collégienne de 11 ans retrouvée morte la semaine dernière dans le sud-ouest du pays. Un meurtre qui provoque toujours beaucoup d'émotions dans l'opinion publique, car le principal suspect avait fait l'objet de plusieurs signalements, dont une plainte en août 2025 pour viol sur une fillette. Plainte qui n'avait abouti à aucune interpellation du suspect. Et on apprend ce mardi matin que la mère de cette victime présumée décide d'attaquer l'État en justice, Baptiste Coulon.
3: Pour bien comprendre, il faut rappeler la chronologie. La plainte est déposée en août 2025. C'est le parquet de Toulouse qui instruit le dossier, puis qui le transfère à celui de la ville d'Auch, compétent territorialement. Nous sommes alors en novembre 2025. Les premiers actes d'enquête ne seront lancés qu'en janvier 2026, mais le suspect ne sera jamais convoqué par les magistrats. 3 plaintes sont donc déposées contre l'État pour faute lourde, contre les enquêteurs accusés de négligence, alors que le suspect était déjà visé par plusieurs signalements, et contre le ministre de la Justice, Gérald Darmanin. L'avocat de la mère de famille, Pierre de Buisson, s'en explique ce matin au micro de nos confrères de RTL.
4: Aujourd'hui, il feint d'apprendre et d'être surpris de voir que le système judiciaire est en faillite totale. Il y a eu de nombreuses alertes. Moi-même, il y a quelques mois, je lui ai écrit pour dénoncer des dysfonctionnements concernant la mort de plusieurs enfants. Je n'ai pas eu de réponse. Nous en avons ras-le-bol de cette posture qui consiste simplement à tenter de sauvegarder ses propres intérêts personnels et de se dédouaner derrière l'État.
3: Une plainte en forme de réponse à Gérald Darmanin qui répète que dans cette affaire, les moyens n'ont pas manqué, que le problème est celui de la priorisation des plaintes pour viol sur mineur. Le ministre, qui on le rappelle, a lancé une enquête administrative dont les conclusions sont attendues dans 2 semaines.
1: Baptiste Coulon, est face à l'émotion qui secoue le pays, le Premier ministre Sébastien Lecornu a annoncé des mesures ce mardi. Il propose de renforcer les peines des violeurs en série qui passeraient de 20 ans de réclusion à la perpétuité et souhaite que les actes d'enquête qui concernent les crimes contre les mineurs soient faits dans un délai de 3 mois maximum. Un 21e paquet de sanctions contre la Russie. L'Union européenne a présenté ce mardi de nouvelles mesures, notamment sur les prix du pétrole. Mais la grande nouveauté, c'est que Bruxelles va fermer la porte des 27 aux anciens soldats russes. Julien Chavanne.
0: Les Russes qui ont combattu en Ukraine ne pourront plus passer leurs vacances en Europe. Plusieurs États membres le réclamaient depuis longtemps, pays baltes en tête. Ils ont été entendus. Ursula von der Leyen, présidente de la Commission européenne.
5: We propose for the first time to ban from entry.
6: Nous proposons pour la première fois d'interdire l'entrée dans l'Union européenne à toute personne ayant servi dans les forces armées russes depuis le début de la guerre. L'Europe restera donc interdite à quiconque a participé à l'invasion de l'Ukraine. C'est aussi simple que cela.
5: As simple as that.
0: Simple, dit-elle, mais il a fallu quand même attendre plus de 4 ans pour que l'idée aboutisse. Les derniers chiffres sur les entrées dans l'UE ont certainement accéléré les choses. On découvrait le mois dernier que plus de 620 000 ressortissants russes avaient reçu des visas européens en 2025, en hausse de 10% sur un an. L'Union européenne a voulu agir en ciblant uniquement les ex-soldats. Bruxelles veut aussi frapper le Kremlin au portefeuille. Le plafond des prix du pétrole russe sera gelé. Le but, c'est d'empêcher que Moscou s'enrichisse encore. Les 27 veulent continuer d'affaiblir économiquement la Russie pour pousser Vladimir Poutine à de vraies négociations de paix.
1: Julien Chavannes. Et pendant leur réunion en sommet en Lituanie, les chefs de gouvernement de 8 pays nordiques et baltes ont exprimé ce mardi leur souhait de voir l'Ukraine au sein de l'UE et de l'OTAN dès que possible. Une page de musique à présent. On vous parle d'un artiste qui chante en français, en anglais, mais surtout en poulard, sa langue maternelle. À 29 ans, BRMX s'impose comme l'une des voix montantes du rap mauritanien dans son deuxième album. Martaba, élévation en français, le Mauritanien mêle rythmes africains et influences urbaines à travers 15 titres pour mettre des mots sur les mots de son pays. Carmen Hunzmann.
7: BRMX pose sa voix avec pudeur, presque à contre-courant de ce qu'il raconte.
8: Massa, c'est une chanson qui aborde le sujet de la violence faite aux femmes, un sujet très tabou au pays. Il y a beaucoup de silence, il y a beaucoup de frustration et on aborde d'autres sujets, celui des enfants, des droits et surtout aussi de la jeunesse et de son émancipation.
7: Né dans une cité minière non loin du Sénégal, Brahim Dongo, de son vrai nom, grandit dans des conditions précaires. Il garde le bétail de son père, faisant le tour des maisons pour le nourrir. Une enfance rude qui se reflète aujourd'hui dans son écriture.
9: Choisis pas sa famille, choisis pas son pays.
7: Mais loin de se lamenter, BRMX regarde vers l'avenir avec une ambition, faire entendre la Mauritanie.
10: Tu sais, chez nous, c'est comment nos hommes sont vaillants, nos femmes sont canons.
8: C'est un des pays les plus pauvres du monde, mais c'est un des pays les plus riches humainement, qui regorge de potentiel, que ce soit en termes de richesse minière, pétrolière, que ce soit aussi en termes de potentiel de jeunes, parce qu'aujourd'hui 60% des Mauritaniens ont moins de 18 ans. Donc même s'il y a beaucoup de difficultés, nous avons l'envie de faire en sorte que la Mauritanie soit à la même table que

0: Et c'est en musique qu'on termine cette édition. Merci à vous de nous avoir suivis. 19h et presque 10 minutes à Paris, 17h10 en temps universel.
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2: Vu du ciel, le lac Tchad se profile en de petites flaques, de plus en plus larges jusqu'à l'émergence d'une limite entre l'eau et la terre. Des contours flous pour une vaste étendue marécageuse, entre sable et îlots de verdure aux confins du Niger, du Nigeria, du Cameroun et du Tchad. Le lac n'est pas en train de s'assécher, comme on l'a longtemps cru. Il s'étend, notamment sous l'effet du changement climatique, aggravant la crise alimentaire et sécuritaire sur ses rivages, martyrisés depuis plus d'une décennie par Boko Haram. La secte islamiste et ses deux factions rivales a été affaiblie par les opérations militaires, mais elle marque encore la région de ses attentats suicides, rapts, viols et raids contre les civils. Sur les rives du lac Tchad, une guerre sans fin contre Boko Haram et la montée des eaux. Un grand reportage de Carole Valade.
3: Kiskawadine s'ouvre comme un champ de ruines, balayé de vents lugubres et puissants. Les débris carbonisés, des huttes en paille, forment au sol des cercles noirs. Une sandale, à moitié fondue, émerge du sable mêlé de cendres.
4: Ici, c'était chez moi. Là, c'était l'enclos pour le bétail. Là-bas, c'était les latrines. Et là où vous marchez, là, c'était la cuisine.
3: Aladji Adamwalni était le chef de ce village fantôme.
4: Quand les eaux ont commencé à monter, les attaques en pirogue se sont multipliées autour de nous et nous avons perdu beaucoup de proches. Alors un matin, c'était en décembre dernier, on a décidé de fuir. Le soir même, les Boko Haram ont pris possession de notre village pour y installer leur QG. C'est l'armée qui est venue ici tout brûler pour les chasser. L'eau monte et l'insécurité monte aussi. L'eau avance et les Boko Haram avancent aussi avec leurs bateaux. L'armée tchadienne contrôle la terre, mais sur le lac, c'est le royaume de Boko Haram.
3: Contrairement aux idées reçues, le lac Tchad n'est pas en voie d'assèchement ni de disparition, mais en phase de remplissage et d'extension. Pour comprendre le phénomène, il faut se rendre à Bol, chef-lieu de la province.
5: Bonjour.
6: Vous allez bien ?
7: Oui, ça va la journée ?
5: Ça va bien.
6: Bon, et votre côté, ça va ?
5: Très bien, merci beaucoup. Merci de nous recevoir ici.
6: Merci.
5: On est où ici ?
6: On est à la Sodé Lac.
5: D'accord.
6: La Société de Développement du Lac. Sodé Lac.
5: Est-ce que vous pourriez vous présenter, s'il vous plaît ?
6: Merci. Moi, c'est Ngarma Dissangar. Je suis le chef de division des études et travaux.
5: Et là, on voit sur votre tableau que donc, le niveau du lac a augmenté de 11 cm. En un an, c'est beaucoup, non ?
6: Oui, c'est beaucoup.
5: Alors ça, c'est assez étonnant parce que, avant de venir ici, on entendait beaucoup dire partout, à droite, à gauche, attention, attention, le lac Tchad va disparaître. Et là, on vient vous voir et en fait, c'est pas ça la réalité.
6: Effectivement, s'il faut faire un retour en arrière, le lac Tchad a diminué à partir de 1960 jusqu'à 1992. Et ça, c'est ça qui a fait que tout le monde craignait la disparition du lac Tchad. Mais le lac est en train de revenir.
5: Quelles sont les conséquences de l'augmentation du niveau du lac ?
6: Les conséquences ici, c'est la réduction des superficies agricoles.
5: Donc concrètement, ça veut dire qu'il y a des agriculteurs qui perdent leurs terres et donc qui n'ont plus de quoi produire assez à manger pour la population. Donc c'est assez grave.
6: Oui, c'est presque tout le secteur de développement rural parce que les agriculteurs, ils perdent leurs champs, les éleveurs, ils perdent les pâturages parce que les pâturages sont inondés et donc il n'y a pas accès. Et les pêcheurs, les hautes zones ne leur permettent pas de bien aussi pêcher. Donc c'est tout le système rural qui est en bouleversement.
5: Et en plus, on nous a dit aussi que ça favorisait les mouvements des groupes armés, notamment Boko Haram qui utilisent beaucoup les pirogues.
6: Oui, ça facilite parce que les hautes eaux, et ça fait aussi développer beaucoup des herbes dans le lac, les herbes mouvantes, et donc ça favorise effectivement le déplacement de groupes Boko Haram.
5: Et comment ça se fait ?
6: Depuis quelques années, on constate les fortes pluies et c'est ces pluies-là qui se déversent dans les fleuves et les fleuves qui sont les affluents du lac, donc ça renforce le contenu du lac. Donc c'est comme ça qu'on constate régulièrement ce changement.
3: Le changement climatique n'est pas étranger à ces bouleversements. Florence Sylvestre est paléoclimatologue, directrice de recherche à l'IRD, détachée à l'université de N'Djamena.
7: 2024 a encore dépassé les années 2020 et 2022. Et effectivement, le lac Tchad a atteint au plus haut de sa crue en décembre 2024 24 500 km². C'est une superficie que l'on n'avait plus vue depuis les années 60. Et depuis 2015-2016, ça s'est avéré, on le suit par l'imagerie satellitale, on le suit sur le terrain, on a une accélération du cycle hydrologique et je dirais même une transformation du cycle hydrologique qui fait que on a beaucoup plus de pluie au Sahel et le lac Tchad est l'exemple parfait puisque on le voit d'année en année augmenter de superficie et recevoir beaucoup plus d'eau puisque c'est vraiment un lac qui est révélateur de ce qui se passe au niveau climat dans la région.
5: Est-ce que cette accélération du cycle hydrologique, cette montée des eaux, est-ce qu'on peut la lier au phénomène du changement climatique ?
7: Oui, l'attribution du changement climatique a été validée et vérifiée. Donc c'est vraiment le changement climatique qui produit beaucoup plus de pluie au Sahel, simplement parce que on réchauffe beaucoup plus cette partie de la planète. Donc tout ce qui peut être mis en évaporation est mis en évaporation dans l'atmosphère et du coup ça donne beaucoup plus de pluie à un moment donné, en particulier pendant la saison humide.
5: Il y a un débat qui traite du lien entre changement climatique et insécurité.
7: En fait, cette fragilisation du changement climatique effectivement fait le lit à ces groupes armés, extrémistes, on peut leur donner plusieurs dénominations, qui trouvent en fait la faille des populations qui se trouvent un petit peu démunies, désœuvrées parce que les services de base manquent dans la région et profitent de cette situation pour enrôler notamment la jeunesse qui se trouve désœuvrée, sans emploi et du coup les enrôlent dans leurs activités parce qu'ils leur offrent un certain nombre de facilités qu'ils n'ont pas par ailleurs.
5: Ok, alors là on s'apprête à partir sur le terrain ?
8: Oui, on s'apprête à partir à Malmari.
3: Assimi Jenny, chef de projet pour Handicap International.
5: C'est le petit matin, là, le soleil commence à chauffer déjà. Et on s'apprête à monter dans les véhicules qui sont là devant nous. Juste avant de partir, pour être bien sûr, c'est quoi les consignes de sécurité qu'il faut suivre quand on part en mission sur le terrain, comme ça, dans la région du lac ?
8: Alors, les consignes de sécurité, donc, on fait un briefing, on organise le convoi et on reste constamment en contact avec la base.
5: Est-ce qu'il y a des nouvelles menaces qui sont apparues ces dernières années, qui n'existaient pas avant ?
8: Oui, les enlèvements se sont multipliés, qui poussent la population à venir un peu à l'intérieur pour chercher la sécurité.
5: Est-ce que les engins explosifs, les IED, comme on dit, est-ce que ça c'est une menace qui existe ici ou pas vraiment ?
8: Oui, les engins explosifs sont beaucoup plus sur les terrains militarisés. C'est placé sur les points de passage, aux alentours des camps, et pour pouvoir empêcher les militaires d'avancer. Chaque menace est évaluée. Donc lorsque le score dépasse un seuil, c'est-à-dire nous considérons la zone comme rouge, et nous suspendons notre intervention dans cette localité. Et nous faisons le suivi avec les autorités pour voir est-ce qu'il y a une amélioration de la situation sécuritaire.
5: Et là on va dans la zone de quelle couleur ?
8: Dans une zone qui n'est pas rouge, qui est un peu orange, qui n'est pas totalement verte aussi, parce que c'est une zone qui a connu beaucoup d'incidents sécuritaires. Les habitants de ces sites ont été fortement perturbés à un certain moment, avec des fils même de la localité qui ont rejoint Boko Haram, qui de temps en temps viennent menacer les gens qui sont sur le site.
5: Donc là, on part en zone orange, donc on peut y aller, mais avec prudence.
8: Avec prudence, on n'y est pas, avec beaucoup de prudence.
5: Merci beaucoup. Merci. Allez, c'est parti, on y va.
3: Arrivé à Malmari, des dizaines de femmes nouent ensemble des roseaux pour former des abris de forme ogivale résistant au vent. C'est ici qu'Ali Gombo et sa famille ont trouvé refuge. En retirant d'un geste lent son masque noir, il dévoile l'imposante cicatrice qui dévore sa joue droite. Chaque syllabe articulée provoque une décharge électrique à travers son cerveau, mais il insiste pour témoigner.
9: C'était la nuit. Il y a eu des combats vers le camp militaire de Barkaram. Les Boko Haram sont venus par dizaines attaquer notre village en pirogue. Moi, je rentrais de la pêche. Quand j'ai entendu les coups de feu, je me suis précipité pour sauver ma famille. Je suis tombé nez à nez avec l'un d'entre eux. Il m'a demandé « Qui es-tu ?» J'ai répondu « Je ne suis que moi ». Et il a tiré.
3: Les djihadistes viennent, la même nuit, d'infliger une lourde défaite à l'armée tchadienne. Une quarantaine de soldats sont tombés, au bas mot, dans l'attaque contre la garnison militaire de Barkaram. Nos hommes ont été pris par surprise, explique le général Saleh Tidjani Agar, gouverneur de la province qui nous reçoit dans son vaste salon.
10: Ils pensaient que rien ne les empêche de dormir. Le jour que les forces ont gagné déjà leur salaire, certaines sont dans la ville, c'est une week-end. Donc vous savez qu'ils ont aussi certaines informations sur nous. Ils ont profité ce temps-là pour gagner cette bataille de Barkaram. Cette colonne de Boko Haram aussi vient de l'étranger. Barkaram, c'est à quelques kilomètres de la frontière. Nous, les Tchads, notre territoire est déjà contrôlé par nos forces de défense et de sécurité. Mais nous attendons nos frères nigériens et nigériennes, les Camerounais, ils vont s'occuper de leur territoire, ce qui n'a pas été fait.
5: Certains chercheurs parlent d'un phénomène social, de pauvreté, qui pousse les gens à aller dans l'espoir d'une vie meilleure.
10: Pour cela, je peux même mettre un peu de tort sur nos partenaires. Depuis 2015 jusqu'à nos jours, ils ne connaissent pas ce qui est bien pour les lacs. Ils ne peuvent pas venir avec leur plan d'action qui est dicté aux populations locales. Ça ne marche pas.
5: Mais pourquoi le gouvernement du Tchad, justement, ne le fait pas, ça a développé la région?
10: Oui, le gouvernement du Tchad, il fait ses efforts. Les pays africains qui ont eu les mêmes problèmes que nous, jusqu'à maintenant, ils sont dans les problèmes. Nous, on a pu faire beaucoup de choses. Mais si aujourd'hui, nous avons déjà notre constitution, nous avons déjà notre président élu, nous avons déjà nos élus locaux, donc nous avons fait nos efforts. Moi, j'accuse ici les partenaires. Ils n'ont pas appliqué leur mission. Donc nous allons se défendre. Nous allons se défendre avec nos canons. Et nous allons aussi toiletter nos partenaires. Ça fait trop longtemps qu'on a écouté les partenaires. C'est mieux de rester sans eux.
5: Vous êtes pour le départ des partenaires?
10: Les partenaires qui nous assistent, on les salue toujours. Ils peuvent être avec nous, ils peuvent nous accompagner. Ceux qui font leur travail. Mais ceux qui viennent pour nous faire afficher seulement des plaques, on les appelle de partir.
3: Les partenaires contre lesquels s'emporte le gouverneur, ce sont les ONG, dont la présence à Liwa, petite cité des sables au charme opalescent, est bien plus visible que celle de l'État. La préfecture a été construite par les ONG Oxfam et IRC sur financement belge, les toilettes par Caire via des fonds canadiens. Et le préfet par intérim du Fouli, dis-moi Swappé, nous fait asseoir sur des chaises offertes par la coopération allemande.
11: Doucement, Boko Haram a infiltré le lac Tchad sans que nous on se rende compte. Ce ne sont pas des étrangers seulement, ce sont des jeunes Tchadiens qui sont issus des localités des îles du lac Tchad. Ces localités-là sont d'accès difficile. Il y a un moment quand même l'absence de l'État là-bas, les structures sociaux de base n'y existaient pas. Il n'y avait pas l'école, il n'y avait pas de structure sanitaire. Il n'y avait pas aussi là où quand même qu'on puisse voir la visibilité de l'État. Cette population se sentait abandonnée. Mais les gens ont besoin de l'argent puisqu'ils n'ont pas fait l'école. Ils n'ont pas d'autres activités à mener. C'est ça qui les a amenés à aller dans Boko Haram.
5: Et pas une affaire religieuse non plus, c'est pas parce que vraiment ils sont plus musulmans ou quoi qu'ils vont là-bas?
11: Non, moi je sais qu'ils ont commencé d'abord même à tuer les chrétiens. Et ça s'est basculé sur les musulmans aussi. Et maintenant c'est tout le monde, tout ce qui bouge.
5: Donc vous diriez c'est d'abord les raisons économiques, de manque de développement, de manque d'opportunités qui a poussé des jeunes à rejoindre?
11: Effectivement, c'est ce qu'il faut maintenant faire. Parce que ces jeunes, il faut les occuper. Moi, je suis un enseignant. On dit que quand vous êtes à l'école avec les élèves, vous ne les occupez pas pendant la récréation. Ils sortent en dehors de l'école et ils font des désordres.
3: Déployés massivement au pic de la crise humanitaire et sécuritaire il y a 10 ans, les humanitaires tentent de pallier les défaillances de l'État. Mais nombre de programmes s'arrêtent suite à la baisse drastique des financements internationaux.
12: Peut-être tu peux arrêter la radio.
3: Merci beaucoup. Assimi Djeni, vous travaillez spécifiquement ici sur les questions d'éducation.
12: Je vous ai parlé d'un département qui a 2 enseignants de l'État. C'est le département de Fouli, avec des milliers et des milliers d'enfants. Si vous faites les ratios, c'est-à-dire 2 enseignants pour et plus de 10 000 enfants. Et
3: si dans le département de Fouli, il y a 2 enseignants qui ont été envoyés par l'État.
12: Absolument, qui ont été envoyés par l'État.
3: Donc, pour plus de 10 000 enfants, vous diriez ?
12: Largement plus de 10 000. Je dis ça dépasse, atteint peut-être 20 000. Vous voyez, cette éducation a une double fonction. La fonction fondamentale pour là, ça crée une barrière pour ces enfants qui vont de l'autre côté. L'autre côté, je vais dire, les groupes armés. C'est ce qu'il faut que les autorités comprennent. Lorsqu'on appuie l'éducation, on crée une barrière. D'abord, il n'y a pas l'ignorance. Les gens ont la capacité de juger, d'apprécier, de faire le choix, un choix objectif. Ils ne vont pas être embrouillés, ils ne vont pas être tournés,
3: manipulés, embrigadés.
12: Limite la manipulation. Parce que l'école développe la capacité d'analyse, d'appréciation. C'est ce qu'il faut comprendre. On peut faire la paix en développant l'école.
3: Et on va reprendre la route parce qu'on est attendu à Malmari 2, oui. C'est bien ça ? À l'approche de Malmari 2, des dizaines de femmes se ruent vers les véhicules dans l'espoir d'obtenir une ration alimentaire. La foule affamée gronde et s'accroît. L'ambiance est électrique. Une source nous alerte. Le camp est peut-être infiltré. Les interviews sont écourtées. Nous demandons poliment la route. Direction Kiskra, dernière étape de notre périple. Abba Ali Abakoura est le chef du village. Le voile blanc du deuil accentue son port altier.
13: Ce matin, ma mère est morte. Normalement, selon la tradition, la famille devrait venir présenter les condoléances. Mais je leur ai dit de rester chez eux, car je n'ai rien à leur offrir à manger. C'est le comble du déshonneur dans notre culture. Voilà le degré de pauvreté dans lequel nous nous trouvons. Pourtant, Kiskra était un village prospère à l'époque, avant que Boko Haram ne vienne égorger nos parents et voler notre bétail. Depuis, nous avons tout perdu. L'éleveur n'a plus d'animaux, le pêcheur ne pêche plus. Les terres des agriculteurs ont été englouties par la montée des eaux et nos jeunes se sont transformés en brigands pour pouvoir survivre.
3: Vous, en tant qu'autorité traditionnelle, qu'est-ce que vous pouvez essayer de faire, tenter de faire pour pallier un peu tous ces problèmes-là ?
13: Je suis écœuré. Écœuré et impuissant. En tant que chef, c'est mon devoir de trouver des solutions. Mais quand j'essaye de les ramener dans le droit chemin, ils me répondent « Quel autre travail as-tu à nous offrir ?» Nous n'avons même plus les moyens de les envoyer à l'école. Non seulement cette génération a perdu l'espoir de vivre, mais en plus elle restera ignare. Et c'est de notre faute.
3: Dans la province du lac, 96% de la population est analphabète, selon un rapport du ministère de l'Éducation nationale. Le système éducatif est l'une des cibles privilégiées de Boko Haram.
14: Ce que vous dites, Assimi Djeni, je trouve ça vraiment très intéressant. Et puis ça vient de me rappeler, comme ça en plus, que Boko Haram, ça signifie que l'éducation est un péché. Et vous pensez que l'éducation, vous, elle peut vaincre Boko Haram ?
12: L'éducation, c'est une arme fatale. C'est une arme redoutable contre l'ignorance.
14: Donc, c'est-à-dire que quand Boko Haram dit l'école est un péché,
12: si vous envoyez les gens à l'école, ils sont hors contrôle des manipulations.
14: Donc avec des cahiers, des stylos, on pourrait peut-être plus efficacement combattre le terrorisme et combattre Boko Haram avec des cahiers, des stylos, plutôt qu'avec des kalachnikovs.
12: C'est ce que j'allais dire en conclusion. Tout passe d'abord par là. On n'attaque pas une idée par une arme. Le monsieur, il tire, pas parce qu'il a une arme, il tire parce qu'il a une idée. Tant que l'école n'est pas développée, vous ne pouvez pas avoir la paix.
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2: les rives du lac Tchad, une guerre sans fin contre Boko Haram et la montée des eaux. Un grand reportage de Carole Ballade, réalisation Pauline Leduc.
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émission de Pulp Radio, on va avoir un nouveau radio show qui s'appelle Men Who Made America, qui se voulait un radio show pédagogique pour apprendre aux jeunes comme aux moins jeunes des grands moments historiques de l'America avec ses big men, ses big heroes, ses men who made America, de manière peut-être plus agréable et divertissante que ce qu'on, quand on l'apprend à l'école, dans la classe. Ben oui, vu que là, l'idée, c'était d'enseigner l'histoire de l'Amérique avec ses grands hommes dans des dramatisations radiophoniques. Et on va tout de suite aller découvrir le premier Men Who Made America, le premier big hero de ce radio show, ben tout de suite après. Oh, l'opening du radio show.

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5: We have met the enemies, and they are ours. Wow! On a rencontré l'ennemi et on pourra dire il est à notre merci. Oh! Qui c'est qui avait dit ça dans l'histoire de l'Amérique? Ben c'est notre big man who made America, notre héros de notre émission à Pulp Radio. C'était nul autre que le capitaine Oliver Hazard Perry. Oh, wow! Hey, c'était qui ça? Le capitaine Oliver Hazard Perry. Puis quoi c'est qu'il a fait? Ben, on va aller le voir dans un petit documentaire que je vais vous traduire qui s'intitule A History of Oliver Hazard Perry, le big man de notre émission à Pulp Radio. Je vous traduis ça, c'est starté. Perry County, Kentucky et le siège du County Hazard tiennent tous deux leur nom d'après Oliver Hazard Perry, le héros du lac Érié. Oliver est né le 23 août 1785 à South Kingston, Rhode Island. La famille Perry était une dynastie active. Son père Christopher et son frère Matthew étaient aussi des grandes figures de la US Navy. Il a été baptisé d'après son grand-père Oliver Hazard, qui s'est
6: s'est perdu en mer. Depuis son enfance, Oliver savait qu'il voulait être un marin de la U.S. Navy. Il a commencé à naviguer à l'âge de 13 ans. À 14 ans, il était aspirant de la U.S. Navy le 7 avril 1799, après que son père l'ait recommandé. Pendant les 6 années suivantes, il a participé à The Quasi War with France et The Tripolitan War contre les pirates barbares. Le 5 mai 1811, il s'est marié avec Elizabeth Chaplin Mason de Newport, Rhode Island. Elle avait 20 ans. Ils ont eu 5 enfants, dont un est mort dans l'enfance. Perry a repris du service en mai 1812 quand la guerre avec la Grande-Bretagne s'est déclarée le 18 juin 1812. Perry a été assigné pour commander un escadron de navires de guerre à Newport. Il n'en était pas satisfait et voulait plus d'action. Il a réclamé d'être transféré où il pourrait affronter l'ennemi. Il a été envoyé au lac Erie. Le 8 février 1813, Perry a reçu du département de la marine l'ordre de se présenter à Isaac Chancy sur le lac. Il a réussi à la fois à constituer une flotte et à remporter la bataille qui a immortalisé Oliver Hazard Perry dans l'histoire de la marine américaine comme le héros du lac Erie. Cette rive de sable marque la frontière nord de l'Ohio sur le lac Erie. Les eaux de ce lac peuvent être tranquilles aujourd'hui, mais au début du 19e siècle, elles étaient la scène d'un combat où l'on voyait les flammes des canons pendant une des plus grandes batailles navales de l'histoire américaine. Tout s'est déroulé dans les eaux de South Bass Island, qui se trouve maintenant à la frontière sud du Canada. En 1812, la guerre s'est déclarée entre l'Angleterre et les US America. La même année, les forces britanniques ont pris Détroit. La US Navy a craint que le lac Erie serait la prochaine prise. Le 10 septembre 1813, 6 navires de guerre britanniques naviguaient vers South Bass Island. Plusieurs craignaient que les Britanniques prennent le contrôle parfait du lac Erie. En réponse à cette menace, le commodore de 27 ans, Oliver Hazard Perry, menait sa flotte pour l'action à un endroit appelé Pudding Bay. Au début, le vent sud-ouest jouait contre la flotte de Perry. Les navires anglais ont tiré avec force sur le navire de Perry, le USS Lawrence, tuant et blessant presque tout l'équipage. Désespéré et au bord de la défaite, Perry a décidé de risquer le tout pour le tout. Dans un petit skiff sous les feux, il s'est rendu au plus proche navire de guerre, le Niagara, et il est monté à bord. Là, Perry et ses hommes ont conduit le Niagara vers la flotte britannique. Le vent a tourné en la chance pour Perry. 2 navires anglais se sont retrouvés empêtrés et incapables de manœuvrer en défense. Presque immédiatement, les Britanniques se sont rendus. Dans l'espace de seulement 20 minutes, Perry est passé d'une mort certaine à la capture de tous les navires anglais. Aujourd'hui, un mémorial de la victoire de Perry monte à 350 pieds au-dessus du site de la bataille. Hey, quand je vous ai dit que c'était tout un héros, le capitaine Oliver Hazard Perry, eux autres dans le documentaire, ils disent le commodore. Un commodore, c'est un commodore, c'est quoi? C'est un capitaine. Je dis ça. Un commodore, ça doit être un capitaine. Anyway, là, ce que je vous ai fait comme gimmick, c'est que à un moment donné, dans le History of Oliver Hazard Perry, quand ils ont commencé à parler du lac Erie, vu que dans le radio show des Men Who Made America, on se focalise surtout sur ce grand exploit, parce que lui, c'est ça, c'est qu'il a fait l'Amérique, parce qu'il a remporté cette grande bataille sur le lac Erie. Donc là, il dit, je vais switcher dans la traduction d'un notre document qui s'appelait The Inexpected End to This Lake Erie Battle. Yes, c'est que là, c'est qu'on pensait que c'est à mort, mais que c'est tellement un big hero, un man who made America, c'est qu'il s'est pas découragé. Oh, non. Même si là, tu sais, lui, sur le bateau où c'est qu'il était, il s'est fait couler par les Anglais, quasiment tout l'équipage était mort ou blessé. Il a pris le skiff, il a été sur le Niagara, il est reparti. Aide-toi et le ciel t'aidera, le vent a tourné. Les autres, les Anglais, ils se sont retrouvés empêtrés dans les affaires, c'est pas les gimmicks là-dedans. Vigation, pas moyen de revirer, tirer canon, non. Ils se sont rendus, yes! En 20 minutes, hey, comme de quoi toi mon gars, je dis ça, c'est un bel exemple pour te dire que quand tout semble perdu, au lieu d'abandonner, tu continues, yeah! Ça c'est un bel exemple de courage, de, comment on appelle ça, tu sais, quand tu continues même si tout est perdu. Ça doit avoir un nom, mais elle n'est pas dans l'idée. Anyway, là, pour vous situer un peu toute cette action, c'est que là, moi, du Canada, je vois tout là, le lac Erie, je vois ça, où ce que c'est le lac Erie. Le lac Erie, quand seulement m'a tout vous expliqué la gimmick, que ça fait partie de ce qu'on appelait, quand j'étais petit gars sur les bancs de l'école, les maîtresses, ils nous parlaient des 5 grands lacs du Canada qu'il fallait apprendre par cœur. T'avais le lac Ontario, le lac Erie, le lac Huron, le lac Supérieur et le lac Michigan. Tellement, tu sais, qu'il fallait le répéter puis l'apprendre par cœur que je m'en souviens encore. Yo! Ça fait plus de 50, on va dire, on dit ça, 50 ans plus tard, je m'en souviens encore. Anyway, c'est les grands lacs qu'on appelle du Canada, mais en fait, c'est les grands lacs du Canada. On dit ça, les grands lacs du Canada, mais quand seulement sur ces 5 grands lacs, il y en a 4, le Ontario, Erie, Huron et Supérieur, qui sont une moitié au Canada, l'autre moitié in the United States, et le Michigan, lui, il est tout aux États-Unis. Tout, il fait pas partie du Canada, mais tu une école. Ah, oh, c'était pour simplifier les affaires. On était petits, essayez de comprendre les subtilités. Non, les maîtresses, ils disaient, c'est les 5 grands lacs du Canada, apprenez-les par cœur. Bon. Et ça, c'est 5 grands lacs du Canada qui, au Canada, ils sont, on va dire, au sud de l'Ontario, c'est ces 5 grands lacs-là qui alimentent la St. Lawrence River, le fleuve Saint-Laurent. C'est pour ça que c'est grand, tu sais. Et ce qu'il faut savoir, c'est qu'on a une idée de lac, tu sais, mettons, en Europe, je sais pas moi, le lac Léman, tu sais, des grands lacs. Mais là, que c'est pas ça. Les grands lacs, quand je vous dis les grands lacs, c'est quand t'es sur le bord, t'as l'impression que c'est la mer. T'as pas l'impression que c'est un lac. Tu vois pas l'autre côté. Quand t'es sur le lac Erie ou le lac Huron ou tout ça, tu vois pas l'autre bord. T'es sur le bord du lac, c'est comme si t'étais sur le bord de la mer, c'est pareil. Même que, tu sais, à Trois-Rivières, où j'étais, t'avais la pointe du lac, quand t'allais vers Montréal, et on appelle ça pointe du lac parce que il y avait un épanchement du fleuve Saint-Laurent. À Trois-Rivières, il faisait 1 kilomètre de large, et quand t'arrivais au, on appelait ça le lac Saint-Pierre, à la pointe du lac, ça faisait un épanchement. Mais là, quand t'étais sur le bord du lac Saint-Pierre, tu voyais pas l'autre côté. Ben non, ben non, ben non. T'avais l'impression que c'était comme t'étais sur le bord de la mer, vu que t'avais l'horizon liquide. On dit ça, l'horizon liquide. Et les grands lacs, les 5 grands lacs, c'est pareil, c'est pareil. C'était quand t'es... Je pense... C'est peut-être difficile pour des Européens de s'imaginer, tu sais, des grandeurs pareilles, mais c'est... T'as des îles sur ces lacs-là, tu navigues, quand t'es au milieu, tu vois que de l'eau tout le tour. C'est big, big, big. Very big, voilà. Et il y en a 4 qui servent de frontière entre le Canada, l'Ontario, peut-être le Manitoba, l'autre côté, et puis des États, dont l'Ohio. Voilà, pour le lac Erie, tu sais. C'est l'Ohio. Et c'est pour ça, peut-être, qu'ils ont commencé avec ça, parce que c'est Ohio, Radio School, en tout cas, qui présente Men Who Made America. Ils ont dit, on va commencer par un big hero qui s'est battu dans l'Ohio. Ben, c'est ça, c'est qu'une partie du lac Erie, c'est l'Ohio. La limite, en fait, là, quand on regarde sur les maps, c'est le milieu du lac. C'est bien difficile parce que tu sais plus si t'es au Canada ou aux États-Unis quand t'es en bateau. Anyway, c'est de même, ça marche. Bon. Là, c'est le temps d'aller, non pas sur des lacs, mais on va dire sur des mers intérieures. Tu sais, un lac, on peut dire c'est une mer intérieure parce que c'est à l'intérieur des terres. Oh, ouais. Lac une mer intérieure. Je ne sais pas quelle size que ça prend pour qu'on dise c'est une mer. Parce que je serais bien curieux de regarder certaines mers comparées aux grands lacs, mais c'est que ces mers-là, tu sais, c'est des mers qui se jettent dans des océans. Alors que les lacs, c'est pas tout à fait entouré de terre, vu que, tu sais, tous les lacs, là, les cinq, ils sont tous pris ensemble. Et puis le dernier, c'est le Ontario, et lui, il va dans le Saint-Laurent. Puis après ça, ça va tout dans Atlantic Océan. Atlantic Océan, tu sais, via le Saint-Laurent, Saint Lawrence River. C'est de même, ça marche. Mais là, tu sais ça, ben, on revient à notre mer intérieure, à l'intérieur de la Terre, de la Pellucidor. Pour des histoires, mais là, c'est avec des marins aussi, mais qu'on sera pas dans des histoires de marins, mais on est dans des histoires d'îles et tout. En tout cas, ceux qui suivent Pulp Radio ont compris que c'était tout simplement le temps d'aller à notre Phaéton Radio, à Pulp Radio, les nouvelles aventures de Beau Soleil, le grand rebelle.

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0: Vous êtes des grands sorciers de médecine, Sean et Billy. C'est vrai, je suis d'accord avec mon frère I-John. Vous avez bien adouci nos brûlures. Bravo, grand sorcier.
1: Ce n'est pas nous à tuer, I-John, qui sommes les vrais responsables de votre soulagement. C'est le fantôme du capitaine Peter Blood qui nous a donné les instructions pour vous soigner. Vous savez, de son vivant, le Captain Blood était un docteur en médecine au talent exceptionnel.
0: Captain Sharp, nous allons vous déposer avec vos hommes sur l'île d'Amio Cap, où vous allez rejoindre les amis du Captain Bosley et les habitants du village de Para. Vous trouverez un meilleur accueil sur l'île d'Amio Cap que sur l'île Dim. Et après, nous partirons ensemble. Le Captain Blood, le Captain Monbar, le Captain Bosley, le Prince Arjun et son inséparable ami Ralph, pour aller régler de graves problèmes dans le monde de la surface, dans un pays que on appelle la Guyane, dans un région qu'on appelle Burbis.
1: Captain Morgan, j'aurais donc pas le temps de revoir mes enfants.
0: Captain Beau Soleil, vos enfants sont dans une telle situation que vous ne pourrez pas les voir lors de notre rapide escale sur l'île d'Amio Cap.
1: Qu'est-ce que vous voulez dire, Capitaine Monbar? Comment savez-vous?
0: Capitaine Beau Soleil, vous avez découvert dans votre première mission certains de vos grands pouvoirs de corsaire prime. Vous en découvrirez sûrement d'autres. Pour ma part, j'ai comme faculté la clairvoyance. Je peux savoir ce qui se passe à distance et deviner par pressentiment la façon dont les événements évolueront. En ce moment, vos enfants sont en mauvaise posture, mais ils sauront s'en sortir sans aucun préjudice. Faites-leur confiance. Faites-moi confiance et libérez-vous de toute inquiétude. En résumé, tout se passe bien pour vos enfants.
1: Solitaire, ma petite sorcière, on va faire comme le prince I-John nous a enseigné. Mais tu vas m'aider, hein, parce que sans toi, je vais pas y arriver. Qu'est-ce que tu vas faire, beau soleil, comme le prince I-John le Conqueror nous a enseigné?
0: On va faire que nos esprits se libèrent de nos corps et on va entrer dans ces souterrains pour les visiter et trouver où ma demi-sœur Belle-Lune, avec sa mère et le petit Joseph, sont retenus prisonniers des Krupis. Comme ça, quand on entrera dans les souterrains avec Sagon et les autres, on saura exactement où il faut aller.
1: Ah! Tu deviens
0: Un grand sorcier, toi aussi, beau soleil. En plus d'être un grand guerrier comme ton père. Oui, Abraham, mais pas comme toi qui a reçu l'enseignement de Jody. T'es maintenant un maître sorcier. Moi, j'ai besoin de ma petite sorcière solitaire. Sans elle, je peux rien faire.

0: demi-sœur avec sa mère et mon neveu. Maman, écoute, le petit Joseph a pas l'air à être le seul bébé à avoir été enlevé par ces horribles créatures. On dirait entendre la plainte d'un petit de ces gros lynx qu'on a vu en arrivant sur l'île d'Amiocap.
1: Je sais pas quoi est un lynx. Jeune femme corps sans prime qui parle dans le noir, mais l'enfant animal dont il parle est un petit tarague que les croupies ont attaché et projettent de manger en même temps que notre chair quand le temps sera venu.
0: Belle lune! On n'est pas toute seule dans cette chambre noire.
1: Non, femme corsaire prime. Mais pour l'instant, nous sommes avec moi les seuls humains dans ce garde-manger croupi. Mais il y a quelques croupis condamnés par les autres à être dévoré pour nourrir les autres. Et il y a aussi ce petit tarague.
0: Mais nous ne sommes pas des femmes de corsaur prime étranger.
1: Ah bon? Pourtant, vous parlez la même langue que le grand corsaur prime, le capitaine Daniel Montbord.
0: Capitaine Montbord, nous voilà arrivés sur l'île d'Amiocap. Pour ne pas perdre de temps, je vous propose d'aller avertir votre bras droit, Pierre le Picard, pour lui dire de venir avec des chaloupes pour débarquer le Captain Sharp et ses hommes. De cette façon, les corsaires prime et ceux qui les accompagneront vers le monde de la surface n'auront pas besoin de descendre et nous pourrons partir tout de suite pour Barbès. Mais je pourrais pas revoir mes enfants, fantômes du capitaine Blood, si on fait comme ça.

0: soleil. Vous êtes un Corso Prime maintenant. Une grande règle des Corso Prime est d'être présent là où on a le plus besoin de vous. Je vais quand même aller visiter vos enfants pour vous en donner des nouvelles.
1: Solitaire, j'arrive pas. Comme si quelque chose m'y retenait.
2: C'est Baya de l'esprit, Bosley. Je le vois. Je vois la barrière de l'esprit. Vois ta barrière, beau soleil. Elle est devant toi. Et je suis derrière, prête à partir en voyage de l'esprit. Si tu as le mot pour moi aussi fort que j'ai pour toi, beau soleil, casse la barrière et viens me retrouver.

Ma petite sorcière, j'arrive. C'est bien mon beau soleil. Maintenant, allons visiter ces sous

0: du Captain Blood. C'est bien le navire du Capitaine Henry Morgan que nous voyons là, avec notre Capitaine Daniel Montbord et le Capitaine Beau Soleil. Vous avez réussi votre mission?
1: Oui, Pierre le Picard. Nous avons bien sorti le prince Hydran de Conquérant des griffes du maître d'Inferno sur l'île d'Ime. Maintenant, nous devons partir sans tarder pour la surface pour aller à Barbès dans la Guyane. Pour avec Hydran aller régler les problèmes auxquels font face les chefs rebelles, anciens esclaves, Kofi et Akara. Mais tu dois, Pierre le Picard, avec quelques hommes du capitaine Montbard, allez, avec des chaloupes, récupérer sur le navire le capitaine Edward Sharp et ses hommes pour les amener sur l'île de Myocap. Pendant ce temps, je vais tenir ma promesse faite au capitaine Beau Soleil et aller voir si ses enfants se sortent bien de leur périlleuse situation.
0: Je pense bien, Captain Blood, Beau Soleil, petit Joe, le fils du capitaine Beau Soleil, a aussi des grands pouvoirs. Avec sa petite beauté noire, la sorcière solitaire, ils viennent de faire que les esprits quittent le corps pour aller visiter les souterrains où habitent les Krupis pour repérer où les deux femmes et l'enfant sont nus prisonniers.
1: Quoi? Le jeune Beau Soleil a quitté son corps pour aller explorer les souterrains des Krupis?
0: Comme je vous le dis, fantôme du capitaine Blood,
1: mais le jeune Beau Soleil et sa belle sorcière ne sont pas assez expérimentés pour tenter ce genre de choses. Ils prennent des risques trop importants qui les mettent en grand danger.

0: Je dis, regarde beau soleil et solitaire. En tout cas, le corps, vu qu'ils ont dit que les esprits l'ont quitté le corps pour aller visiter les galeries souterraines des Krupis pour voir où sont retenues Belle Lune avec sa mère et le petit Joseph. Mais, regarde, je dis, le corps qui commence à trembler, c'est normal, d'après toi? Je sais pas trop, Honoré Surette, mais dès le départ, je n'étais pas certain que c'était une bonne idée pour notre petit Joe Beau Soleil et solitaire de tenter une pareille chose. Ce ne sont pas des grands sorciers comme I. John. J'ai même peur qu'ils soient en ce moment en danger.
1: Quoi? Jody, tu veux dire que ce qu'essaye de faire Beau Soleil et solitaire servira à rien? Ils vont pas pouvoir localiser ma femme et mon fils pour revenir nous guider dans les tunnels des Krupis. Eh ben moi, tant pis. J'y vais dans ces tunnels. Je vais essayer de les retrouver. Je suis sûr qu'on peut y arriver sans sorcellerie. Qui me suit? Sinon, j'y vais seul.
2: J'y vais avec toi, Pierre.
1: Allons-y, Jacques.

tout semble perdu pour nos héros acadiens qui vivent leurs aventures dans Pellucidor, à l'intérieur de la Terre, que là, ils sont sur l'île d'Amiocap et Belle Lune avec sa mère Marie-Gonzille et la petite Joseph qui se sont fait capturer par les Krupis qui vivent dans les tunnels en dessous de l'île d'Amiocap. Comment aller les récupérer? Ben, Beau Soleil avait pensé, lui, avec sa petite sorcière solitaire qui pourrait aller faire une reconnaissance fantôme, qu'on pourra dire, en tant qu'esprit, mais quand seulement. Il faut être tout un sorcier pour pouvoir faire ça. Sinon, c'est dangereux. Ben là, il se retrouve dans une situation spirit, qu'on pourra dire, difficile, qui sont même en danger, comme le dit le fantôme du capitaine Peter Blood. Danger qui pourra... Peut-être qu'ils pourront pas retrouver le corps. Notre Beau Soleil, petit Joe, avec sa petite sorcière solitaire. Mais là, c'est sûr, s'ils vont pas reconnaître, savoir où c'est qu'ils sont, Belle Lune, Marie puis Joseph, comment est-ce qu'ils vont pouvoir les retrouver? Pierre Rambourg, avec Jacques Michel, qui sont partis comme ça à l'aveuglette. Ben, partis à l'aveuglette. Est-ce qu'ils vont être les seuls? On le sait pas encore. Hey, je t'ai coupé ça là pour faire le suspense. Il y a bien des questionnements à y avoir. Hein? Est-ce qu'il y en a d'autres qui vont suivre parmi l'équipe de nos courageux aventuriers de Pellucidor, qui vont suivre Pierre Rambourg et Jacques Michel pour aller affronter les Krupis et délivrer Belle Lune, Marie et Joseph? Et qu'est-ce qui va se passer pour petit Joe Beau Soleil et sa solitaire? Puis là, il faut penser que le Captain Blood est sur place. Le Captain Sharp et son équipe arrivent. Ça pourra-t-il comme ça changer dans l'espace de 20 minutes, un petit peu comme c'est arrivé pour notre grand héros des batailles navales, Capitaine Commodore, comme on veut? Oliver Hazard Perry, oh, eh bien, pour répondre à toutes ces questions, c'est toujours pareil. Il suffit d'être présent aux prochaines émissions de Pulp Radio où on aura la suite des nouvelles aventures de Beau Soleil, le grand rebelle. Mais là, c'est le temps d'aller en voir des grandes aventures qu'en fait, dans le radio show de Men Who Made America, comme ils le disent à un moment donné, il y a deux combats. Le premier combat de Oliver Hazard Perry, c'est pour gagner son épouse. Tu sais, ils étaient deux rivaux. Puis après ça, ils se retrouvent sur le lac Érié, puis il y a une histoire que les deux prétendants à la même belle jeune femme, que finalement, que c'est Oliver qui a eu son cœur, ils se retrouvent à devoir faire team together pour combattre les Britanniques pour gagner la victoire sur le lac Érié. Oh! Bon! Là, là, t'oublies tes différents. Tu dis, on est deux Américains, on est super forts parce qu'on est des héros, des hommes qui ont fait l'Amérique. On va gagner. Yes! Ben, c'est ça qu'on va aller voir. Parce que c'est le temps de notre dramatisation pédagogique cette fois-là, yes, à la old-time radio fashion. Pédagogique pourquoi? Parce que c'est à la Ohio Radio School. Oh, c'est pas n'importe quoi. Pour cette première traduction d'émission de Men Who Made America, qui s'intitule We Have Met the Enemy and They Are Ours, avec le grand héros de la bataille du lac Érié, renommé le Capitaine Commodore, oh, Oliver
Hazard Perry.

0: Ici la Ohio School of the Air, dirigée par le département de l'éducation de l'État de l'Ohio, enregistrée depuis les studios de WLW Cincinnati, en coopération avec NBC's Educational Department. Pour introduire cette nouvelle série de The Ohio School of the Air, que l'on inaugure aujourd'hui, nous vous présentons Mr. Ben H. Darrow, directeur de The Ohio School of the Air, connu par les écoliers et leurs parents à travers la nation comme Uncle Ben Darrow, le maître d'école de la radio. Mr. Darrow.
1: The School of the Air date de longtemps, mes amis. Rejoignez-moi et bienvenue aux nouveaux auditeurs. C'est un réel plaisir d'avoir cette série qui est disponible dans toute la nation à travers la coopération du département national de broadcast. Premièrement, parce qu'elle offre aux enfants dans les écoles une opportunité de plus de sentir l'histoire comme présentée dans des formes dramatiques. Deuxièmement, parce que ça rend possible à travers un atelier radio une nouvelle et importante aide au broadcasting éducatif. Si nous déverrouillons le grand magasin de la sagesse et le rendons accessible à tous les garçons et toutes les filles pendant ces courtes journées mouvementées, alors nous devons leur apporter une éducation nouvelle, plus rapide, avec des méthodes plus convaincantes. La radio apporte des bonnes choses à des millions de gens qui autrement ne pourraient pas y avoir accès. Donc, c'est notre devoir à nous tous qui sommes dans le business de l'éducation des jeunes de l'Amérique d'apporter au microphone un nombre constant et croissant des plus stimulants événements et personnalités. Et enseigner est toucher le cœur aussi bien que l'esprit. C'est l'accomplissement divin des radiodramalogues. Nous serions heureux, en effet, de l'entendre de nos nouveaux auditeurs, spécialement ceux qui, pour la première fois, écoutent un broadcast de The Ohio School of the Air. Men Who Made America. Des histoires d'action et de réalisation d'hommes et de femmes qui ont contribué au bien-être de l'humanité. Une série de radio-drama présentée par les acteurs de la coopération d'ateliers de broadcast et le département de l'éducation et l'université de l'État de l'Ohio. Aujourd'hui, nous racontons deux histoires de bataille. Une est un conflit personnel, une lutte de haine brûlante et un conflit de loyauté. L'autre est un des plus brillants chapitres de la marine américaine parce qu'elle a sécurisé pour toujours la paix et le développement du nord-ouest du territoire et a lancé un cri de triomphe qui résonne à travers l'histoire. Nous avons rencontré l'ennemi et l'avons mis à notre merci. Sous tout grand événement court, des conflits de personnalité qui les ramènent à leur passé. Les deux conflits que nous allons raconter débutent en 1807 à Newport, Rhode Island, où la nouvelle marine américaine était rassemblée. Un bal était donné en l'honneur des officiers. Ouais, capitaine Perry, j'apprécie d'être de retour sur la côte. Et ce qui est encore mieux, c'est de retourner à bord. Non, un marin qui n'aime pas la mer, qu'est-ce que c'est? Docteur Evans, Oliver aime l'action. C'est seulement bien si on se retrouve en pleine tempête ou face à des pirates.
0: Hein? Ça donne de la force à la vie, vous pensez pas?
1: Perry, je peux comprendre votre amour pour l'action. Votre père était le marin le plus audacieux à avoir jamais navigué sur les mers. Un grand homme, votre père. Oh, je suis désolé de gâcher votre soirée, capitaine Perry, mais il y a le capitaine Elliot dans la salle de bal.
0: Ah, le diable, il est là!
1: Qu'est-ce qu'il y a, mon garçon? Le capitaine Elliot et le capitaine Perry, Dr. Evan, ne peuvent pas trop être ensemble. Pourquoi? Ils ne s'apprécient pas l'un l'autre? C'est pas que je l'apprécie pas, Dr. Evans, mais c'est une tête brûlée qui manque de tact. Dans son dernier voyage, il a été odieux avec les aspirants. Oh! Regardez! Qui danse là-bas? Elle est vraiment très belle. Qui est-elle? Mason, je crois. Oui, oui, oui. Lizzie Mason. Elle est la fille d'un des colonels du fort.
0: Oh. Je vais essayer d'avoir une danse avec elle.
1: Et j'ai bien peur que vous ne voudriez plus avoir une danse avec elle quand vous saurez qu'elle et Elliot sont pratiquement engagés. Oliver, où est-ce que tu vas? On se reverra tout à l'heure. Non, non, reviens. Je vais revenir. Écoute, Oliver, si tu vas chercher des ennuis avec Elliot, t'inquiète pas.
0: C'est merveilleux d'être avec vous à nouveau, Elisabeth.
1: C'est bien que vous soyez de retour, capitaine Elliot.
0: Vous vous trouvez seul quand je suis parti. Mais j'attends bientôt avoir un nouveau titre. Puis-je vous confier un secret, Elisabeth?
1: Si vous le désirez.
0: Dans peu de temps, j'entends avoir un avancement et devenir commodore.
1: C'est très bien.
0: Vous me promettez de le dire à personne?
1: Non, non, non, je vous promets. Capitaine Elliot!
0: Qu'est-ce qu'il y a?
1: Le quartier maître a un message du bureau pour vous. Il est dans la véranda.
0: Pouvez-vous m'excuser, Elisabeth?
1: Oui, bien sûr.

0: Je vous demande pardon?
1: Oui.
0: Je serais heureux si vous m'accordiez l'honneur de me présenter. Je suis le capitaine Perry.
1: Comment allez-vous, capitaine Perry?
0: Je vous ai vu assise là et vous sembliez si seul et déserté.
1: Oui. J'ai été déserté par le capitaine Elliot. Le connaissez-vous?
0: Je le connais. Le capitaine Elliot est un grand marin. Même s'il
1: m'a laissé en plan. N'est-ce pas une charmante nuit? La lune, la musique,

0: Salut l'équipe. Donc ce soir, en fait, on va parler rap, comme d'habitude, donc sur Radio Grésivaudan. Donc je vous accueille tous les deuxièmes mardis de chaque mois. Voilà, donc avec des invités donc de prestige donc qui vont venir raconter leur histoire dans le rap. Donc là, ce soir, on va recevoir Massista, donc Ami. Voilà, donc Ami qui a une particularité. Donc Ami est rappeuse et professeur des écoles. Voilà, donc on va l'accueillir ce soir. Donc Ami, tu es là?
1: Oui, je suis là. Ça va?
0: Ça va et toi?
1: Tu vas bien?
0: Ça va, ça va. Ouais, tout le monde va bien. Ça va la journée? Pas trop dur?
1: Ça va.
0: Ça va?
1: On sort à l'école, on court partout, on est là.
0: Hein. Ouais, c'est la routine. Voilà. Oui. Bah écoute, on va commencer direct, hein, on va mettre les pieds dans le plat. Donc voilà, donc je vais t'expliquer donc le but de l'émission. Donc on va parler de toi, on va parler des particularités donc du coup donc de ton métier de rappeuse et ton métier de professeur des écoles. Et on va te poser des questions un peu sur toi, sur comment t'as avancé dans le rap et diverses autres questions. Voilà. Donc la première question que je vais te poser, donc c'est en fait qu'est-ce qui t'a inspiré dans le rap et à devenir professeur des écoles en même temps, quoi.
1: Oh bah, le rap, c'est une longue histoire. Hein. T'es mieux placé pour savoir. On a grandi ensemble.
0: Ouais.
1: Depuis 15 ans, mon grand frère allait aux États-Unis. Il revenait avec des CD, des vinyles, des maquettes de plusieurs artistes.
0: Ouais.
1: Puis je trouvais le rap intéressant. Et quand j'ai découvert Lil Kim, j'ai eu un coup de cœur. Je me suis dit, ah ouais, les meufs peuvent faire ça, en fait. Et voilà. Et puis il y a Missy qui est arrivée. Et puis le fait de pouvoir dire un message. Voilà, ouais. Moi, je ne suis pas chanteuse.
0: Ouais.
1: Donc. Que chacun reste à sa place et tout se passera bien.
0: Ouais.
1: Mais j'avais une petite appétence pour l'écriture et je me suis dit que pourquoi pas me lancer dedans, donc écrire d'abord des textes et puis après c'est rapper, quoi.
0: Ouais. Voilà, ouais, ça t'a pris, voilà, t'as baigné dedans et tu t'es lancé. Donc là maintenant, donc ça fait 15 ans que t'es dans la musique, Ami, hein, c'est bien ça.
1: C'est ça, ouais, c'est ça.
0: D'accord, ok. Et ton métier de professeur, alors du coup?
1: Ça fait 10 ans que je suis enseignante. J'ai jamais voulu choisir entre le rap
0: et ton métier
1: et la musique.
0: Ouais.
1: Voilà, parce que pour moi, j'avais pas à choisir, en fait. Choisir, c'est renoncer, comme disait l'autre.
0: Ouais.
1: Et je me suis dit non, je vais autant finir mes études supérieures et faire ce que j'aime. J'avais pas envie de choisir. Voilà, on nous impose toujours des choix, on veut toujours nous mettre dans des cases et des théories de questions. Je savais déjà que je serais pas comme les autres.
0: Ouais.
1: Ma vie serait pas comme les autres. Ouais, je savais.
0: T'as eu bien raison. Donc moi j'ai pu te côtoyer sur les années où j'ai travaillé, parce que j'ai travaillé donc à côté de l'école où tu enseignes. Et puis voilà, j'ai pu voir les divers spectacles que t'as pu faire avec tes gamins, qui sont vraiment de très beaux spectacles, avec une petite patte, la petite patte Ami, la petite originalité que tu as amené chaque fin d'année. Et puis voilà, moi j'ai pu voir le sourire dans les yeux des enfants, le sourire dans les yeux des parents et même des professeurs, tes collègues qui parfois étaient même très émus de ce que tu pouvais leur proposer. Et c'est voilà, donc c'est bien d'avoir en fait des professeurs comme toi qui sont impliqués vraiment en fait dans leur métier. Voilà, et qui n'oublie pas aussi d'où ils viennent, hein. Voilà, donc c'est super important. Et comment t'arrives en fait à équilibrer en fait tout ça, donc ta carrière musicale et ton engagement en tant qu'enseignante?
1: La carrière musicale, elle est un peu mise de côté, en tout cas moi au devant de la scène.
0: Ouais.
1: J'écris pour les artistes, j'écris des scénarios maintenant.
0: Ouais.
1: J'essaie de me diversifier, tu sais, à chaque fois moi j'ai des rêves et puis il y en a un, puis un autre, etc. Et c'est vrai que là, je suis beaucoup dans l'écriture de scénarios, de séries.
0: Ouais.
1: C'est quelque chose qui me passionne. Moi, c'est l'écriture au sens large.
0: Ouais.
1: Qu'elle soit musicale ou cinématographique. Après, c'est sûr que la musique, ça reste un kiff. Hein. On m'appelle pour un morceau qui me plaît, l'artiste me plaît, j'y vais.
0: Ouais.
1: Mais c'est dire que là, je vais aller en studio faire un album. Non, je l'aurais fait depuis longtemps parce que le dernier album date de 2020.
0: Ouais, ouais.
1: 2019 même.
0: D'accord, ouais, mais t'es toujours dedans, hein, directement. Mais
1: t'es toujours dedans, ouais. j'écris pour les gens, les rappeuses, les rappeurs, les chanteurs, les chanteuses.
0: D'accord, voilà. Ok. Et toi, en tant que rappeuse, les thèmes que tu as essayé d'incorporer dans tes textes, c'est quoi exactement? Qu'est-ce que tu as essayé de faire passer comme message sur toute ta carrière?
1: Tout, quoi. Ouais, c'est vrai que le rap, c'est l'essence du rap, c'est un message, c'est dénoncer des choses. Moi, c'est d'abord, ça peut être très personnel,
0: ouais.
1: Des moments de vie, comme toucher un peu plus à l'aspect général de la vie, c'est-à-dire quoi, tout, les aspects sociétaux, la misère, la richesse, la misère intellectuelle aussi, la richesse intellectuelle, le voyage, les femmes battues, le racisme, aussi danser, chanter, enfin, tout ce dont la vie est faite, en fait.
0: Ouais, ouais.
1: Mais c'est vrai que c'est plus du rap conscient, c'est sûr.
0: D'accord.
1: On ne va pas dire des conneries. Et même si je dis des conneries, elles sont bien, bien réfléchies.
0: C'est bien réfléchi, c'est bien tourné. C'est vrai que bon, c'est je trouve que c'est important en fait de continuer à passer un message. Et c'est vrai que bon, dans le rap, ben on peut avoir la voix du rap un peu plus hardcore, comme on peut avoir la voix du rap un peu plus conscient. Chaque génération donc avance avec son style, hein, donc ouais, c'est vrai que nous on a grandi avec un peu des deux, mais c'est vrai
1: on
0: que
1: est une génération excuse-moi un peu sacrifiée où on a
0: oui, voilà.
1: sur les deux, mais même dans le hardcore, si tu fais du hardcore c'est très bien, enfin, c'est-à-dire quoi hardcore,
0: voilà, oui voilà mais... ouais. T'es pas obligé c'est de faire que... du tu peux faire du hardcore et du hardcore très très bien écrit aussi, hein. c'est pas non plus c'est pas non plus interdit et c'est ça s'est fait quoi, donc c'est vrai que c'est important de garder ce message là. Donc là en fait on va écouter un premier extrait d'un de tes morceaux, donc on va écouter Fleur du Mal. Donc Fleur du Mal, donc pour rappeler aux auditeurs, donc c'est un morceau que Ami donc a fait, donc je crois qu'il y a quoi maintenant deux ans, trois ans.
1: Deux ans, trois ans,
0: donc avec un clip donc, qui tourne sur les ondes. Donc c'est un morceau donc qui a été fait donc pour la violence faite aux femmes, avec un très beau clip. Donc c'est un très beau clip, je vous invite à le regarder. C'est un clip qui est assez poignant, mais qui montre vraiment les choses réelles de la vie, quoi. Donc ça a été choquant, fait exprès pour un peu choquer donc les gens. Et c'est un très beau clip que je vous invite à regarder. Donc tout de suite on va écouter donc Fleur du Mal de Ami, le premier extrait d'un des morceaux du coup de Ami. Voilà, et on se reprend tout de suite.
1: À tout de suite.

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0: Ami, Fleur du Mal. Vraiment un morceau, vraiment poignant, Ami. Vraiment, vraiment, c'est...
1: Merci beaucoup.
0: Vraiment, vraiment, parce que même en le réécoutant, en fait, même si ben, je l'écoutais en boucle, et puis ben, j'ai pu assister ben, au tournage du clip aussi, et c'est vraiment un morceau, ben, comme vous pouvez l'écouter, les auditeurs, donc c'est un morceau qui est super important, et je vous invite vraiment à voir le clip, parce que c'est un phénomène de société sur lequel on doit appuyer. Et donc Ami le fait super bien dans ce clip, donc de montrer en fait les choses qui se passent, qui pour certains sont très dures à vivre. Et puis voilà, on va souhaiter beaucoup de force à ces femmes qui osent combattre ce
1: c'est
0: type
1: clair,
0: de gars
1: et
0: leur donner la force encore pour continuer, et puis pour celles qui n'ont pas le courage, leur donner la force du coup de sortir de ce fléau qui est d'être femme battue. Voilà. Ouais. Et même pour les hommes, on va dire aussi, Ami. Pour les hommes battus.
1: Hein.
0: Pour ceux qui sont battus aussi.
1: Malheureusement,
0: il y en a aussi. Voilà, donc je rigole, mais c'est pas marrant en vrai. Hein. Attention, les gars.
1: Ouais.
0: Voilà. Donc, Ami. Ma prochaine question, en fait, c'est donc est-ce que tu as déjà utilisé la musique pour aborder des sujets éducatifs avec tes élèves? Si oui, bah, comment ça s'est passé?
1: Non, franchement, non.
0: Jamais?
1: Non. Franchement, non. Enfin, la musique, on peut parler de mes expériences,
0: ouais.
1: Faire de l'EMC et discuter certaines choses, racisme, égalité homme-femme. Moi, je
0: ouais.
1: fais du rap, il n'y a pas beaucoup de rap dans le. Il n'y a pas beaucoup de femmes dans le rap. Voilà,
0: ouais,
1: on peut prendre une amorce et développer, mais c'est dire que j'ai fait yo 4 plus 4 égale 8, non.
0: Ouais, d'accord, je vois ce que tu veux dire.
1: Voilà.
0: Non, après
1: voilà.
0: En même temps, c'est un peu normal, mais ouais, mais t'as jamais voulu essayer de faire passer un message en fait éducatif en utilisant la musique, donc tu t'es concentré vraiment sur...
1: On utilise l'éloquence.
0: Oui, l'éloquence.
1: On utilise ouais. l'éloquence, donc
0: ouais.
1: quelque part c'est de l'écriture et puis sur un petit fond musical.
0: Oui, ouais, ouais.
1: Tu vois.
0: Après, est-ce que tu penses que le fait de les amener, en fait, de leur faire en fait des cours en les emmenant vers avec une chose en fait qui les attire en fait, donc de la musique, donc les quand tu parles d'éloquence, moi j'ai t'ai pu voir faire un spectacle d'éloquence avec des musiques qui parlaient en fait à ces enfants. Est-ce que tu penses que c'est plus simple de leur inculquer en fait les choses comme ça?
1: Tout ce qui est EMC, oui. Après, des cours de mathématiques, non. Des cours
0: ouais.
1: de français, bon, le français c'est large, c'est l'étude de la langue, oui.
0: Ouais, ouais.
1: Mais les fondamentaux, ça va être un peu plus compliqué.
0: Nous, oui,
1: on va utiliser ça comme levier peut-être pour l'éloquence, savoir développer, enrichir son vocabulaire, etc.
0: Ouais,
1: oui.
0: Ouais.
1: Mais après, le reste, non. En science, je me vois mal utiliser des.
0: C'est compliqué. Hein. C'est
1: voilà,
0: compliqué.
1: Voilà. En anglais, oui. On peut faire des comptines un peu,
0: ouais.
1: chanter, rapper, voilà. Ça reste ludique.
0: Oui, voilà, ouais. Et tu penses que le rap a un impact sur la jeunesse et leur éducation?
1: Mais complètement.
0: Ouais.
1: Plus que jamais.
0: Ouais.
1: Moi, je suis des deux côtés.
0: Ouais.
1: Qui mieux que moi qui mieux placé que moi peut voir l'impact du rap sur les jeunes générations?
0: Ouais.
1: Ah, je suis des deux côtés. Je suis l'enseignante et je suis l'artiste.
0: Ouais.
1: Et je côtoie le monde. Et oui, le rap a un impact que les rappeurs ne peuvent pas. Bah, parce que c'est la musique la plus écoutée, la plus vendue.
0: Ouais.
1: Et forcément, bah, c'est ce que les jeunes écoutent, quoi.
0: Ouais. Moi, j'ai une question en fait. C'est vrai que comme tu as dit, tu es très bien placé donc, pour parler de ce sujet. Est-ce que tu penses que les professeurs peuvent avoir un avis vraiment décalé d'une personne en fait, qui écoute du rap et,
1: Oui,
0: de son,
1: totalement.
0: De sa vie en fait.
1: Heureusement, bien fort heureusement, dans les professeurs, quelle que soit la génération. Tu as tout type de profil.
0: Oui, normal, ouais.
1: Normal, non, parce qu'il y a quelques années encore, pardonnez-moi, mais les professeurs étaient tous blancs.
0: Oui, ouais.
1: Une famille plus ou moins aisée, avec un bagage intellectuel certain.
0: Ouais.
1: Je ne dis pas que ce n'est pas le cas aujourd'hui. Pour le bagage intellectuel, ça se discute.
0: Ouais.
1: Ça se discute, une petite bas perdue pour certains.
0: Ouais.
1: En revanche, oui, il y a de la diversité ethnique.
0: Ouais. Mmh. Et c'est
1: t'as
0: beau.
1: T'as des Arabes, t'as des Noirs,
0: ouais.
1: t'as des Malgaches, t'as des Asiatiques. Oui, c'est très beau.
0: Ouais.
1: Et c'est beau quand un enfant te dit maîtresse, tu ressembles à ma mère, maîtresse, je vais être comme toi plus tard, maîtresse,
0: ouais.
1: je dirais ma grande sœur.
0: Ouais.
1: C'est beau, j'aurais aimé.
0: Effectivement.
1: J'aurais aimé, moi.
0: Ouais.
1: J'avais pas de modèle, en fait.
0: C'est vrai que moi, en réfléchissant, c'est vrai que ce que tu dis là, c'est vrai. J'ai pas.
1: Bah oui, clairement.
0: J'ai eu très peu de profs. Enfin, plus en avançant dans les années, ouais. Mais bien c'est sûr. Vrai qu'en étant jeune, on a.
1: La première prof noire que j'ai eue, c'était au lycée.
0: Oui, ouais, pareil.
1: Et pareil. Voilà. Ouais. Elle venait du bled, tu vois. Et malgré tout, j'étais contente. Elle était très sévère, mais ah, enfin.
0: Ouais.
1: Enfin, quelqu'un qui me ressemble, parce que je prends un exemple tout bête. Ma maîtresse, j'ai eu la même maîtresse en CP et en CE1.
0: Ouais.
1: Elle ne savait pas prononcer mon prénom correctement. C'est un truc bête, mais je n'osais même pas lui dire. Elle n'a pas su en 2 ans prononcer mon prénom correctement. C'est très simple. Aminatou.
0: Ouais.
1: Aminatou. Elle m'appelait Akimatou.
0: Ouais. Je fais pas d'effort. Aucun effort.
1: Mais voilà.
0: Ouais. Non, je comprends ce que tu veux dire. Après, c'est bien que voilà, les choses avancent. Donc, c'est important de le souligner. Et c'est important aussi de souligner le travail que font les professeurs au quotidien. Parce que c'est un boulot qui est vraiment pas facile. Mais vraiment, vraiment pas facile.
1: Les gens ont attendu le Covid pour comprendre ce que.
0: Voilà. Ouais. Éduquer leur enfant à la maison. Effectivement.
1: C'est une vocation.
0: Ouais.
1: Tu peux pas faire prof comme tu fais les conseillers.
0: Tout à fait.
1: Si t'as pas le mental, si t'as pas un minimum de désir et d'engouement pour ce que tu fais, c'est pas la peine.
0: Ouais.
1: Parce que tu vas sacrifier ta santé et tu vas bouder des enfants.
0: Tout à fait, voilà.
1: Voilà.
0: Et c'est quoi les réactions de tes élèves quand ils découvrent que leur prof est une rappeuse?
1: Bah franchement, ils sont contents.
0: Ils sont contents,
1: admiratifs, de faire la même chose.
0: Ouais.
1: Ils regardent sur YouTube. Ils osent pas trop parce que quand je suis en classe, j'ai vraiment ma casquette de professeur.
0: Ouais.
1: Et quand je suis en dehors, bah, c'est une autre casquette. Mais,
0: ouais.
1: Mais c'est vrai qu'ils me disent « Maîtresse, j'aime beaucoup ce morceau-là. Maîtresse, j'adore ce morceau-là. Maîtresse, ce morceau-là, vous l'avez fait dans tel pays. » Il y en a qui connaissent ma discographie mieux que moi-même.
0: Ça fait plaisir.
1: Ouais. Bah, grave.
0: Ouais, ça fait plaisir. Alors, là, donc, on va écouter donc, un morceau que tu as fait avec Nino, « Mauvais côté
1: ».
0: C'est un morceau d'ailleurs, j'étais au studio avec toi quand tu l'as fait.
1: Voilà.
0: Et c'est vrai qu'il y a une histoire en fait sur ce morceau quand tu l'as enregistré. Moi j'étais choqué de la manière que Nino il a craché son refrain et en quelques secondes. Ça montre le professionnalisme du gars et que là, il est arrivé là où il est aujourd'hui, c'est pas un hasard.
1: Tout à fait.
0: C'est vraiment voilà, le rap. J'en ai pu parler dans les dernières émissions, donc avec d'autres artistes. Donc c'est vraiment un art qui se travaille. Et il y a des artistes qui sont plus forts que d'autres. Et vraiment, lui, il m'avait vraiment choqué de la manière qu'il avait fait. Il avait posé son couplet en 2 secondes. Il avait fait son yaourt. Il avait mis les mots dessus. Et tu sors un refrain, un refrain avec toi qui est juste magnifique. Donc le clip, vous pouvez toujours le voir aussi. Donc il y a le clip donc du son donc de Ami et Nino, donc qui s'appelle Mauvais côté. Donc on va l'écouter de suite. Et puis on se reprend tout de suite après.
1: Okay,
0: Nino, Ami. Mauvais côté.
1: Merci.

0: Ami featuring Nino, Mauvais Côté.
1: Yes.
0: Super, super morceau encore, hein, qui est toujours. Il est toujours bon à écouter. Toujours bon à écouter.
1: Ouais, en plus, j'ai cru comprendre qu'il ne serait tardé à être single d'or, donc c'est
0: très, en plus. Très content. En plus, j'allais venir à ça. Donc, du coup, tu as eu une récompense dernièrement.
1: Oui.
0: Donc, voilà, donc pour ton morceau, donc Va là-bas avec Lina Mayhem. Donc, tu as été récompensé, donc single d'or. Donc, c'est une belle récompense pour une rappeuse. Donc, pour ceux qui ne savent pas, donc single d'or, donc c'est 100 000 ventes, hein, c'est ça, hein, à peu près.
1: C'est 15 millions de streams.
0: Ouais, 15 millions de streams, voilà. Voilà. Ouais. Donc 15 millions de streams, donc c'est quelque chose d'énorme. Donc voilà, donc c'est une récompense que tu as eu dernièrement. Et
1: ouais,
0: c'est vraiment ayant suivi toute ta carrière, c'est quelque chose vraiment que tu mérites. Et c'est un aboutissement vraiment. Hein, tout le monde n'est pas single d'or malheureusement. Et vraiment, quand on fait de la musique, quand on fait du rap, avoir ce palmarès, c'est juste magnifique.
1: Franchement, on n'a pas eu de radio, on n'a rien, on n'a pas été touché.
0: Ça a été compliqué.
1: Ça a été très compliqué. C'est ce qui explique aussi mon retrait un peu de la musique.
0: Ouais.
1: La justice, ça me rend folle. Ouais. Telle qu'elle soit. Hein. Et tu as vu quand ils proposent un album, je pense en tout cas.
0: Ouais.
1: On dirait que c'est le côté mégalo des artistes, mais je pense être objective. Un album de qualité, avec des titres de qualité, on ne donne même pas une chance d'être en radio.
0: Ouais.
1: Je trouve ça grave. Et puis c'est quand même un titre, le clip, il a 60 millions de vues. Je ne sais pas si vous vous rendez compte, même les plus gros hits de certains morceaux n'ont pas ce chiffre-là.
0: Ouais.
1: On peut aller vérifier l'authenticité et tout. Mmh. On se dit que c'est dommage, quoi. Il aurait pu donner un petit coup de pouce pour que.
0: Clairement.
1: Voilà.
0: Et ça, en fait, ça fait même partie d'une question que je voulais te poser. Donc, toi, en tant que femme, dans le rap, en fait, c'est quoi les défis que tu as pu rencontrer et comment tu les as surmontés?
1: C'est difficile. On a commencé avec Rof, comme tu sais, avec Coutine,
0: ouais.
1: Bouchy personnable.
0: Ouais.
1: C'est la position victimaire, c'est pas ma face de thé, tu me connais.
0: Ouais.
1: Mais à un moment donné, il y a des choses, il y a des murs qui sont infranchissables dans la mesure où si on ne donne pas un petit coup de main, c'est compliqué.
0: Maintenant,
1: voilà, on a fait le single d'or sans radio, on a fait 60 millions de vues sans radio, sans télé.
0: Ouais.
1: C'est possible.
0: C'est possible. C'est vrai que
1: voilà.
0: De nos jours, on a.

0: Et c'est posthume aussi, tu vois, on est toujours à la recherche d'une nouvelle James, là. Ouais. On est à la recherche d'une nouvelle X, Y, ou mais James, c'est James. Et enfin, il n'y en aura qu'une.
1: Et ça reste triste, hein, parce que c'est...
0: Mais les maisons de queue veulent une nouvelle James. C'est, ouais, c'est grave de dire ça. Est-ce qu'on dit on veut un nouveau rock, on veut un nouveau... Non, ouais, on veut un tel. Restez tel que vous êtes et vous avez votre personnalité. Je pense que c'était ça l'erreur principale.
1: Et c'est typiquement français, parce que ben aux États-Unis, ah bah oui, on peut voir des rappeuses, même des rappeuses underground un peu qui font quand même, qui roulent un peu leur boss, hein. Et c'est vrai que c'est moins fermé. Bon, après, bon, les Américains, ils ont une autre manière d'aborder, en fait, pas d'aborder le rap, mais de le vivre, en fait. C'est
0: pas méchant, mais aux manettes c'est des Noirs et des Latinos.
1: Ouais. Ouais.
0: Il y a une culture, c'est une culture.
1: Ouais.
0: C'est un nouveau pays, il a 300 ans. Nous, on a un pays très vieux, avec une histoire certaine, et il y a encore des stigmates, qu'on ne veuille pas.
1: C'est clair, ouais.
0: Voilà.
1: On a encore des stigmates, et c'est vrai que voilà, c'est moi ayant vu, ben, dans les divers projets que j'ai pu faire en allant aux États-Unis, en côtoyant, ben, certains rappeurs et rappeuses là-bas, des groupes de là-bas, je vous invite vraiment, ceux qui nous écoutent et qui font de la musique, passez le pas, prenez un billet. Allez en fait aux États-Unis, essayez de voir ce qui se passe là-bas. Allez dans les bars, il y a des bars qui sont ouverts, avec des open mic, clairement. Vous allez découvrir vraiment en fait la culture, en fait vraiment hip-hop, et comment les Américains le vivent. Quand vous allez revenir ici, vous allez comprendre, vous allez lui dire, mais attends, c'est une main là-bas, clairement, une main est plus facile à avoir qu'en France. C'est dur en fait de dire ça.
0: Bien sûr.
1: C'est dur en fait de dire ça, mais c'est la réalité. C'est la réalité. Donc, et toi, tu, donc du coup, donc t'as des projets donc en cours dans
0: Alors,
1: le futur.
0: Alors, j'écris pour pas mal de gens.
1: Ouais.
0: Et là, je suis sur des scénarios de série en fait, mais jamais loin du rap. Parce que souvent, il y a des BO, il y a des trucs, machin.
1: Ouais.
0: Voilà. Souhaite-moi la concrétisation. Je suis sur 3-4 projets là d'écriture, dont un qui a été signé. Après,
1: ouais.
0: Pour que ça continue, quoi.
1: Voilà. On croise fort les doigts et on espère vraiment que ça aboutisse. Ça aboutisse vraiment. Et voilà, on sait, moi je sais que tu as vraiment. Tu travailles vraiment pour. Donc il n'y a vraiment pas de raison. Il n'y a vraiment pas de raison. Donc la dernière question que je vais te poser. Donc, quelles sont tes aspirations donc, pour l'avenir dans le monde du rap
0: que
1: dans le domaine de. Ouais. Tes aspirations plutôt, qu'est-ce que tu aspires en fait pour l'avenir en fait, du rap, du monde du rap et dans le domaine aussi de l'éducation.
0: Pour le rap, que les gens continuent à faire ce qu'ils aiment,
1: ouais.
0: Peut-être un retour à des messages plus clairs.
1: Ouais.
0: Franchement, si on pouvait avoir un peu moins de conneries,
1: clairement.
0: Vu que les jeunes sont très influençables, un peu moins, tu vois.
1: Ouais.
0: On a trop banalisé le sexe, on a trop banalisé la cocaïne, on a trop banalisé la drogue, ça me rend quoi.
1: C'est en devenu
0: fait,
1: normal.
0: Ouais, ça fait réac, mais là c'est trop.
1: Ouais.
0: En fait, écoute un morceau, ça parle de coke toutes les deux secondes. Et ben, c'est normal que le jeune qui a 14, 15, 18, voilà, on va pas faire un dessin, hein, vu que les générations changent, mais on n'est pas là pour faire la morale, on peut en parler.
1: Ouais.
0: Mais là, c'est trop. C'est trop.
1: Et malheureusement, en fait, je pense que c'est un tout. Hein. Je pense que les personnes qui s'occupent des rappeurs et les rappeurs eux-mêmes, donc, ben, ils savent qu'aujourd'hui, ben, ce qu'ils vendent, ben, c'est ça, en fait. Et donc, ils plongent
0: pas
1: là-dedans.
0: Ce qu'ils vendent, c'est ce que l'industrie musicale veut faire vendre.
1: Voilà.
0: Les rappeurs, on a des millions. Il faut quand même remettre l'église au milieu du village, si je peux me permettre. Mais t'inquiète pas, hein, c'est une radio qui donne la tendance. Et avec des manettes là-haut, c'est beaucoup plus profond. Maintenant, du coup, on fait ce qui marche, c'est tendance.
1: Ouais.
0: Et parfois, pour arriver à être au courant, tu peux avoir ce qui marchait.
1: Ouais.
0: Et très bien s'en sortir, en fait.
1: Clairement.
0: Voilà.
1: Ouais.
0: Donc, il en faut des rappeurs qui t'amènent. Il en faut. Ça fait partie du paysage.
1: Ouais.
0: Mais pas que ça.
1: Clairement. Clairement. Ben écoute, Ami. Moi, j'ai été ravi de t'avoir ce soir. Donc, j'espère que ça s'est bien passé pour toi. Je te souhaite vraiment tout le meilleur pour cette année 2025. Que des bonnes choses
0: pour
1: toi.
0: Merci beaucoup. Pareillement, la santé.
1: La santé, c'est très important.
0: Mm.
1: C'est très important. Et voilà. Donc, on va se quitter sur le son de toi, Elina Mayhem. Du coup.
0: Ok. J'embrasse tous tes auditeurs. J'espère qu'à Lyon, vous n'avez pas trop froid. Et puis voilà, on est ensemble le 6-9.
1: On est ensemble,
0: voilà.
1: ensemble.
0: On est ensemble.
1: Voilà. Donc, Ami.
0: De Lyon-Grenoble.

0: pardon, Grenoble, Lyon, enfin toute cette région.
1: C'est pareil, c'est à côté. C'est à côté, ils nous écoutent.
0: Pareil, voilà,
1: ils nous
0: Lyon,
1: écoutent,
0: Lyon,
1: c'est à côté.
0: Voilà.
1: Ouais.
0: Voilà, je les embrasse fort.
1: Voilà, donc merci encore, ami. Porte-toi
0: merci
1: bien.
0: À toi.
1: Et à bientôt.
0: Merci,
1: okay.
0: À bientôt.
1: Allez, ciao.
0: À bientôt, ciao.
1: Ciao.

Ami featuring Lina Mayhem, donc voilà, donc le son de Ami featuring Lina Mayhem va là-bas. Vous pouvez voir le clip donc sur les ondes. Voilà, donc c'est disponible. Donc là, je vous invite à aller checker les morceaux, donc checker le morceau donc en ligne. Il y a le clip qui est en ligne. Voilà, donc on remercie encore Ami en fait d'avoir été avec nous ce soir. Donc voilà, c'est super important d'accueillir en fait des artistes comme elle, donc qui ont la double casquette, donc rappeuse plus professeur des écoles. Donc c'est important donc de pouvoir ne pas lâcher tout simplement ses rêves et ses occupations, parce que le rap n'est pas forcément associé donc avec l'éducation nationale. C'est faux. Donc elle nous montre que c'est faux. On peut cumuler les deux, donc faire donc du rap et être professeur des écoles. Voilà, et inculquer des belles choses en fait à nos jeunes, tout en gardant son authenticité. Voilà, Voilà. Donc on va écouter donc un morceau de Noka. Donc je sais pas si les gens connaissent. Donc vous allez découvrir donc Noka. Donc c'est un morceau qui s'appelle Cellulaire. Donc c'est un rappeur que j'ai découvert dernièrement sur TikTok d'ailleurs, et que j'ai vraiment apprécié. Et il s'avère que c'est quelqu'un qui habitait en plus pas très loin de chez moi, et donc j'étais agréablement surpris. Donc on va écouter donc Noka, Cellulaire. Voilà, et on se retrouve tout de suite.

J'ai entraîné beaucoup d'équipes à choisir. Alors, voilà, donc c'était Noka, donc Cellulaire, donc un rappeur donc originaire de Vitry. Donc que je vous invite à aller écouter. Hein, donc il a d'autres morceaux donc qui sont en ligne, qui sont vraiment pas mal. Donc vraiment donc une petite découverte, une belle découverte même, parce que ben ça tombe beaucoup dans mes oreilles en ce moment. Donc j'essaye de me mettre à la page sur ce qui sort. Et voilà, donc j'invite aussi donc les rappeurs grenoblois donc à se manifester, donc à m'envoyer donc à des messages s'ils veulent passer dans l'émission. Donc s'ils ont des projets en cours, donc la radio donc est là donc pour vous donner en fait la possibilité de pouvoir vous exprimer et de partager ben votre musique. Voilà, donc parce que la musique ben c'est avant tout un partage, hein, donc qu'on se le dise. Voilà, donc l'hashtag donc c'est TDI94 donc sur Instagram. Vous pouvez aussi donc aller donc sur Radio Grésivaudan sur l'Instagram, laisser vos messages, donc ils arriveront jusqu'à moi, vous inquiétez pas. Et moi donc la porte est ouverte, le studio est ouvert, donc je vous invite vraiment tout le monde. Et pas que les Grenoblois, donc vraiment toute la France, toutes les personnes qui veulent participer donc à cette émission. Donc c'est vraiment ouvert. Donc on vous accueille donc tous les deuxièmes mardis de chaque mois, donc à 20h30. Donc n'hésitez pas, donc c'est ouvert à tout le monde. Voilà, donc le prochain morceau qu'on va écouter, donc c'est Syntopap. Donc pareil, donc c'est un artiste donc que j'ai découvert. Donc c'est pas vraiment du rap. Hein. Mais j'ai voulu vous passer parce que ben j'ai trouvé ben déjà donc ce qu'il disait, donc c'était super intéressant, donc les textes sont super intéressants, donc le style vraiment un style que j'apprécie, donc il y a pas que le rap dans la vie. Donc on va écouter donc un son qui s'appelle donc le cœur où ouais, j'ai archi mal écrit son, le cœur ouvert, voilà, le cœur ou rien. Voilà, le cœur ou rien. Donc tout de suite, donc on écoute Syntopap, donc le cœur ou rien. Voilà. Et on se retrouve tout de suite après.

Sin Topap. Voilà, donc le cœur ou rien, donc un artiste donc à découvrir, donc voilà, donc c'est S-I-N-T-O plus loin P-A-P, donc Sin Topap, le cœur ou rien. Donc il a un clip donc qui est actuellement sur en ligne, donc et d'autres morceaux à écouter. Donc si vous souhaitez donc voir et découvrir donc ce rappeur, n'hésitez pas donc aller jeter un coup d'œil, ça vaut vraiment le coup. Et voilà, donc c'est vraiment un bon artiste. Voilà. Alors le prochain artiste qu'on va écouter, donc c'est un rappeur de ma ville. Un jeune que j'ai vu grandir et qui commence vraiment à faire son petit bonhomme de chemin. Et vraiment, donc je l'en félicite parce que ben, c'est pas donné à tout le monde. Et donc voilà, le prochain donc, qu'on va écouter, donc, c'est Ramos. Ramos, donc un rappeur de Choisy-le-Roi, originaire de Jacques Cartier. Voilà, donc il a pas mal de sons qui sont en ligne, pas mal de clips qui sont en ligne que vous pouvez découvrir. Il a vraiment un talent. Vraiment un jeune qui a un talent, donc on lui passe un gros salam ainsi qu'à toute la zone de Choisy-le-Roi bien sûr. Hein. Donc voilà, on est grenoblois, mais on est sur Grenoble maintenant, mais on n'oublie pas d'où l'on vient. Et voilà, donc c'est la ville de cœur. Donc Ramos, donc on va écouter. Donc le morceau qu'on va écouter de Ramos, donc c'est Vanilla. Et donc vous avez le clip qui est en ligne. Donc n'hésitez pas donc à l'écouter, n'hésitez pas à lui donner la force. Donc c'est vraiment un petit jeune donc qui se lance dans le rap et qui vraiment a vraiment de quoi choquer certains. Et vraiment c'est vraiment pas mal ce qu'il fait. Donc voilà, donc on écoute donc Ramos Vanilla tout de suite.

Voilà, donc là c'était donc Ramos donc sur un morceau donc Vanilla, donc je vous invite vraiment donc aller checker donc vraiment ce qu'il fait, donc c'est vraiment vraiment vraiment lourd et donc voilà, donc c'est, je lui souhaite vraiment tout le meilleur, donc c'est un parmi tant d'autres parce que donc il y a vraiment tellement de bons rappeurs donc sur la ville de Choisy, donc on essaiera d'en inviter quelques-uns dès qu'on peut, et vraiment donc c'est vraiment ouvert à tout le monde, donc voilà, donc tous les rappeurs donc du secteur, donc là maintenant donc je suis sur Grenoble, donc les gens de Grenoble, donc manifestez-vous, donc l'émission vous est ouverte, c'est ouvert à toute la France, donc je vous invite donc tous les deuxièmes mardis de chaque mois donc sur l'émission donc de sur Radio Grésivaudan, donc l'émission donc qui parle uniquement de rap français, donc on fait la publicité donc de tous vos morceaux, on fait la publicité de tous vos projets, on va inviter donc des beatmakers, on va inviter des DJ et pas que des rappeurs, vraiment tous les personnes qui entourent le monde musical du monde du rap, donc la radio donc est ouverte. Donc en tout cas, ben, je vous remercie d'avoir été avec nous ce soir. On remercie encore Ami donc pour l'émission. Je répète encore, donc on a donc un Instagram, donc le Radio Grésivaudan. On a donc mon Instagram, donc TDI94. Voilà, et sur ça donc vous pouvez donc m'envoyer des messages si vous souhaitez donc qu'on vous fasse une émission de 30 minutes où on vous fait la publicité de vos projets, de votre album si vous avez des albums qui sortent. Donc voilà. Donc je vous remercie en vous souhaitant une bonne soirée. Voilà. Bonne soirée à tout le monde.

0: écoute.
1: Tu peux pas m'enlever la musique là, ils mettent un bon morceau, un morceau de chez nous.
0: Ouais, je viens de l'acheter tout à l'heure, l'auto, c'était dedans, ça, c'est pas à moi, j'écoute pas ça, moi. 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

0: tous les soirs vers 18h. Les poubelles de cette supérette viennent d'être poussées sur le trottoir, le signal d'une incroyable empoignade. D'une course à la survie où savoir jouer les coudes et être vif est une règle d'or pour glaner un maximum d'aliments.
1: Ce que je retiens principalement de ce siècle, c'est surtout les modifications génétiques apportées à l'espèce humaine. 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Et ce qui m'inquiète, moi, c'est pour le 21e siècle de pouvoir choisir le sexe de son enfant, la couleur des yeux de son enfant, la taille de son enfant.
2: Dans l'Oklahoma, un enfant de 4 ans a été expulsé pour un an de son école maternelle pour avoir apporté en classe un pistolet de calibre 38 chargé. L'arme appartenait à son père.
3: Histoire incroyable et terrible à présent en Russie. Regardez cette femme, c'est une grand-mère qui a décidé, tenez-vous bien, de vendre son petit-fils.

0: Ripley Q1, c'est son nom poétique, est un androïde d'un nouveau genre. Ses concepteurs japonais ont poussé la ressemblance avec les humains aussi loin que possible. D'ailleurs, c'est elle-même qui l'explique.
1: Je pense qu'en étant plus humaine d'apparence, je peux mieux communiquer avec les humains, mieux qu'un robot.

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répétition sans fin des mêmes gestes et des mêmes paroles. Dans cet imaginaire où tout recommence toujours, il n'y a de place ni pour l'aventure humaine, ni pour l'idée humaine.

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2: Frotter, friser, fracasser, frouer, frire, si tous les verbes qui commencent par le son fre ne disent pas la même chose, leur son d'attaque leur donne en commun une ambiance de fr-fr, à se demander si, au moment où il a choisi de prendre pour nom d'artiste Fred Friis, le guitariste improvisateur-compositeur a voulu jouer de tout ce que l'allitération en fre venait lui offrir de frottement, de frissure, de fracassement, autant de mots en fre, oui, qui vont guider la discussion et permettre de frayer un chemin d'écoute parmi les dizaines d'albums qu'il a enregistrés ces 50 dernières années. Fred Friis est l'unique invité de ce numéro frayé de Métaclassique.

0: Bonjour Fred Friis.
1: Bonjour.
0: J'ai remarqué que dans votre nom, il y a deux fois le son Freu,
1: mm-hmm.
0: dans le prénom et dans le nom. Est-ce que, à votre avis, ce Freu, ça détermine quelque chose ?
1: Pas du tout. De toute façon, Fred, ce n'est pas mon nom.
0: Ah, donc vous l'avez choisi ?
1: Je m'appelle Jérémy, en fait.
0: Oui.
1: Et c'est une longue histoire d'école, parce que mon frère plus âgé était à l'école en même temps que le champion de moto britannique s'appelait Freddy Frith. Et tout le monde lui l'appelait Fred, et chaque Frith qui arrive à l'école devenait Fred.
0: Ah d'accord.
1: Et moi, je l'ai gardé du tout.
0: Donc vous avez condensé cette tradition par votre signature. Parce que je me suis demandé si on prenait des verbes qui commencent par freu, si ça ne nous donnerait pas plus de chances de rencontrer ce que vous faites en musique.
1: Je n'ai aucune idée.
0: Alors par exemple, le verbe to freeze, qui
1: freeze,
0: veut dire
1: yes.
0: Congeler, geler. Vous avez déjà pensé à un geste musical comme geler par exemple un matériau sonore?
1: J'ai...

0: par hasard, j'utilise une pédale qui s'appelle Freeze.
1: Ah.
0: Et ça rend que chaque... Au moment que je l'activate,
1: oui.
0: Ça gèle le son exactement à ce moment-là. Donc, c'était fait pour les gens pour faire des accords très beaux, et puis tu as... Ça dure. Mais pour moi, si je fais une brosse, ça fait... Par exemple, je peux arrêter des sons qui ne sont pas forcément harmoniques ou mélodiques.
1: C'est ça.
0: Et ça, je trouve très intéressant.
1: Au lieu de faire une stance.
0: Donc,
1: comme ça,
0: ouais. La théorie, c'est très très bien. Félicitations. Félicitations.
1: Alors, il y a aussi Free, quand même, évidemment, là, c'est carrément.
0: Free, ok.
1: Ça, vous le validez? Le libérer, oui.
0: Oui.
1: Il y a Freak.
0: Fridge.
1: Freak. F-R-E-A-K. S'affoler, paniquer.
0: Freak.
1: To freak.
0: Ça. Yeah.
1: Oui. Bon, on va voir
0: you
1: tout à l'heure.
0: You can't push it too far, hein?
1: Ah oui, ça peut devenir. Alors, il y a aussi, en français, il y a frétiller, et je me demandais si ça irait pas bien à ce que vous avez fait avec l'ensemble moderne.

0: Ah, la pauvre clarinettiste. Par un hasard, j'étais assis à côté de l'oboïste de l'ensemble moderne sur un vol qui revenait d'Australie. Et je remarquais qu'elle lisait une partition très compliquée et intéressante. Et on commençait à parler. Et puis après, elle se fait que je suis invité à composer quelque chose pour eux. Ça, donc c'était un hasard.
1: Ah oui, c'est pas parce que vous aviez pris l'avion avec l'oboïste. Non.
0: C'était juste une conversation dans un avion qui menait à cette invitation de composer quelque chose. Et à l'époque, l'ensemble moderne, s'ils commandent un morceau comme ça, ils dédiaient beaucoup de temps. Ce n'était pas une question de moi, je pars, j'écris des partitions, je les envoie, il y a deux répètes, et puis ça c'est plus ou moins normal. C'est que moi je visite de temps en temps pendant une période de 2 ans, et je joue avec eux, on introduit le sujet d'improvisation, je vois un peu les genres de choses qu'ils aiment faire, et tout ça. Et donc, c'était une chance énorme pour moi, parce que je ne suis pas éduqué classiquement, musicalement. Je n'avais pas orchestration, ce genre de choses. C'était unknown. I was a rock and roll musician, so... c'était comme une éducation pour moi, et pour eux au niveau improvisation, pour moi au niveau orchestration. Et donc... ce morceau qu'on vient d'entendre, le petit, c'était Inadvertent Introduction. Je pensais que c'était intéressant de mélanger des approches compositionnelles complètement différentes. Dans cette introduction, la partition clarinette est absolument fixée et très difficile, et en même temps, pas du tout classique. Je rappelle que la manière dont j'ai enfin débloqué le clarinettiste, parce qu'il avait, c'était trop clean pour moi, et je lui ai demandé de faire ça sans goût, et à ce moment-là, ça marchait très bien.
1: Mais il a réussi à se sortir du goût, parce que c'est quand même un réflexe.
0: Oui, absolument, non, il est fantastique, mais parfois, il faut trouver des mots qui sont hors de...
1: Qui sont vraiment loin.
0: C'était pas un anthrope italien, non, mais sans goût, ça marche très bien.
1: De 68 à 1978, avec le saxophoniste Tim Hodgkinson, vous faites Henry Coe. Et alors, dans son livre Musique plurielle, Bruno Lothar parle à propos du groupe Henry Coe d'un croisement étrange entre Kurt Weill et Lewis Carroll. Ça me pose la question, est-ce que le genre chanson s'imposait à vous encore plus que le rock ?

0: Est-ce que le genre chanson s'imposait à vous encore plus que le rock?
1: Probablement, oui.
0: Oui.
1: Quand j'étais étudiant, j'avais la chance de participer dans des productions Weill, Brecht Weill.
0: Ah oui, donc vous étiez complètement imprégné de cette façon.
1: Donc j'étais dans des productions, deux ou trois productions. Qu'est-ce qu'on a fait? Mahagony.
0: Ah oui.
1: Happy End. On a fait plusieurs, j'étais dans l'ensemble pour jouer ces partitions, donc j'avais l'habitude de vraiment d'entendre comment ça fonctionne. C'était une grande influence, je pense. Et en même temps que je faisais ça, j'étais en train de lire John Cage, donc il y avait deux filets assez différents qui se mélangeaient. Donc j'étais intéressé d'utiliser des méthodes aléatoires hein, pour composer des choses, mais pour composer des choses pas du tout abstraites. Donc,
0: c'est-à-dire que vous prenez l'aléatoire comme un principe génératif plutôt, c'est
1: oui,
0: ça
1: ouais. Oui, je me suis dit, well, ok, si je génère des notes aléatoirement avec des cartes de jeu ou je ne sais pas quoi, comment est-ce que ça peut se traduire dans un médium de musique rock, par exemple?
0: Ouais.
1: Et Nirvana for Mice de Henry Cow était fait exactement comme ça. Les durées, les tessitures, etc. des notes étaient générées avec des cartes de jeu.
0: Avec des cartes d'un jeu lambda, quoi.
1: Ouais,
0: ouais,
1: ouais,
0: d'accord.
1: Ouais.
0: Vous avez aussi travaillé au début des années 1990 avec René Lucier pour un album qui s'appelle « Nous autres ». Là, ça pourrait réactiver un verbe en freux comme « frisoter » par exemple, non?
1: Qu'est-ce que ça veut dire, frisoter?
0: Frisoter, c'est faire des frisettes, faire des boucles aux cheveux, mais très légères. Je l'interprète comme ça, en tout cas. Je me demande si le fait d'être avec René Lucier, à geste égal de presque rock progressif, on est en même temps quand même dans une sorte de speech melody, parce que c'est avec lui que vous faites ça.
1: Lui et moi, tous les deux, dans la jeunesse, on venait de musique folklorique plutôt.
0: Oui.
1: Lui, québécois, moi, irlandais, écossais, ce genre-là. Et enfin, américain, mais ça, c'est autre chose. Mais je pense qu'il y a un aspect ludique dans le jeu de tous les deux, qu'on se trouve dans la musique folklorique, on est toujours en train de jouer avec les mélodies, les changer spontanément, mais on a toujours une forme, mais dans cette forme, on peut toujours jouer avec. Et j'appréciais beaucoup jouer avec René parce qu'il n'y a jamais la possibilité de faire la même chose deux fois. C'était toujours des variations inattendues.
0: C'était vraiment intégralement improvisé ou vous vous donniez quelques éléments avant de partir?
1: Voilà, par exemple, il y avait des éléments composés par René. Moi, je faisais plutôt le rythmique et lui, il dansait dedans. Mm-hmm. Parfois improvisé, parfois non. Selon mes mémoires, peut-être
0: ouais,
1: que c'était l'autre.
0: Peut-être que c'était l'inverse. Enfin, il y avait une trame et une insertion qui se mettaient comme ça en dialogue. Ouais. Quand, en 1983, Cheap at All the Price, c'est un titre qui s'appelle Too Much Too Little. En fait, je me suis demandé, est-ce que vous vous souvenez si vous étiez de bonne humeur quand vous faisiez ça?
1: Oh, on arrive à des questions dangereuses. En fait, ce disque, la plupart des chansons a l'air d'être des chansons sur la politique, très généralement. Mais en fin de compte, je pense que c'est plutôt le fait que j'étais en train de me divorcer.
0: Ah oui.
1: Et c'est très personnel.
0: D'accord. Vous comptez peut-être pas obligé d'aller sur ce terrain-là, mais par contre, on peut dire quand même que musicalement, il y a quelque chose d'un peu second degré. C'est-à-dire qu'on... Enfin, moi, j'entends quand même une joie un peu feinte, une espèce de rire, de sourire jaune.
1: Oui, et en même temps, il y a... Pour moi, c'est assez... what's the word? Dark.
0: c'est ça?
1: Ouais, toutes les chansons sont un peu dark.
0: Et alors, il y a des jeux de, je sais pas, de renversement. Par exemple, il y a un titre qui s'appelle Some Clouds Do. Mm-hmm. Donc là, on entend un extrait de Some Clouds Do, mais l'album a commencé par Some Clouds Don't. Et ça, c'est un procédé que vous avez régulièrement, de mettre le titre en négatif quelque part ailleurs dans le même album.
1: C'est vrai, je ne pas.
0: Ouais, j'ai plusieurs, relevé plusieurs exemples comme ça. Parce que générer des titres, c'est quelque chose qui vous ennuie ou...
1: Ah non, j'adore ça.
0: Ah oui.
1: Je pense que mes titres sont toujours très considérés.
0: Ah oui.
1: Même quand c'est musique improvisée, je pense beaucoup à ça.
0: Et par exemple, quand vous faites Hard Beers, Chris Cutler l'a fait 14 textes à partir des gravures sur le dado de la façade ouest de la cathédrale d'Amiens que vous mettez en chanson en 14 jours.
1: J'ai composé ce disque assez rapidement, mais c'était au niveau semaine.
0: Oui.
1: Le prochain disque, j'ai composé dans 48 heures.
0: C'est vrai?
1: Ouais. Parce qu'il arrive pour le troisième disque, World As It Is Today. Je viens de finir Speechless. J'étais toujours dans le studio et je sais que Dagmar va arriver dans 2 jours pour commencer l'enregistrement du nouveau disque qui n'existait pas. Mm-hmm. Et Chris arrive avec les textes et moi je me suis fermé dans un endroit avec un piano et j'ai écrit tous les morceaux dans 48 heures et puis on a commencé le travail de les enregistrer tout de suite après.
0: Mais alors qu'est-ce que ça change de partir d'un texte?
1: Ça change tout.
0: Tout.
1: Absolument. Ouais. Parce que ce n'est pas juste une question du texte, c'est une question de ce qui signifie le texte et donc les manières de manipuler les sons. Ça dépend aussi du sens des mots. Pour moi aussi, dans le film, la musique de film, je suis très intéressé quand je fais des musiques de film documentaire, que je fais beaucoup, de trouver des manières dont le son peut être organisé dans la même manière que le sujet du film. Par exemple, Andy Goldsworth ici est en train de faire une sculpture de ice.
0: Oui.
1: Et puis. J'ai demandé au début de l'enregistrement de soundtrack d'avoir tous les enregistrements sur location pour savoir comment ça sonnait pendant qu'il travaillait. Et je trouve que souvent, il a été tellement froid qu'il a laissé tomber les morceaux de glace. Et ces morceaux de glace faisaient un son un peu comme un marimba. Et donc, j'ai fait des échantillonnages de tous les sons de glace qui tombent, et ça devenait l'instrument qui accompagnait la scène dans le film.
0: C'est-à-dire que ça vous a donné l'idée non pas d'aller jouer du marimba, mais de traiter ce son comme un marimba en quelque sorte.
1: Ouais.
0: Ouais.
1: Donc ça devenait un instrument musical, mais c'était en fait la même matière dont il faisait son sculpture.
0: Ouais.
1: Et je pense qu'avec le Hard Beers, c'était très intéressant pour moi de voir musicalement comme je peux faire un parallèle. Donc, par exemple, il y avait une chanson qui parle de séparation et Man and Boy, they're frozen in time, c'est-à-dire qu'ils ne peuvent jamais être sur le même endroit.
0: Ah oui.
1: Et j'ai fait une mélodie et une harmonie qui étaient précisément un ton à part tout le long. Donc, c'était exactement la même chose musicalement.
0: Un pur hoquetus, en fait.
1: Oui. Donc, il y avait une séparation musicale qui ouais. symbolisait pour moi la séparation dans le texte. Et ça m'intéresse beaucoup de regarder le texte comme ça et voir comment musical je peux
0: y répliquer.
1: Ouais.
0: Et donc, en fait, trouver des idées musicales à même le texte sans chercher pour autant de congruence thématique, par exemple.
1: Ouais. Par exemple.
0: Nous entendons Stevie Wishart. Ah. Là, quand on part de l'instrument d'une musicienne avec qui on travaille, ça vous amène forcément à vous glisser dedans. C'est de la même façon qu'un texte, ça vous donne une idée de son.
1: Bon, ça c'est avec...
0: Il y a Carla Kilstedt aussi.
1: Hurdy Gurdy. Comment ça s'appelle?
0: C'est c'est un disque de 2006. Ah oui, l'instrument c'est le nickel harpa, non? Non, c'est un viol à roue.
1: Viol à roue, c'est ouais. Ça, ouais. Non, oui. Ouais. Non, évidemment, ça m'intéresse de tomber dans des sons que je ne suis pas habitué. Ça me... Hier soir, j'ai fait un concert duo avec Nina Garcia. C'est une guitariste, donc je dois être au moins connaissante. Mais en fait, Nina a un vocabulaire de guitare complètement différent que la mienne.
0: Ah oui.
1: Et qui m'intéresse vraiment beaucoup. Et donc, quand je joue avec elle, je devenais quelqu'un d'autre avec elle. Je devais réaccorder ma guitare et voir comment ça peut se passer ensemble. Et c'était vraiment très, très bien. Et je pense que c'est toujours comme ça quand on joue avec des instruments ou des gens où on ne connaît pas trop où on va avec Stevie. On découvre des choses de soi-même qui sont toujours intéressantes.
0: Mais si ce n'est que j'ai l'impression que vous repensez la forme musicale tout à fait à nouveau frais selon les partenaires, parce que ce qu'on entend dans votre collaboration avec Stevie Wishart, c'est que vous allez travailler à créer une couleur conjointe, là où par exemple quand vous travaillez avec le Arte Quartet, on dirait que vous en êtes plus à vous répartir le temps. C'est-à-dire vous avez une temporalité commune dans laquelle vous allez occuper des espaces qu'il faut vous répartir en permanence.

0: Ouais, ça.
1: Tout de suite la question
0: big,
1: avec le rythme.
0: The big picture, yeah.
1: Ouais,
0: yeah.
1: C'est que ça, c'est un. Ouais.
0: Ouais. Non, mais c'était un expériment pour moi. Assez intéressant de voir ce qui se passe quand on met ensemble deux musiciens qui sont purement improvisation, Lucas Negli et Katharina Weber, et puis des saxophonistes dans ce cas qui sont absolument classiques.
1: Ah oui.
0: Ce n'étaient pas des musiciens de jazz, c'était des musiciens qui sont très bien accordés, très précises, tout ça. Et donc, si on mélange ces mondes, et on demande aux saxophonistes classiques d'improviser aussi dans des contraintes assez particulières. Donc, par exemple, je peux dire, dans cette période de 10 secondes, vous êtes permis d'avoir 3 événements de pas plus qu'une seconde.
1: Oui.
0: Et puis, ça mène à une autre tranche de musique très composée. Et entre-temps, les improvisateurs ont des choix où commencer, où finir, comment mélanger ce qu'eux ils font avec les saxophonistes. Donc on a une forme qui est très ouverte et aussi très précise. Je ne suis pas sûr que c'était une réussite.
1: Mais en fait, ce jeu de contraintes tel que vous le décrivez dit bien qu'il s'agit bien de se répartir le temps en quelque sorte à ce moment-là.
0: Repartir le temps.
1: Répartir, faire une espèce de distribution de combien prend chacun dans l'espace de temps qui nous est donné.
0: Oui, oui. Ouais. Pour moi, c'était plutôt de... Parce que je pense qu'il y a beaucoup de gens comme moi qui s'intéressent à ce qui se passe entre la composition soi-disant et l'improvisation soi-disant et comment ça peut se mélanger. Il y a milliers de manières d'approcher ce sujet. Et ça m'intéressait parce que c'était très précise.
1: Très contraint.
0: Très imprécise.
1: Ah oui.
0: Et voir si ça marche. Comme j'ai dit, je ne suis pas absolument convaincu que ça marchait.
1: Bah après, moi, il y a un autre passage du même disque où je me suis demandé si vous pouviez vous demander vous-même si vous trouviez, par exemple, l'impulsion trop douce. En fait, il y a des circonstances où vous êtes obligé de redresser votre humeur en fonction de celle que les autres vous envoient, quoi.
0: Je ne sais pas si j'ai bien compris.
1: Alors attendez, je vais passer un peu plus loin.

0: Là, c'est la relative douceur qui en ressort.
1: Il y a un problème avec ça.
0: Ben, je le demande.
1: Non, je trouve ça très, très bien.
0: Oui, mais avec le sourire, donc c'est pas sûr complètement.
1: Non, mais je pense qu'il y a un côté lyrique.
0: Ah.
1: Toujours dans mes choses, ça peut s'annoncer comme ça, et puis je ne veux pas le renoncer, je ne veux pas le repousser. Si ça arrive, il est bienvenu. Où est-ce qu'on va venir avec ça? Il y a plein de morceaux comme Domaine de Planoucé ou des choses que j'ai fait, ouais. Ou le septien, pratiquement la chose favorite que j'ai commencé dans ma vie, c'était la septième section de mon premier quatuor de cordes, qui est une espèce de répétition. Ça répète, c'est très doux. J'aime beaucoup ça.
0: Ah, vous aimez beaucoup la douceur. Non, parce que moi, je suis parti dans mes verbes en freux, et donc ça m'a donné froisser, frotter, fronder, friter.
1: You're very weird.
0: Ça donne le coup. Avec Hans Koch. Je me suis demandé, est-ce que c'est vous qui l'avez assagi, ou est-ce que c'est lui qui vous a assagi? Ou est-ce que c'est parce que vous vous êtes assagis chacun de votre côté que vous vous êtes mis ensemble à jouer?
1: Bah, j'ai joué avec Hans depuis très longtemps. Ce disque était bien après.
0: Ça, c'est en 2017.
1: 20 ans de jouer ensemble.
0: Ah oui. Donc il y a une maturité de collaboration.
1: Voilà. C'était le moment de dire, on devient vieux, peut-être il faut faire ça avant que c'est trop tard.
0: Bah, ça aurait été dommage de ne pas le faire. Hein. C'est très réussi, là, pour le coup, il n'y a pas de doute. Hein. Ouais. Un album qui s'appelle The Stand in the Night Where Black Stars Rise.
1: Non, mais c'est un grand virtuose, Monsieur Koch.
0: Je disais tout à l'heure que vous aimiez, alors je ne sais pas, vous, apparemment c'était pas conscient de votre part, mais donner des titres inverses à des titres antérieurs. Et le fait est que votre premier album, Guitare Solo, a un titre qui s'appelle No Birds, et que quelques années plus tard, en 1991, dans l'album Stop Across Border, on trouve un titre qui s'appelle Birds.
1: There they are.
0: Et on les entend. Vous avez un rapport particulier avec les oiseaux, parce qu'ils sont là de temps en temps quand même.
1: Je suis pas ornithologue, ça c'est autre chose, mais je suis observateur des oiseaux depuis que j'avais 12 ans.
0: Ah oui.
1: Toujours. Je passe beaucoup de temps avec les oiseaux.
0: Mais à les regarder ou aussi à les écouter?
1: Tous les deux.
0: Ouais.
1: Chaque lundi matin, vers 6 heures du matin, je roule à Bodega Bay en Californie et je prends 3 heures pour marcher par la mer et voir ce qu'il y a, parce que ça change, il y a des migrations, etc. Ben, je suis là maintenant, je rate beaucoup, mais quand je reviens, il y aura une trentaine de types de canards qui n'étaient pas là quand je suis parti, qui viennent pour l'hiver.
0: Et qui chantent différemment?
1: Vous ne chantez pas du tout.
0: Non, les canards. C'est pas intéressant, le coin. En 86-87, vous écrivez de la musique pour le théâtre. Ça donne un disque qui s'appelle Propaganda.
1: Ah, yeah.
0: C'est un peu comme si l'expression était toujours un peu sur le point de craquer, moi, je me suis dit. Une espèce de tension qui s'installe comme ça.
1: Il y a une espèce de tension. De toute façon, toujours quand on fait un disque de matière qui était dans un morceau théâtral et puis la musique qui était dans le morceau, parce qu'il y a deux choses différentes.
0: Oui.
1: Et je ne veux pas que le disque soit juste ce qui est avait dans le morceau de théâtre, parce que ça ne serait pas très intéressant. Donc, je réimagine tous les morceaux qui étaient à la base de ce qui se passait dans le théâtre, et j'ai fait une espèce de storytelling narratif avec tous les éléments. Donc, c'est un peu une description de ce qu'il y avait dans le théâtre, mais c'était pas le théâtre, et évidemment c'est autre chose.
0: Mais ça donne l'impression, même si beaucoup de vos disques ont des plages aux textures extrêmement hétérogènes, que cette hétérogénéité est encore plus grande quand il s'agit d'un disque.

0: Parce que à ce moment-là, on commence à avoir l'impression d'une métamusique, c'est-à-dire d'une musique sur la musique, d'une musique qui, dans sa façon de se rejouer, fait entendre que peut-être elle est un peu empêchée. Ou,
1: Non, mais ça me fascine, ça m'a toujours fasciné. Et c'est une partie, je pense que c'est quelque chose qu'on a appris à partir de musique de film.
0: Oui.
1: Il y a un morceau de Henry Cowes qui a été fait avec une boucle dans le studio, une boucle de 16 pistes. Et on a improvisé et puis on a fait une boucle et puis on a passé la boucle juste pour avoir la base de quelque chose.
0: Oui.
1: Et par une erreur, il y avait un morceau écrit qu'on a déjà mixé qui était sur un demi-pouce et quelqu'un a press play. Et donc pendant que le loop a passé, on entendait cet autre morceau en même temps, mais à l'envers. Donc, tout d'un coup, on avait ces éléments, et à la fin, on ne savait pas comment le finir, mais à la fin, John a fait un morceau de piano et chanté. Mais on n'avait pas un grand piano, c'était un piano qui n'était pas très bien accordé, il n'y avait pas de micro de voix, donc la voix a été entendue par des micros à l'autre côté de la salle. Et l'effet, ce n'est pas une musique faite pour écouter,
0: oui,
1: comme la musique, c'est une musique au sujet d'une musique.
0: C'est ça.
1: Ça devient une espèce de truc cinématique. On peut imaginer quelqu'un qui est dans l'autre coin de la salle, qui fait quelque chose, et on entend ça comme si on ne devait pas l'entendre, mais on l'entend quand même.
0: Donc ça met une distance.
1: Ouais. Oui, et ça, je pense que par rapport à... Quel est le morceau? Tu parlais d'un morceau avant.

0: c'était Saracen en Antonio, extrait de Propaganda.
1: Oui, parce que dans Propaganda, ce qui est justement intéressant, c'est de jouer avec la manière dont on entend des musiques différentes. Et à l'époque, j'avais une amie, Amy Denio, peut-être tu la connaissais, ouais. Mais elle travaillait à l'époque pour Muzak.
0: Ah bon?
1: Elle avait un day job. Et
0: c'est de la musique qu'on n'est pas censé entendre, mais
1: oui, Muzak, c'était un énorme truc qui vendait des musiques au supermarché, etc., qui pouvait passer dans le supermarché pour encourager les gens d'acheter de plus.
0: Ou dans les open space, pour les faire bosser aussi.
1: Et donc, Amy's job était de trouver des gens qui ont écrit la musique originale pour les payer. Et un job très bien, il y avait un type de 65 ans au Texas qui a fait quelque chose il y a 30 ans avant, et puis tout d'un coup, c'est dans tous les Safeway d'Amérique.
0: Ouais.
1: Mais elle m'a prêté, j'ai acheté des tranches de musique, donc je pouvais faire ça, je veux ça. Et pour la scène, pendant qu'il faisait les brainwashing dans le théâtre, je peux utiliser Muzak. Genuine music. Et donc, on entend ça complètement différemment dans le contexte comme ça que...

0: Est-ce qu'il y a une autre façon de faire entendre une musique qu'on connaît déjà, mais en la mettant à distance? C'est une reprise, par exemple, quand vous faites votre version de la ballade de Melody Nelson en 2002.
1: Ah, très bon.
0: C'est magnifique. Vous l'avez pas fait tant que ça, des reprises comme ça, mais alors que c'est...
2: Oh, j'aime bien, j'ai pas beaucoup d'opportunités. J'ai fait un autre truc pour John, Burt Bacharach, Trains and Boats and Planes, et j'ai décidé de faire que le chorus et pas le verse. Donc en fait, the Trains and Boats and Planes is just the same thing over and over again, which sounded to me more like pop music than...
0: Ouais. On parlait des titres, il y en a qui donnent à penser Life Enhancing Interior, c'est extrait de l'album de 2008 To Sail, To Sail. C'est quoi l'intérieur qui améliore la vie?
2: C'était quoi le titre?
0: C'était Life Enhancing Interior, peut-être que je prononce pas très bien.
2: Oh, Life Enhancing Interior, yes, okay. Ça veut dire un intérieur qui fait que la vie est bonne.
0: Ah.
2: Au mieux. Life enhancing, ça rend la vie mieux. Ça, c'est la guitare acoustique.
0: Quel rapport vous entretenez avec les théories de Berlioz, comme quoi il faudrait un programme pour qu'il nous mette sur un chemin musical, mais qu'une fois qu'on est sur le chemin, finalement, c'est pas tant le programme qui compte que la musique elle-même?
2: Je ne sais pas si je comprends. Le chemin.
0: C'est moi qui dis chemin, c'est pas Berlioz, hein, mais.
2: Oui, mais I mean, quand on commence à faire une composition, c'est aussi un processus. C'est pas une. Ça m'intéresse l'idée que c'est un commencement. Mais je pense aussi que si on finit. Finira une process avec le résultat qu'on voulait avoir, on a raté.
0: Ah oui, parce que ça veut dire que ça ne nous a pas embarqué
2: C'est-à-dire que vous n'avez pas écouté ce qui se passait pendant le processus, et chaque fois qu'on embarque sur une composition, on a une idée, on commence à réaliser l'idée, et puis ce truc se passe qu'on n'entendait pas, on n'attendait pas, et puis on a le choix. Est-ce que j'examine ce que ça veut dire pour la composition? Est-ce que je vais me détourner un peu? Est-ce que je vais mettre ça à côté, mais penser peut-être plus tard, ça peut être intéressant. Il y a toujours des choix à faire pendant le process, et puis... si on fait simplement non, c'est pas ça, je vais continuer exactement ce que je voulais faire. Et si tu fais ça, à la fin, tu as rien, à mon avis.
0: Cela dit, ça vous empêche pas d'avoir assez d'attrait pour l'image du serpent qui se mord la queue pour avoir un morceau qui s'appelle Snake Eating Its Tail. C'est Cosa Brava.
2: This is an example of a complete contradiction of what I just said.
0: C'est fait
2: peut-être,
0: pour ça.
2: Peut-être ouais. Le seul.
0: D'accord, alors on va
2: ça,
0: dire
2: ça. Ça, c'était une idée, j'ai réalisé une idée, c'est très bien fait, et il n'y avait aucun détournement.
0: C'est une façon de s'en débarrasser de l'idée. Alors, vous avez travaillé avec Evelyn Glennie.
2: Yes.
0: Percussionniste, sourde.
2: Oui.
0: Ça voulait dire qu'elle ne vous entendait pas?
2: Elle est sourde au niveau neurologique.
0: D'accord.
2: Plutôt qu'acoustique.
0: Ça veut dire qu'elle a encore l'oreille interne?
2: Il y a quelque chose, mais c'est comme si tu me...
0: C'est-à-dire qu'elle perd l'intelligibilité?
2: Elle entend le son, mais on ne peut pas...
0: Hiérarchiser ou...
2: Si, moi, je viens de dire impossible à comprendre.
0: Voilà. Oui, effectivement.
2: C'était que pour elle, c'est comme ça.
0: D'accord. Mais ça veut dire que pour la musique, il n'y a pas de souci?
2: Au niveau musical, ce qui est très intéressant avec Evelyn, et j'admire vraiment beaucoup, c'est que... Elle a insisté quand elle a perdu l'écoute à l'âge de, je pense, 14 ans. Mais elle a déjà commencé de faire de batterie. Et elle a eu un professeur de batterie qui était très encourageant et dire, tu peux le faire. Et il a commencé de faire entendre, apprendre, par exemple, le son par vibration. Et il a dit, mis la main sur le mur, il joue le timpani, il fait timpani do, timpani ré. Il faut la différence dans tes doigts. Tu entends la différence avec la main.
0: Oui. Elle a très vite appris la discrimination tactile, en fait.
2: Donc, elle est une antenne. Elle entend tout. Avec le corps, avec les pieds, avec les coups, avec les épaules. Elle entend beaucoup. Ce qui m'intéressait beaucoup, jouer avec elle, c'était que je pouvais intellectuellement comprendre comment quelqu'un qui est sourd pouvait suivre un conducteur.
0: Un chef d'orchestre, oui.
2: Ouais. Ou bien comment on peut lire une partition, mais improviser.
0: Bah oui.
2: C'est ça qui...
0: Ça paraît plus impossible.
2: Oui, et en même temps, j'ai appris beaucoup avec elle, parce que cette manière d'entendre avec tout le corps, ça m'a donné beaucoup. J'ai trouvé ça inspirant.
0: Parce que entendre avec le corps, vous l'avez quand même pas mal abordé par la danse, ouais. Au sens où vous avez fait un certain nombre de musiques pour faire danser, on peut le dire.
2: Beaucoup.
0: Par exemple, Soul of the Machine, là, avec Cosa Brava, c'est assez dansant.
2: Non, mais j'ai fait...
0: Oui, des choses plus explicitement dansantes, oui.
2: J'avais une relation avec Amanda Miller, qui dirigeait The Pretty Ugly Dance Company à Freiburg. J'ai fait une dizaine de morceaux pour sa compagnie.
0: Ouais.
2: Donc j'aimais beaucoup travailler avec les danses, avec la danse, avec le mouvement. Et elle était très radicale, donc il y avait des choses qu'elle insistait qui étaient contre-intuitives. Par exemple, je pense qu'une des choses les plus intéressantes et réussites, c'était un morceau que j'ai fait très très très lent. C'était une dédication à Morton Feldman.
0: Ah oui.
2: Et beaucoup d'espace. Et elle faisait que les pauvres danseurs. Il faisait que les danseurs doivent bouger tout le temps très très vite.
0: Ah oui.
2: Donc pendant qu'on entend ça, il y avait beaucoup de mouvements sur scène qui menaient à une tension incroyable.
0: Oui.
2: Mais pour les danseurs, c'était très difficile de ne pas avoir aucun encouragement sonore pour ce qu'ils devaient faire. Et je trouve ça, c'était aussi radical et intéressant.
0: Est-ce que, en vous intéressant pas mal à John Cage, vous avez dû vous déprendre des histoires de pulsations, mais il y a quand même des moments où vous y revenez tout à fait franchement, quand même. Quand vous travaillez, là, par exemple, encore avec Cosa Brava, quelque chose qui s'appelle Round Dance. Donc là, c'est parce que vous travaillez avec le langage musical qui vient de la danse, c'est ça?
2: Ça, c'est plutôt mes racines folkloriques que musique pour chorégraphe. Mais,
0: ah oui.
2: Ouais. Je pense que j'ai les choses dans des boîtes différentes.
0: Ah oui.
2: Peut-être, il ne faut pas, mais je n'aurais jamais donné ce morceau à un chorégraphe.
0: Justement parce que ça se danse trop clairement ou ouais.
2: Non, la première fois que j'ai fait une musique de danse, c'était pour une chorégraphe qui s'appelle Rosalind Newman.
0: Oui.
2: Et j'ai fait un score magnifique, danse, énergique, etc. Hein?
0: Oui.
2: Et le critique dans le New York Times, le prochain jour, a dit « The dancers seem to be running away from something, probably the music.
0: » Mais... Il y a quand même un moment où, j'ai l'impression, par exemple avec un concert qui s'appelle Impur 2,
2: oui.
0: Là j'ai vraiment l'impression que l'affirmation de la pulsation devient un principe agrégatif qui vous permet d'associer des éléments qui sont hétérogènes, mais qui prennent une forme du fait d'épouser une pulsation mise en commun. Qu'on se cale tous au même tempo, on peut être très différent et se donner l'impression de faire la même chose en gros.
2: Ça, c'est un projet qui sortait d'une résidence de 2 ans à l'École nationale de musique de Villeurbanne.
0: Ouais, c'était un concert au Ramdam à Lyon le 20 décembre 1997.
2: There you go. Donc, on a le luxe de pouvoir travailler très intensivement avec des gens qui sont étudiants, mais enthousiasme et puis beaucoup de temps. Et donc on peut arriver à des musiques qui sont assez intuitives, même que organisées, mais ça vient d'eux, des étudiants. C'est eux qui m'ont donné des idées, c'est eux qui ont porté l'énergie nécessaire pour réaliser des choses. Et je pense que ça dépasse quelque part ça, et par exemple la résidence que j'ai fait à Marseille avec Helter Skelter, avec que de la gueule.
0: Et ça c'était 1990 ou 11.
2: Ouais. Et puis ces deux projets, je pense qu'on a arrivé avec un souplesse musicale qui est bien plus intéressant pour moi que travailler avec l'ensemble moderne. L'ensemble moderne sont fabuleux, mais en fin de compte, ils n'ont pas le temps pour faire ça. Et je préfère de travailler avec des amateurs
0: qui prennent le temps,
2: et qui prennent le temps, que des professionnels qui n'ont pas le temps.
0: Parce que cette histoire de danse, on dirait que vous l'avez triturée un peu dans pas mal de sens. Il y a un album important, je pense, de 1980 qui s'appelle Gravity, qui est désigné sur Wikipédia, qui est très bien renseigné dans votre cas, comme un disque de dance d'avant-garde.
2: Qui dit ça ? Pas moi.
0: Je ne sais pas, c'est quelqu'un qui a mis ça sur Wikipédia à la page Gravity.
2: Oh, you should never get anything from Wikipedia. It's just a bunch of other people's opinions.
0: C'est pas mal, n'empêche. La danse d'avant-garde, ça donne ça.
2: L'avant-garde, je m'en fous.
0: Ça s'entend.

0: Vous vous en foutez depuis tout le temps de l'avant-garde?
1: Plus ou moins.
0: C'est vrai?
1: Je pense que quand j'avais 18 ans, j'avais des prétentions.
0: À l'époque, ça vous intéressait?
1: Oui, mais pas pour grand. Je réalise que je ne suis pas un grand compositeur classique, je ne suis pas dans la ligne de tous les compositeurs, je suis. Ouais. Je suis un songwriter, un improviser, et j'aime travailler avec les gens qui m'inspirent et avec qui je peux apprendre les choses. Et en fin de compte, ça, c'est la chose qui m'intéresse. Donc, maintenant.
2: Dans les gens qui vous inspirent, justement, il peut y avoir des gens pour qui l'idée d'avant-garde est importante. Joëlle Léandre, elle revendique l'avant-garde.
1: Oui.
2: Elle aime bien ce mot-là, j'ai l'impression.
1: Probablement, oui. Mais elle était là avec Judd Cage et tous ces gens-là. Elle était une partie de cette histoire.
2: Oui.
1: Et puis, j'ai rencontré Cage justement quand j'ai fait un concert avec Joël à New York dans les années 80. Donc, il y avait une connexion entre elle et l'avant-garde, surtout américain à l'époque.
2: Oui, et avec certaines avant-gardes françaises aussi.
1: J'imagine.

0: Là, je me demande, donc c'est 1991, un album qui s'appelle Stop Across the Border, si vous vous moquez pas un peu dans ce titre qui s'appelle Romanish Café.
1: Romanish Café, yes. Ouais. C'était un endroit.
0: Ah oui.
1: Et c'est un endroit où il y a une bouteille de whisky avec mon nom dessous, que j'ai jamais réussi à revenir pour finir. Je ne sais pas s'ils ont toujours.
0: Ah, c'est, ah oui, depuis 1991, je sais. Est-ce qu'il vous arrive de vous moquer des musiques que vous convoquez? Ben là, je sais pas, j'ai l'impression que ça cite le blues en y allant d'irrévérences assez sympathiques et franches.
1: C'est pas surprenant, parce que comme ça j'ai commencé. Dans les années 60, je jouais du blues, beaucoup. Je faisais contrebasse avec une chanteuse de blues gitane.
0: Vous dites ça comme si vous l'aviez subi.
1: Hein?
0: Vous dites ça comme si vous l'aviez subi de jouer du blues dans les années 60.
1: Non, pas du tout, non. J'étais très passionné parce qu'à l'époque, on pouvait voir tous les gens. J'ai vu Muddy Waters, j'ai vu Lightning Hopkins, j'ai vu John Lee Hooker. Je l'ai vu tous ces gens-là, dans des petits clubs même. Donc c'était très proche. J'ai fait bass avec Champion Jack Dupri. C'était une partie c'était une grande partie de ma vie à l'époque, dans les années 60. Donc c'est là dans mon sang.
0: Parce que c'est cette idée qu'on avait tout à l'heure de métamusique, de mettre une musique à distance, voire au second degré. Il me semble qu'elle est un peu permanente. Il y a un album Speechless en 1981. Où là, il y a la question de la retransmission. Alors, c'est une question qui peut venir de Cage. De mettre en scène la radio, c'est là une façon de mettre à distance les conditions même de l'écoute de la musique.
1: Je pense à l'époque, ce qui m'intéressait, et c'est intéressant parce que maintenant, ça devenait mainstream. Mais à l'époque, ça m'intéresse de faire les field recordings.
0: Ah oui.
1: J'étais à New York depuis 2 ans. Et donc j'ai fait beaucoup de field recordings de ce qui se passait dans les rues de New York à l'époque. Et la base de Speechless, c'est la manière dont les gens parlent mais ne se communiquent pas. Donc il y avait des manifestations où il y avait des policiers et des manifestants qui ne se comprenaient pas du tout, mais ce genre de non-communication. Donc Speechless venait de manipuler des enregistrements dans les rues,
0: oui.
1: et puis mettre la musique autour de ça. Maintenant je vois beaucoup de gens qui font field recording music.
0: Et ça vous inspire qu'à moitié?
1: Ça m'intéresse, mais je pense que chaque fois que j'ai des idées, je passe à quelque chose d'autre. Je suis un peu... Je reste pas longtemps sur un chemin.
0: Ah oui. C'est quoi les blocs mélodies?
1: Peut-être c'est un peu lié, je ne sais pas parce que je n'avais pas l'éducation, mais Klangfarben Melodie.
0: Ah oui, les mélodies de timbre de Schoenberg.
1: For example, je pense que c'est les racines de Block Melody qui se trouvent là. Mais pour moi, c'est plutôt une question de faire une espèce de map, de carte.
0: Oui.
1: Et je génère des durées. Et puis je remplis chaque section de durée avec une série de textures différentes. Et puis j'en les enregistre, ou bien on peut le faire live avec un orchestre, mais j'ai rarement fait ça. Mais au studio, on peut faire 3 secondes de ces 3 instruments, ensuite 8 secondes de ces 5 instruments, et puis ça. Et ils sont collé exactement comme ça, et puis on a une espèce de... On a des choses comme ça où...
0: Ah, comme un modem.
1: Mais ça m'intéresse de générer des choses comme ça.
0: Tous les jeux avec la radio s'y prêtent particulièrement, c'est ça? Là, c'est extrait de Accidental.
1: Ça, c'est le morceau de danse actuel.
0: Ouais. Mais alors, c'est curieux parce que c'est ce que vous disiez aussi avec l'Arte Quartet, c'est-à-dire d'avoir des grilles comme ça qui imposent des choses plus ou moins très déterminées finalement. Ouais. Et c'est marrant, j'ai l'impression qu'il y a beaucoup de Cageiens qui ont finalement, peut-être parce qu'ils l'ont refoulé, je sais pas, mais une sorte de passion pour la détermination.
1: Tu parles de moi ou de Cage ?
0: Non, non, non, je parle de tous les Cageiens du monde.
1: Non, mais c'était toujours amusant pour moi parce que les textes de Cage avec toute l'atmosphère zen et puis tout est possible là-dessous,
0: oui.
1: C'était toujours un peu accompagné par une polémique
0: oui.
1: très fort. Donc il y a une contradiction entre le ton, maintenant ça va être comme ça,
0: oui.
1: Et ce qu'il parle, il parle de quelque chose qui est absolument le contraire.
0: Ouais.
1: Cette tension, ça, je trouve très intéressant.
0: Ouais, c'est ce qui fait que bah oui, le discours permet aussi justement cette mise en contraste de ce qui est affirmé ouais. dans le son et par la musique. Ouais. Est-ce que les sons bruiteux ont un pouvoir que les autres sons n'ont pas?
1: Ça dépend sur beaucoup de choses.
0: Oui.
1: Parce que si on parlait il y a 50 ans de musique bruiteuse, si tu as demandé la même question, ça aurait eu une espèce de charge.
0: Oui.
1: Parce qu'il y a des gens qui défendaient les mélodies et voulaient pas que. Maintenant, c'est mainstream. Donc il y a tous ces mémoires. Maintenant, c'est des gens qui ont l'habitude d'entendre plein de choses.
0: Oui.
1: La première fois que j'ai joué avec un orchestre, dans les années 70, j'ai fait un soliste dans le London Philharmonic, un morceau de David Bedford, Amplified Guitar. Quand j'arrive sur scène, avec le public dans la salle, tous les cuivres de l'orchestre faisaient les doigts dans les oreilles.
0: Ah oui?
1: Comme ça, comme geste de résistance contre ce que je venais d'aller faire.
0: Ah oui?
1: C'était à ce niveau-là. Et quand je joue maintenant, parce que j'ai fait un morceau d'orchestre qui a été fait plusieurs fois maintenant, avec des orchestres différents, mais la dernière fois, c'était avec le BBC Scottish Symphony Orchestra. Et le changement est complètement épatant, c'est-à-dire que les musiciens maintenant, ils viennent, ils disent « Oh, ce disque est très intéressant, et j'aime beaucoup ce que ça. » Il y a une connaissance de musique qui est complètement hors de musique orchestrale. Il n'y a pas une défense de cette musique contre toutes les autres musiques. Il y a une espèce de déhiérarchisation de musique. Je pense que maintenant, les gens qui pratiquent musique apprécient beaucoup plein de choses différentes.
0: Mm.
1: C'est seulement dans les institutions
0: qu'on ne sait pas encore
1: que ces résistances existent toujours.
0: Ouais. Si on écoute un extrait de Life at the Stone avec Laurie Anderson, Pauline Olivero, Sylvie Courvoisier. Ça, c'est un titre qui s'appelle Deter and Degrade. Entre dissuadé et dégradé, il y a un rapport?
1: Je n'ai aucune idée.
0: C'est ce que je veux dire le titre. Hein.
1: What can you do? These titles, this is a very particular. C'est une collection de titres assez particuliers parce que tous les titres étaient pris du New York Times pour la journée du cancer.
0: Mais alors, les titres précédaient la musique?
1: Non.
0: Donc, non.
1: Non, c'est-à-dire que quand j'ai faisais la collection, et c'était des performances du Stone pendant 10, 20 ans presque,
0: ouais.
1: je voyais la date du concert, puis j'ai fait l'archive du New York Times, et puis
0: vous préleviez un bout de titre.
1: Un bout de titre. And the Deter and Degrade came from the New York Times.
0: Excellent. Il y a un album que j'ai adoré, que vous avez fait il y a 3 ans, avec Ikue Mori.
1: Ah.
0: C'est, je trouve,
1: extrêmement réussi. A mountain doesn't know it's tall.
0: Alors, il y a un procédé.
1: C'était un moment de libération. On était dans le studio pour faire musique pour un film de Werner Pencil sur le
0: D'accord.
1: Zen. C'était Zen for Nothing. Très, très beau film. Et moi, j'étais compositeur. J'ai engagé Ikoé pour m'aider pour avec le son. Et puis, on finissait le travail en avance.
0: D'accord.
1: Et les instruments que j'avais dans le studio, il y avait beaucoup de mes instruments inventés, pas de guitare, mais des instruments que j'ai fait avec des planches de bois, etc. On a pensé, voici, on a une journée qui reste avant qu'on doit retourner, pourquoi pas faire un disque?
0: D'accord.
1: Werner, généreusement, a donné le temps mm-hmm. pour faire ça. Et donc, on a passé une journée sans le film, sans penser à... C'était, tout d'un coup, on était libre à faire ce qu'on voulait. Et on faisait ça pendant une journée.
0: Mais vous vous y êtes pris comment? Parce que vous avez travaillé comment avec Ikoé Mori?
1: On a improvisé.
0: Oui, mais vous vous êtes donné des bouts de contraintes, enfin des...
1: Non. Je joue avec Ikoé depuis 40 ans, on se connaît très très bien.
0: Ouais.
1: Quand j'ai commencé à jouer avec elle, c'était des batteurs, maintenant c'est laptop.
0: Ouais.
1: Mais ce qui est en commun avec toutes les choses qu'elle fait, c'est qu'elle fait toujours exactement ce qu'il faut faire quand il faut le faire.
0: Ouais.
1: Et c'est pour ça que j'adore jouer avec elle.
0: Ouais. Elle joue que de l'électronique.
1: Ouais.
0: Ouais. Et elle envoie des bouts de son, elle les compose en direct, elle fait comment?
1: Il faut demander à elle, mais ouais. Je pense qu'elle a un software qui aide à faire des choses spontanées. Je pense que la plupart des gens qui essayent d'improviser avec software, il y a toujours un délai. Comme professeur, j'ai remarqué toujours avec les étudiants qui étaient dans mon ensemble avec des ordinateurs qu'il y avait une distance entre ce qu'ils voulaient faire et quand ça se passait. Et quand ça se passe, c'est toujours trop tard.
0: Ah oui.
1: Et avec Ikoé, quand elle est visitée à Mills College pour un peu montrer son truc, et tous les étudiants étaient bouleversés par le fait qu'il n'y a aucune distance entre le geste et le son quand on faisait des choix.
0: Ouais.
1: Donc,

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Peut-être que je vais rester ici. Oui, pendant très longtemps. Je ne t'ai pas dit que de chez moi, on voit la mer. Il n'y a pas de fenêtre. Mais si tu es devant la porte, tu vois la colline qui descend tout droit, avec ses cabanes de planches. Et tout au bout, tu vois la mer. C'est une grande mer bleu-gris, avec de grands rocs blancs dressés à la verticale. C'est dans cette mer que roulent les autos le long des rues droites, faites avec du goudron. Mais de là où je suis, on ne les voit pas. Quand le soleil se lève, et quand le soleil se couche, il y a de très beaux crépuscules sur la mer, avec des reflets rouges et des taches violettes. C'est bien. J'avais toujours rêvé d'avoir une maison comme ça, avec vue sur la mer du haut d'une colline. Je peux m'asseoir devant la porte et regarder la mer en fumant une cigarette ou en buvant du Nescafé dans une tasse. Et j'écoute le bruit des vagues. C'est un bruit très lointain, une rumeur continue qui vient de la mer et monte jusqu'en haut des collines. Je peux parler aussi avec les gens.

Quelquefois, il y a un troupeau d'ânes et d'hommes qui passent devant chez moi. Ce sont des automistes qui reviennent du marché. Ils retournent vers leur montagne sans regarder personne. Ils ont des visages tout à fait fermés. Et ils montent le sentier en faisant de drôles de bruits avec leur bouche pour faire avancer leurs ânes. Ici, le soleil est limpide et doux à cause de la poussière. Tout est si sec qu'on ne voit pas le temps passer. Tout est si tranquille qu'on est comme si c'était toujours la même heure. Tu ne connais pas cela, toi. Tu vis dans une ville que je ne connais pas. Tu vas au cinéma, tu montes et tu descends tout le temps. Tu vas au travail dans des bureaux de cuir. Et moi, pendant ce temps-là, je vis dans un dessin. J'ai ma cabane en haut de la colline. Je n'attends personne. J'ai mon cube de poussière. Quand c'est la nuit, je vois la mer en bas qui s'allume de milliers de petites lampes. Certaines bougent, d'autres sont fixes. C'est bien de pouvoir voir des choses aussi extraordinaires sans avoir besoin de sortir de chez soi. C'est à cela qu'il faut que je pense, rester ici ou dans un endroit qui y ressemble. Jamais la poussière ne m'expulsera. Quand on vit dans un cimetière, on n'a pas à aller loin pour mourir. Quand un homme naît au monde, il a droit à environ 14 400 jours et 14 400 nuits. Il y a tant de choses à voir, tant de choses à faire, tant de choses à dire du haut de cette colline que j'en suis tout essoufflé. Et on y voit si loin, au-delà des montagnes et des barrières des murs, que ça ne peut plus jamais être le vide, nulle part. Ne disons plus jamais le mot indécent de « vérité ».

Notre jeune héros bougeait un peu sur la pierre. Il étendait ses jambes devant lui. Il regardait l'étendue de la ville grise, aux millions de maisons. Il pensait.

Vous venez d'écouter Train I Come Home de l'artiste queer française Blue Laika. Extrait de son premier EP Shades of Blue et inspiré par des artistes comme Oklou et Caroline Polacek, Train I'll Come Home est un hymne électropop et hyperpop pour celles et ceux qui se sont perdus dans la vie. La chanson sera jouée lors de sa tournée 2026.

Il y a plusieurs millions d'années, quand les océans de Mars disparurent, les habitants de ce monde désolé furent parqués dans des villes souterraines où ils vécurent en paix jusqu'au jour où...

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J'ai fait un rêve où j'étais à mon anniversaire et en fait j'ai invité un copain, c'est Marc, mon meilleur copain avant, quoi. Et on est sorti dehors au parc et en fait on entendait des... C'est le bruit d'un chat et on est allé le voir. Il avait les yeux normaux et au bout d'un moment, il avait des yeux rouges. Il a griffé très fort mon copain. Du coup, on est parti pour lui mettre un pansement et le désinfecter. Mais en fait, le chat, il nous suivait et il avait toujours ses yeux rouges. Et en fait, il a arraché la jambe de mon copain. Du coup, j'ai été très, très, très stressée. J'ai vite appelé mon père à l'interphone. Et du coup, le chat, il était devant moi. Je savais pas quoi faire. J'ai tout de suite pris Marc sur mon dos et j'ai refermé la porte vite. Mais le chat... il avait brisé la porte. Je sais pas comment il avait fait. Du coup, j'ai ouvert la deuxième porte. J'avais pas le temps d'appeler l'ascenseur. C'était au sixième étage parce qu'il était déjà derrière nous. Du coup, j'ai monté l'escalier. Je suis arrivée chez moi. Le chat, je suis regardée par le balcon. Le chat n'était même plus là. Du coup, mon copain Marc s'est fait mettre une prothèse. Je suis redescendue en bas, j'ai pris le chat avec moi et vu qu'il y avait mon parrain Nixco qui est médecin, il a regardé le chat et en fait il y avait une bactérie inexpliquée, on ne savait pas. Et voilà, c'est tout. Après, il n'y a plus rien du tout. 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

0: T'y penses, toi, des fois?
1: À quoi?
0: Bah, t'y penses.
1: Oui, mais ça m'arrive, mais... Et toi?
0: Bah, moi aussi.

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Je réitère, car la satire, voilà tout ce qui m'attire. 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Faire chier le monde, tel est mon leitmotiv. Car si le néant est notre perspective, au moins que cela ne se fasse pas dans l'affirmative. Face à l'acceptation et l'hypocrisie.

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